Et sur Radio Bonne Nouvelle, votre émission Vérité Évangélique, tirée d'un album intitulé Island Praise, oui, l'air des Alizés pour louer le Seigneur, de chants de louanges, je suis libre, I am free. Il a cassé les chaînes, la bataille est gagnée, l'agneau est mort, digne, et son fils, oui, l'agneau de Dieu, Jésus-Christ, est mort, la croix, notre place, oui, il est ressuscité, le troisième jour, il est vivant. Et keep on singing, continue à chanter. Il te garde quand tu sors, il te garde dans ses bras. Oui, le Seigneur est avec toi. Alléluia, à son saint nom. 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
2: Qu'ils sont beaux les corps de nos champions. Ce corps, plus adulé que sublimé, envahit toutes nos représentations du bonheur. Dans les années du droit à la santé, le corps rime avec jeunesse, beauté, épanouissement, liberté. Malheur à celui qui ne rentre pas dans ces critères de santé, il est hors norme. C'est le cas par exemple du troisième âge qui revendique sa place dans la fête du corps. Christian Combat a publié un amusant pamphlet sur la difficulté d'être vieux dans notre société. Éloge de l'âge dans un monde jeune et bronzé, c'est le titre de son ouvrage paru chez Robert Laffont. Autrefois caché, ce corps est désormais partout exhibé. C'est lui qui donne le là de la forme, du bien-vivre, du bien-être. La confusion des valeurs est complète.

C'est à cette confusion relevée par Daniel Dejardin et entretenue par une mauvaise relation au corps que va faire maintenant référence Henri Bachet. Pour vivre heureux, vivons cachés. Dans quelle mesure ce dicton peut-il s'appliquer au corps? C'est ce que nous allons savoir en écoutant la réflexion d'Henri Bachet par la voix de Farid Gilani.

isolé, notre relation au corps est plutôt ambiguë. Nous ne savons pas qu'en faire et c'est sans doute le fruit de notre éducation, toute tournée vers la maîtrise des émotions faisant la part belle à la vie intérieure. On a horreur de la façade. Tout récemment, un hebdomadaire répertoriait les tenues qu'il fallait adopter pour travailler dans telle ou telle entreprise. Savez-vous que le fin du fin pour un banquier privé genevois est de porter un costume de classe légèrement élimé? Autrefois, chez les gens de la campagne, le corps était emballé, non pour plaire, mais plutôt pour le rendre plus fonctionnel. Certes, on mettait l'accent sur la propreté, mais ceux qui changeaient de costume tous les ans étaient plutôt mal vus. Par contre, le viticulteur ou l'agriculteur qui achetait régulièrement une nouvelle vigne ou un nouveau cheval et mettait un point d'honneur à présenter un champ tiré au cordeau recevait les louanges de la communauté. Le travail était valorisé, tout ce qui touchait son domaine l'était aussi, mais le corps, lui, n'était qu'un instrument comme un autre, au service de la besogne à accomplir. D'ailleurs, le paysan qui cherchait à se marier jaugeait plus le corps de la femme en fonction de sa puissance de travail qu'en fonction de sa beauté ou de sa représentativité sociale. Bien sûr, de la nécessité était née l'idéologie, il était normal d'assujettir ainsi sa personne à l'objectif communautaire. On n'avait pas peur de souffrir, de priver ce corps pour le rendre plus docile à la tâche. Les enfants de ces générations de trimeurs ont bien compris que cela n'amenait ni le salut ni le bonheur. On a été plongé dans deux guerres mondiales, plusieurs génocides, une guerre froide et finalement une société à deux vitesses où le fossé entre riches et pauvres s'accroît de plus en plus. Il ne faut pas en vouloir à ces sceptiques de ne plus croire aux vertus du passé. Vaut-il encore la peine de brider son corps et de le réduire en esclavage ?

0: Marilène, pointant la voix vers celui qui est descendu jusqu'à nous, en chair et en os, le Christ Sauveur dont nous fêtons la naissance chaque année à un certain 25 décembre. Si le corps, autrefois, était surtout conçu comme un outil de travail, eh bien aujourd'hui, va nous expliquer Henri Bachet, il est maquillé, bichonné pour se montrer et s'exhiber. C'est le règne du paraître. Quand on sait alors que Jésus se définit, comme d'ailleurs Dieu lui-même dans les écrits de l'Ancien Testament, par cette expression « je suis », on semble loin d'être sur le chemin qui mène à la vie, la vraie. Parer son corps pour mieux se masquer, mais quelle illusion! Et quelle souffrance à venir peut-être aussi! Il serait tellement plus simple, peut-être, et plus reposant, d'aimer son corps comme il faut, comme il l'est, sans en faire un souffre-douleur, comme autrefois, ni une idole, comme aujourd'hui.
1: Aujourd'hui, la bête de travail semble de l'ordre de la préhistoire, surtout dans une civilisation vouée au loisir. Le corps reste le même, il est seulement valorisé ou survalorisé différemment. Avec la mécanisation, l'industrialisation et la standardisation de la production, y compris dans le domaine de l'agriculture, il n'y a plus guère de possibilité d'être quelqu'un, de sortir de l'anonymat. Autrefois, le paysan pouvait être fier de son lopin de terre. La boulangère avait un pain différent de sa concurrente. Le charcutier gardait jalousement ses secrets de fabrication. Maintenant, au fast-food, ça ne se passe plus comme ça. Il ne reste donc souvent à l'homme ou à la femme d'aujourd'hui que son corps pour se mettre en valeur. D'autant plus que nous vivons dans la culture de l'écran qui nous éduque à utiliser plus nos émotions que notre raison. C'est facile pour le banquier genevois de porter un costume élimé alors qu'il peut inviter ses amis à dîner sur la pelouse d'une immense propriété. Mais la midinette de banlieue, comment peut-elle attirer l'attention et dire au monde qu'elle existe? Elle va s'investir dans des toilettes, bichonner son corps, se maquiller, se tenir en forme, maigrir, être à la mode, s'exhiber, quoi. J'ai toujours été étonné de voir des filles dans les bidonvilles de Lima sortir de leur cahute habillées comme des Barbies. Maintenant, c'est l'ensemble de la société qui vit à ce rythme de l'exhibition. Se montrer n'est plus tabou ou un péché. Les marchands ont bien compris ce revirement qui est certes dû à une évolution de la morale, mais également à des transformations socio-économiques. L'économie a orienté une partie de sa production vers l'industrie du corps et a rejoint ainsi des désirs humains pour les combler. Elle est en pleine expansion, puisqu'elle englobe à la fois la chirurgie esthétique, les transplantations d'organes et l'amélioration du patrimoine génétique de l'individu. La publicité n'est que le relais de cette fantastique montée en puissance des industriels du corps. Actuellement, cette économie nous fait vivre. Il y a bien des chômeurs en moins parce que monsieur coupe sa barbe avec un rasoir double lame et que madame se frotte tous les matins au gingembre. Mais le rapport au corps n'a guère changé depuis nos parents. Eux le surexploitaient à des fins de travail et nous le conditionnons comme une vulgaire marchandise pour vendre nos personnalités.

0: Alors, le corps à négliger ou à encenser? Voici l'extrait d'un écrit du plus important des apologistes du IIe siècle, Justin.
1: Si vraiment la chair n'a aucune utilité, pourquoi le Christ l'a-t-il guéri? Et surtout, pourquoi est-il allé jusqu'à ressusciter des morts? Quel était son but? N'est-ce pas pour nous montrer comment doit se passer la résurrection? Comment d'ailleurs a-t-il ressuscité les morts? Était-ce les âmes ou les corps? D'évidence, c'était les deux ensemble. Si la résurrection ne devait être que spirituelle, il aurait dû, lors de sa propre résurrection, montrer son corps gisant d'un côté et de l'autre son âme telle qu'elle est. Mais il n'a rien fait de tel. Il est ressuscité avec son corps, convaincu que la promesse de la vie concernait aussi celui-ci. Pourquoi est-il ressuscité dans sa chair crucifiée, si ce n'est pour montrer la réalité de la résurrection de la chair? Voulant convaincre ses disciples, qui refusaient d'admettre qu'il fût ressuscité réellement avec son corps, il s'offrit à être touché par eux et leur montra les traces des clous dans ses mains. Mais comme ils ne pouvaient encore admettre que c'était lui et lui dans son corps, il leur demanda de manger avec eux. Et il mangea du miel et du poisson. C'est ainsi qu'il leur prouva que la résurrection se ferait dans notre corps réel de chair.
0: Les derniers mots de cette émission consacrée au salut du corps reviennent à notre invité du jour, Henri Bachet, qui s'exprime toujours par la voix de Farid Djellani.
2: Bon gré, mal gré, les chrétiens aussi participent à cette économie de la beauté physique. Jetez simplement un coup d'œil dans votre salle de bain. Comment faudrait-il se comporter? J'avancerai deux idées vieilles comme le monde. Celle du repos dominical et celle du jeûne. Au labeur forcené, Dieu n'oppose pas la loi du moindre effort, mais le repos du septième jour. Laissons notre corps se reposer de temps en temps. Se reposer du maquillage, de sa sophistication à outrance, de sa mise en valeur perpétuelle, du stress que nous lui imposons pour être soi-disant en forme. Il a aussi droit à nos égards, ce corps. Et pourquoi ne pas jeûner de temps en temps? Cela ne concerne pas seulement la nourriture. On pourrait aussi jeûner de s'exhiber. En somme, derrière toute cette survalorisation du corps se profile la grande peur de ne pas se faire aimer. Suis-je encore aimable avec 10 kilos en trop, des muscles flasques et le dégoût pour le vélo? Un jour, nos enfants, comme ceux des générations précédentes, en auront marre de toutes ces simagrées autour du corps, car ils découvriront eux aussi que ni le fitness, ni l'esthétique, ni la nourriture bio ne sauveront leur corps mortel.

Voilà, il est temps de se quitter. Je vous rappelle encore l'adresse à laquelle vous pouvez nous écrire. Parole de vie, boîte postale 502 75 666 Paris. Je répète, parole de vie, boîte postale 502 75 666 Paris. Au revoir et à bientôt.

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Psaume 39, au chef des chantres, psaume de David. Je disais, je veillerai sur mes voies, de peur de pécher par ma langue. Je mettrai un frein à ma bouche, tant que le méchant sera devant moi. Je suis resté muet dans le silence, je me suis tu, quoique malheureux, et ma douleur n'était pas moins vive. Mon cœur brûlait au-dedans de moi, un feu intérieur me consumait, et la parole est venue sur ma langue. Éternel, dis-moi quel est le terme de ma vie, quelle est la mesure de mes jours, que je sache combien je suis fragile. Voici, tu as donné à mes jours la largeur de la main, et ma vie est comme un rien devant toi. Oui, tout homme debout n'est qu'un souffle. Oui, l'homme se promène comme une ombre, il s'agite vainement, il amasse et il ne sait qui recueillera. Maintenant, Seigneur, que puis-je espérer? En toi est mon espérance. Délivre-moi de toutes mes transgressions. Ne me rends pas l'opprobre. Comme une ombre, il s'agite vainement, il amasse et il ne sait qui recueillera. Maintenant, Seigneur, que puis-je espérer? En toi est mon espérance. Délivre-moi de toutes mes transgressions. Ne me rends pas l'opprobre.

sensible à mes larmes, car je suis un étranger chez toi, un habitant comme tous mes pères. Détourne de moi le regard et laisse-moi respirer avant que je m'en aille et que je ne sois plus.

suis le plus jeune d'une famille de 7 enfants, 4 garçons puis 3 filles. Et puis mon père, quand que j'avais, disons, à peu près 5, 6 ou 7 ans, mon père, un soir, mon père était catholique, très pratiquant, il rencontrait un de ses amis, puis l'ami lui a parlé de Jésus. Jésus qui était mort pour lui à la croix, puis... Alors, il semble que mon père se serait repenti de ses péchés ce soir-là, puis qu'il aurait accepté Jésus dans sa vie. Bon, on comprenait rien là-dedans, nous autres, tu sais. Et puis, un soir, oui, il me parlait souvent de tout ça, et puis un soir, il me parlait à moi, et puis j'avais peut-être 12-13 ans à ce moment-là, mais je me souviens pas du contenu de la conversation. Alors, je sais une chose, j'ai été touché par ce qu'il m'a dit, puis quand j'ai été me coucher, j'ai prié Dieu, et puis là, j'ai pleuré, et puis je me suis endormi, mais j'ai remarqué qu'après ça, j'ai toujours eu comme le goût de lire la Bible, j'avais l'intérêt pour lire la Bible. Et puis nous, moi je me suis marié, tout ça, on était une famille normale, c'est pratiquant, moi j'étais un catholique pratiquant. Pratiquant, mais je tolérais aussi bien le mal que le bien dans ma vie. C'est tout. Mais j'allais à la messe, tout ça, et puis je m'impliquais, c'est, puis je lisais ma Bible. Au niveau de la famille, ma femme avec moi, puis on est pas infidèles l'un à l'autre. On était une famille normale, c'est. Et puis, vers l'âge de 38 ans, là, je lisais toujours ma Bible, mais là, j'ai commencé à la lire plus sérieusement. Là, c'était pas la même chose. Et puis, il s'est fait comme... J'ai découvert des choses. Dieu s'est manifesté à moi d'une autre façon, par la lecture de la parole de Dieu, de la Bible. Là, il s'est développé une forme de relation avec Dieu, plutôt. Parce qu'avant, c'était comme la religion. Dieu était dans ma vie avant, mais comme au travers de la religion. Il était enrobé de religion, autrement dit. Puis là, mais c'était une relation que j'avais avec Dieu, qui se développait de plus en plus. Je commençais à comprendre des choses que je comprenais pas auparavant. C'est. Puis on a rencontré un pasteur évangélique, chrétien évangélique, puis lui nous expliquait la Bible. Et là, j'ai commencé à comprendre comment est-ce que Dieu m'aimait. J'avais jamais compris ça auparavant. Comment est-ce qu'il m'aimait à ce point-là? Puis comment est-ce que son fils était mort pour moi, il était mort pour mes péchés. Et Dieu voulait que je sois réconcilié avec lui. Mais c'était pas possible de l'être. Mais lui, il avait tout fait pour que je sois réconcilié avec lui. Mais il fallait que je me repente de mes péchés. Il fallait que je confesse mes péchés. Puis il fallait que j'accepte le seul moyen de salut que Dieu mettait à ma disposition, là. C'était la mort de son fils sur la croix. Alors là, on s'était impliqués dans l'Église, et puis ainsi de suite, et puis on devenait de plus en plus impliqués, puis là, je comprenais des choses. C'était comme un processus, comme des choses, pareil comme si la lumière qui s'allume tranquillement, c'est un réostat, là, la lumière s'allume. À chaque jour, je comprenais des nouvelles choses dans ma vie. Et puis je découvrais l'amour de Dieu, l'amour que j'avais jamais vraiment compris, moi, auparavant. Et puis, c'est un choix que j'ai fait. Oui, j'ai accepté, j'ai mis toute ma confiance en Jésus pour mon salut. Et puis là, ma vie a complètement été transformée. Je me suis, comme je t'ai dit tantôt, je comprenais des choses, des nouvelles choses, et puis je devenais de plus en plus impliqué. Puis en 1978, on est joint une petite église évangélique, où je suis là encore. Et puis en 1988, le Seigneur m'a demandé de m'impliquer pour lui plus directement. Puis je me suis impliqué dans une œuvre missionnaire, une œuvre chrétienne évangélique qui s'appelle la Ligue pour la lecture de la Bible. J'y suis toujours là aujourd'hui. Je sais pas pour combien de temps. Alors, comme tu peux voir, mon témoignage, il y a rien d'extraordinaire, là, moi, là. C'est, je veux dire, j'ai jamais pris de drogue, rien de tout ça, c'est. C'est juste qu'un jour, Dieu m'a fait comprendre que si je continuais de la façon dont j'allais, bien que j'étais catholique,
J'avais été baptisé à l'âge de 8 jours. J'étais engagé dans l'Église. J'étais pratiquant et tout. J'étais perdu pour l'éternité. C'est ça qui m'a fait comprendre. Et puis tantôt, je te disais, j'avais recommencé à lire ma Bible, mais Dieu aussi m'avait montré que ça allait pas entre lui puis moi, là. C'est, si je changeais pas, là, ben, j'étais perdu pour l'éternité. Alors, ça se résume à ça. Fait que lui m'a présenté le moyen de me réconcilier avec lui. Il avait tout fait, lui. Il m'a montré le chemin. Et ce chemin-là, c'est Jésus, son Fils, qui est mort sur la croix pour nous. Pour moi. Je l'ai pris personnel. Il est mort pour moi sur la croix. Et puis, il a fallu que je me décide et que je fasse cette décision-là d'entrer sur le chemin, d'embarquer sur ce petit chemin-là qui mène à la vie, autrement dit, le chemin de Jésus. C'est un choix que j'ai voulu faire. Dieu voulait que je choisisse entre la religion et son Fils. Et il a fallu que je le fasse. Et puis, aujourd'hui, ben, je suis content parce que ma vie est toute transformée. Puis je peux travailler pour lui et je sais où je m'en vais quand je vais mourir.

Claude Achille Debussy, compositeur français, est né à Saint-Germain-en-Laye en 1862 et est mort à Paris en 1918. Il est issu d'une famille modeste, ses parents tiennent un commerce de porcelaine dans sa ville natale. C'est à Cannes qu'il reçoit ses premières leçons de piano. C'est aussi là qu'il voit pour la première fois la mer qui inspirera son poème symphonique que nous allons écouter dans peu de temps. Les parents de Debussy ne lui donnèrent point d'éducation générale sérieuse. Quant à ses dons musicaux, c'est à Madame Mottet de Fleurville, élève de Chopin, que revient le mérite de les avoir véritablement découverts et cultivés. Son enseignement du piano fut assez éclairé pour que, à la fin de 1872, Debussy soit admis au Conservatoire de Paris. Il devait y passer 12 années de sa vie, conflictuelles et frondeuses, mais il y acquit une formation professionnelle extrêmement solide. C'est Marmontel, en 1879, qui recommanda Debussy à Madame Nadejda von Meck, la mystérieuse et passionnée protectrice russe de Tchaïkovski, qui cherchait un pianiste déchiffreur, pouvant également enseigner la musique à ses enfants. Les trois séjours en Russie, auprès de Madame von Meck, prolongés par des voyages en Autriche et en Italie, allaient avoir pour Debussy des conséquences importantes. Enrichissement culturel, rencontre de musiciens, audition de grandes œuvres. Entre-temps, Debussy devint l'élève de Guiraud au conservatoire. L'enseignement de Guiraud, qui appelait le musicien à réfléchir sur son art et sa technique, convint admirablement à Debussy qui se lia de véritables amitiés avec son maître. C'est en 1884 que Debussy remporte le prix de Rome avec son enfant prodigue. Cependant, lorsqu'on le lui annonça, il déclara « Que l'on me croit ou non, je puis néanmoins affirmer que toute ma joie tomba. Je vis nettement les ennuis, les tracas qu'apporte fatalement le moindre titre officiel. Au surplus, je sentis que je n'étais plus libre. » Tout Debussy est dans ces phrases. Le premier grand succès de Claude Debussy, prélude à l'après-midi d'un faune, illustre un poème de Mallarmé. Les incessantes fluctuations de l'harmonie, la richesse rythmique, la souplesse et la liberté du phrasé instaurent d'emblée une nouvelle façon de parler en musique. L'écriture instrumentale est d'un raffinement et d'une légèreté incomparable. Quant à la forme, si l'on peut y distinguer à l'analyse un plan traditionnel très libre, à l'audition en revanche, on ne perçoit qu'une continuité en constante transformation, où les retours apparaissent comme des évocations, des souvenirs modifiés non comme des reprises. « L'idée engendre la forme », écrit Paul Lucas, au lendemain de la création, résumant ainsi en une phrase une des caractéristiques fondamentales de l'œuvre debussyste. Nous écoutons le prélude à l'après-midi d'un faune, interprété par l'Orchestre symphonique de Londres, sous la direction de Pierre Monteux. À la flûte, c'est Claude Monteux.

C'était le prélude à l'après-midi d'un faune de Claude Debussy. Pour continuer, nous allons écouter une autre œuvre de Claude Debussy intitulée Les Trois Nocturnes. Cette œuvre se décompose en trois parties, nuages, fêtes et sirènes. Nous commencerons par écouter nuages et fêtes, puis après une courte exhortation biblique, nous écouterons le troisième nocturne, Sirène. Bonne écoute à tous sur Radio Bonne Nouvelle.

0: Jesucristo les ama.
1: Jésus-Christ vous aime.
0: Quiere cambiar sus vidas.
1: Il veut changer votre vie.
0: Que quiere cambiar sus corazones.
1: Il veut changer votre cœur.
0: Que quiere transformar la forma de vida.
1: Il veut changer votre mode de vie.
0: A una vida nueva y llena.
1: Pour une vie nouvelle et pleine.
0: A una vida segura.
1: Dans une vie sûre.
0: Y es lo que nos ofrece Jesucristo.
1: C'est ce que nous offre Jésus-Christ.
0: Cuando nos reconciliamos con Dios.
1: Quand il nous réconcilie avec Dieu.
0: Y Jesucristo nos da vida eterna porque Él es la vida.
1: Jésus-Christ nous donne la vie éternelle parce que lui-même est la vie.
0: Él es el creador, como dice el Evangelio de Juan.
1: Il est le créateur, comme le dit l'Évangile de Jean.
0: Por eso nos conoce y conoce lo que hay dentro de nuestro corazón.
1: Et par conséquent, il nous connaît et il sait ce qu'il y a dans notre cœur.
0: Por eso os quiero invitar a todos los que están escuchando.
1: Et je vais inviter à tous ceux qui sont en train d'écouter.
0: Que busquéis a Dios a través de la Biblia.
1: De chercher Dieu à travers la Bible.
0: Que oréis a Dios para que os dé el conocimiento de su mensaje.
1: Priez afin que Dieu vous donne la connaissance de son message.
0: Y que conectéis con Jesús para que haga el nuevo nacimiento en vuestros corazones.
1: Et que vous connectiez avec Jésus pour qu'il accomplisse cette nouvelle naissance dans vos cœurs.
0: Si no lo habéis hecho,
1: si vous ne l'avez pas encore fait,
0: os invito a que lo hagáis.
1: Je vous invite à le faire.
0: Probar.
1: Essayez.
0: Y ciertamente ocurrirá algo en vuestra vida.
1: Et certainement, il arrivera quelque chose dans votre vie.
0: Ciertamente, la Biblia está muy degradada, sobre todo en el país de España.
1: Il est vrai que la Bible est un peu méprisée aujourd'hui, particulièrement en France ou en Espagne, dans le Pays Basque.
0: Se creen que es un libro antiguo que está desfasado.
1: On croit que c'est un livre qui nous vient de l'Antiquité et qui est maintenant dépassé.
0: Pero es todo lo contrario. Es actual y es para hoy.
1: Mais il est actuel et il est pour aujourd'hui.
0: Su mensaje es para ahora.
1: Son message est pour maintenant.
0: Y por eso os invito a que ahora aceptéis a Jesucristo como vuestro Señor y Salvador.
1: Et je vous invite aujourd'hui à accepter Jésus-Christ comme votre Sauveur et votre Seigneur.
0: Que le pidáis perdón por haberle negado o por vivir a sus espaldas.
1: Vous lui demandiez pardon de l'avoir nié ou d'avoir vécu en lui tournant le dos.
0: Él quiere la reconciliación.
1: Lui veut la réconciliation.
0: Él quiere que nos acerquemos a él.
1: Il veut qu'on s'approche à lui.
0: A través de su palabra.
1: À travers sa parole.
0: Para conocer lo que él quiere.
1: Pour connaître ce que lui veut.
0: Por eso os invito a leer la palabra de Dios, la Biblia.
1: Je vous invite à lire la parole de Dieu.
0: Quizás empezar por uno de los evangelios.
1: Peut-être commencer par un des évangiles.
0: Que es lo más sencillo.
1: Qui est le plus simple.
0: Y más actual.
1: Et le plus actuel.
0: Y no olvidéis que sin Jesucristo, vuestra vida será una vida sin vida.
1: Et n'oubliez pas que sans Jésus-Christ, votre vie n'aura pas de vie.
0: Bueno, con esto es lo que quiero compartir con vosotros.
1: Voilà, c'est ce que je voulais partager aujourd'hui. Merci, José. Ouais.

C'était Sirène de Claude Debussy. À présent, nous allons écouter La Mer, toujours de Claude Debussy, un autre grand chef-d'œuvre de ce compositeur. Qui pourrait s'imaginer que c'est en Bourgogne, bien loin des côtes, que Debussy commence la composition de ce poème symphonique. Et pourtant, chaque mouvement évoque merveilleusement la transformation en musique de sensations visuelles et auditives, montée du soleil jusqu'à l'apothéose de l'éclat de la lumière de midi, multiples facettes des reflets du soleil sur les vagues ou lutte tumultueuse du vent et de la mer. Cette œuvre est composée de trois parties, de l'aube à midi, sur la mer, jeu de vagues et dialogue du vent et de la mer. Voici La Mer de Debussy, interprétée par l'orchestre de Cleveland sous la direction de Lorin Maazel.

Écoute Israël, le Seigneur est notre Dieu, le Seigneur est l'unique. Tu aimeras le Seigneur ton Dieu de tout ton cœur, de toute ton âme et de toute ta force. Ces paroles que je te donne aujourd'hui resteront dans ton cœur. Tu les rediras à tes fils, tu les répéteras sans cesse, à la maison ou en voyage, que tu sois couché ou que tu sois levé. Tu les attacheras à ton poignet comme un signe. Elles seront un bandeau sur ton front. Tu les inscriras à l'entrée de ta maison.

de plus grand amour, d'après l'évangile de Jésus-Christ selon saint Jean. Comme le Père m'a aimé, je vous ai aussi aimé. Demeurez dans mon amour. Si vous gardez mes commandements, vous demeurerez dans mon amour, de même que j'ai gardé les commandements de mon Père et que je demeure dans son amour. Je vous ai dit ces choses afin que ma joie soit en vous et que votre joie soit parfaite.

d'amour que de donner sa vie pour ses amis. Vous êtes mes amis si vous faites ce que je vous commande. Je ne vous appelle plus serviteur parce que le serviteur ne sait pas ce que fait son maître, mais je vous ai appelé ami parce que je vous ai fait connaître tout ce que j'ai appris de mon père. Ce n'est pas vous qui m'avez choisi, mais moi, je vous ai choisi et je vous ai établi afin que vous alliez et que vous portiez du fruit et que votre fruit demeure, afin que ce que vous demanderez au Père en mon nom, il vous le donne. Ce que je vous commande, c'est de vous aimer les uns les autres.

C'était « Il n'y a pas de plus grand amour », morceau de musique composé et interprété au piano par Lully Sakaguchi. Il était accompagné par la lecture d'un extrait de Jean 15, extrait biblique que Lully Sakaguchi a choisi elle-même pour accompagner cette composition.

0: Et il advint quand Jésus eut achevé de donner ses consignes à ses 12 disciples, qu'il partit de là pour enseigner et prêcher dans leur ville. Or Jean, dans sa prison, avait entendu parler des œuvres du Christ. Il lui envoya de ses disciples pour lui dire
1: « Es-tu celui qui doit venir ou devons-nous en attendre un autre ?»
0: Jésus leur répondit
2: « Allez rapporter à Jean ce que vous entendez et voyez. Les aveugles voient et les boiteux marchent. Les lépreux sont purifiés et les sourds entendent. Les morts ressuscitent et la bonne nouvelle est annoncée aux pauvres. Et heureux celui qui ne trébuchera pas à cause de moi. »
0: Tandis que cela s'en allait, Jésus se mit à dire aux foules au sujet de Jean
2: « Qu'êtes-vous allé contempler au désert ? Un roseau agité par le vent ? Alors qu'êtes-vous allé voir ? Un homme vêtu de façon délicate ? Mais ceux qui portent des habits délicats se trouvent dans les demeures des rois. Alors qu'êtes-vous allé faire ? Voir un prophète ? Oui, je vous le dis. Et plus qu'un prophète. C'est celui dont il est écrit « Voici que moi j'envoie mon messager en avant de toi pour préparer ta route devant toi. » En vérité, je vous le dis, parmi les enfants des femmes, il n'en a pas surgi de plus grand que Jean le Baptiste. Et cependant, le plus petit dans le royaume des cieux est plus grand que lui. Depuis les jours de Jean le Baptiste jusqu'à présent, le royaume des cieux souffre violence et des violences s'en emparent. Tous les prophètes, en effet, ainsi que la loi, ont mené leurs prophéties jusqu'à Jean. Et lui, si vous voulez m'en croire, il est cet Élie qui doit revenir. Que celui qui a des oreilles entende. Mais à qui vais-je comparer cette génération ? Elle ressemble à des gamins qui, assis sur des places, en interpellent d'autres en disant « Nous vous avons joué de la flûte et vous n'avez pas dansé. Nous avons entonné un chant funèbre et vous ne vous êtes pas frappé la poitrine. » Jean vient en effet, ne mangeant ni ne buvant, et l'on dit « Il est possédé. » Vient le Fils de l'homme, mangeant et buvant, et l'on dit « Voilà un glouton et un ivrogne, un ami des publicains et des pécheurs. » Et justice a été rendue à la sagesse par ses œuvres.
0: Alors il se mit à invectiver contre les villes qui avaient vu ses plus nombreux miracles, mais n'avaient pas fait pénitence.
2: « Malheur à toi, Chorazéine ! Malheur à toi, Bethsaïde ! Car si les miracles qui ont eu lieu chez vous avaient eu lieu à Tyr et à Sidon il y a longtemps que, sous le sac et dans la cendre, elles se seraient repenties. » Aussi bien, je vous le dis, pour Tyr et Sidon, au jour du jugement, il y aura moins de rigueur que pour vous. Et toi, Capharnaüm, crois que tu seras élevé jusqu'au ciel. Jusqu'à l'Hadès, tu descendras. Car si les miracles qui ont eu lieu chez toi avaient eu lieu à Sodome, elles subsisteraient encore aujourd'hui. Aussi bien, je vous le dis, pour le pays de Sodome, il y aura moins de rigueur au jour du jugement que pour toi.
0: En ce temps-là, Jésus prit la parole et dit
2: « Je te bénis, Père, Seigneur du ciel et de la terre, d'avoir caché cela aux sages et aux intelligents, et de l'avoir révélé aux tout-petits. Oui, Père, car tel a été ton bon plaisir. Tout m'a été remis par mon Père, et nul ne connaît le Fils, et celui à qui le Fils veut bien le révéler. Venez à moi, vous tous qui peinez et ployez sous le fardeau, et moi je vous soulagerai. » Chargez-vous de mon joug et mettez-vous à mon école, car je suis doux et humble de cœur, et vous trouverez soulagement pour vos âmes. Oui, mon joug est aisé et mon fardeau léger. »

Je m'appelle Déborah, j'ai 26 ans, je suis mariée. Je vais vous parler en fait de réconciliation et de guérison, mais pas de guérison physique, mais de guérison du cœur. Je suis née dans une famille chrétienne, je suis l'aînée d'une famille de 4 enfants, et la personne dont je vais vous parler, c'est mon père. Après moi, il y a 2 garçons. Le dernier enfant est venu très tard. Donc moi j'étais la seule fille, donc j'étais la petite fille à mon papa. J'étais la préférée, vous connaissez ce lien très particulier qu'il y a entre les filles et leur père. Et moi mon père qui me portait vraiment beaucoup dans son cœur. Et moi j'aimais beaucoup mon papa, je voulais me marier avec lui comme toutes les petites filles. Seulement quand j'ai eu 7-8 ans, ma mère est tombée enceinte et j'ai eu une petite sœur. Aïe aïe aïe. Me voilà menacée par une autre fille dans la famille. Je vais devoir partager mon père. Je l'ai très mal vécu, j'ai fait de l'anorexie, j'ai refusé de m'alimenter pendant 6 mois, ne pouvant exprimer pourquoi, mais simplement parce que j'avais peur de perdre mon père. Et il a fallu m'éloigner du milieu familial pour que je rompe vraiment ce fonctionnement de ne plus vouloir manger, de plus vouloir m'alimenter. Et mes parents m'ont bien expliqué que ma sœur n'allait pas me prendre l'amour de mon père, que je n'allais pas le perdre. Mais au fond de moi, il y avait quelque chose qui était né. De la jalousie. Ça s'est amplifié quand à l'âge de 12 ans, j'ai eu ma puberté. Donc mon corps s'est transformé, j'ai commencé à ressembler à une femme et mon père a eu peur de moi. Je devenais une femme, j'étais plus sa petite fille et depuis ce jour-là, il ne m'a plus touchée. Je n'ai plus droit à des bisous, je n'ai plus droit à des câlins, à une caresse, à quoi que ce soit, j'ai plus rien eu. Et le problème, c'est que ma sœur étant petite, ma sœur était tout le temps dans ses bras, tout le temps sur ses genoux. Malheureusement, aimant trop mon père, je ne pouvais pas lui manifester ma colère. Je ne pouvais pas lui manifester que je lui en voulais. Alors à qui je m'en suis prise? À ma sœur. J'ai été vraiment abominable. Pendant pratiquement 16 ans, je lui en ai fait voir de

toutes les couleurs. Et elle en est venue à me détester aussi parce que je lui faisais vraiment voir la vie très très dure. Et j'ai commencé aussi à mettre en place un nouveau fonctionnement face à ce manque affectif terrible. La compensation alimentaire, je pense que beaucoup connaissent, c'est un truc apparemment typiquement féminin. Et je me suis rendu compte que je pouvais trouver un petit peu cette affection auprès des garçons. Et en fait, pendant toute mon adolescence, j'ai passé mon temps à courir après les garçons. Pas dans le sens où, voilà, je voulais tous les avoir, mais parce que j'avais ce manque profond d'amour et que je voulais absolument être aimée et même ce besoin physique d'affection. Et ça a été jusqu'au point où j'avais une réputation abominable. Et ça m'a frappée un jour, parce que je me suis dit, attends, c'est pas moi. Et Dieu m'a montré que je pouvais changer, que j'allais pas rester comme ça toute ma vie. Et je me rendais bien compte que le jour où je me marierais, ça serait abominable pour mon mari, parce que j'en demandais tellement, j'étais tellement en besoin, que lui jamais ne pourrait remplir tous mes manques. Et je lui mettrais trop de pression et il ne pourrait pas y répondre et on serait malheureux tous les deux. Donc j'ai demandé à Dieu de m'aider, j'ai demandé à Dieu de me montrer comment m'en sortir, comment casser ce fonctionnement. Et grâce un petit peu aussi à ma mère, qui est thérapeute hein, de relations d'aide, j'ai découvert qu'en fait je pouvais guérir. Et donc il a fallu que je commence par reconnaître ma colère contre mon père, ce qui était très difficile. Et je me sentais coupable. Je me disais non, mais c'est pas lui, c'est pas de sa faute. C'est parce qu'il a été élevé comme ça, lui non plus il a pas reçu. Donc c'est pas de sa faute, je peux pas lui en vouloir. J'ai reconnu que j'étais en colère contre ma sœur, qui n'y pouvait absolument rien. Et j'ai nommé mes blessures. Et c'est là qu'a commencé le travail de pardon et de guérison. Et Dieu m'a vraiment accompagnée tout au long du chemin. Il a fallu que je passe par plusieurs étapes. Et la première chose que j'ai dû faire, qui était très difficile, c'est une lettre. Je l'ai pas donnée à mon père, c'était trop difficile. Et j'ai écrit des choses comme « Tu m'as blessée quand tu ne m'as pas donné de l'affection, tu m'as blessée quand tu ne m'as pas dit je t'aime. Mais je reconnais aussi que tu as fait de bonnes choses pour moi. La chose la plus importante que j'ai écrite, c'est « Je choisis de te pardonner aujourd'hui ». Alors, la manière dont ça s'est fait, c'est un peu bizarre, mais je roulais devant, il roulait derrière. Donc, je le voyais dans mon rétroviseur. Et là, tout à coup, sur la route, je me suis mise à sangloter et toute ma colère contre mon père est sortie. Et je lui ai parlé dans le rétroviseur. C'était pas face à face, mais c'était déjà ça. Et mon père ne l'a pas su, je lui ai pas dit. Mais disons que moi, ça m'a vraiment libérée et ça m'a permis de passer à l'étape suivante. J'ai demandé à mon père si on pouvait se parler. Et là, je lui ai exprimé... Avec calme, vu que j'avais déjà pu exprimer ma colère toute seule, je n'avais plus vraiment de colère à lui jeter à la figure. J'ai pu lui exprimer calmement, avec mes mots, les blessures que j'avais, ce que ça avait engendré dans ma vie, les comportements que j'avais mis en place. Et je lui ai dit, je choisis de te pardonner. Et lui m'a demandé pardon pour toutes les blessures, pour tout ce qu'il ne m'avait pas apporté. Et il m'a remercié parce que ça lui a permis à lui de se libérer de cette culpabilité et de pouvoir se pardonner à lui-même. Aujourd'hui, j'ai une relation avec mon père qui est beaucoup plus stable, beaucoup plus équilibrée parce qu'il n'y a plus de colère, il n'y a plus de culpabilité. Et mon père, quand je le vois, je n'ai plus aucune colère contre lui, je l'aime comme il est. Et j'ai même la surprise aujourd'hui d'avoir mon père qui m'appelle pour me demander comment je vais, ce qui est absolument extraordinaire. Et je remercie le Seigneur parce que j'ai une relation vraiment très équilibrée avec mon mari, qui est un homme formidable, qui me dit 100 fois « je t'aime » par jour. Je suis libérée, je suis guérie et je vous encourage tous à vraiment faire face à ça parce que je sais que les générations passées d'hommes ont été des hommes qui étaient parfois très absents, qui ne manifestaient aucun amour et ça peut faire très mal.

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Bonjour à tous, nous retrouvons Jacques Mouillon. Jacques Mouillon, bonjour, vous êtes un habitué de notre studio, il n'est même peut-être pas la peine de vous présenter, encore que certains se demandent peut-être d'où vous venez. Alors vous habitez à Montpellier, vous êtes là responsable d'une assemblée évangélique et vous, disons, traversez aussi un petit peu notre pays pour parler de cette bonne nouvelle que nous voulons encore partager avec chacune et chacun de nos auditeurs aujourd'hui. Nous allons parler peut-être tout particulièrement d'un verset, je vous laisserai le citer dans quelques instants, mais disons tout de suite que Dieu a toute chose entre ses mains et qu'il contrôle toute chose à la perfection. Et pour ceux qui se confient en lui, eh bien je dirais que, pour reprendre ce verset que vous lirez tout à l'heure, il sait faire concourir toute chose à notre bien, en tout cas pour ceux qui l'aiment. Nous allons écouter tout de suite le groupe de Charles Chuck de Souza qui chante « Gloire à Dieu ».

Il est un verset de la Bible que l'on entend assez souvent cité par l'un ou l'autre et à des occasions bien différentes. Ce verset est celui de la lettre de l'apôtre Paul à l'église de Rome. Au chapitre 8 et au verset 28, nous lisons « Nous savons du reste que toutes choses concourent au bien de ceux qui aiment Dieu. » L'apôtre Paul affirme clairement qu'il sait cela et d'autres avec lui puisqu'il dit « Nous savons ». Mais comment le savent-ils ? Par expérience personnelle ? Par confiance aveugle dans la parole de Dieu ? Nous savons aussi que l'apôtre avait effectivement une confiance sans limite dans la parole de Dieu. Nous comprenons facilement que ce verset soit l'un des plus connus et des plus aimés de la Bible. N'attendons-nous pas le bien de Dieu et seulement le bien ? Je me demande tout de même s'il est bien compris, si cette affirmation révèle sa véritable signification à tous ceux qui l'emploient, si tous ceux qui l'aiment en réalisent bien sa signification. Essayons d'y voir un peu plus clair et permettez-moi de partager avec vous ce que ce verset m'a appris. Certains points me paraissent tout évidents, faciles à comprendre. Par exemple, toute chose. Tout, toutes sont des adverbes qui marquent l'intensité, le degré absolu. Tout signifie entièrement. Tout ce qui nous arrive, les choses qualifiées comme bonnes, moins bonnes et même tout à fait mauvaises. Tout ce qui est agréable et ce qui l'est moins. Toute chose, aucune exception admise. Toute chose, rien n'échappe à cet absolu. Nous devons donc apprendre à discerner au travers de tous les événements de notre vie les intentions bienveillantes de Dieu à notre égard. Rien n'arrive, ne concourt à notre mal. Ce toute chose condamne sans appel nos réclamations, nos revendications, nos mouvements d'humeur envers Dieu. Toute chose concourt à notre bien. Concourir. C'est-à-dire tendre à un même but, à un même effet. Toutes choses servent à notre bien, vont dans le sens de notre bien. Je pense que nous n'en sommes pas tous convaincus, ou pas toujours convaincus. Je crois que nous devons à un moment ou à un autre nous poser la question principale, quel est notre bien ? Est-ce que bien est synonyme de bonheur ? De réalisation parfaite de nos espoirs ? Qu'est-ce qui comblerait mon attente ? Qu'est-ce qui contribuerait à mon bien-être ? Est-ce que toute chose concourt à mon idéal de vie ? À réaliser mes espoirs les plus secrets ?

0: Nous avons un exemple très instructif dans la Bible et plus particulièrement dans l'Ancien Testament. Cet exemple est celui du roi Salomon. Il est dit, dans le verset qui nous occupe de Romains 8, verset 28, qu'on court au bien de ceux qui aiment Dieu. Et nous lisons dans le premier livre des Rois, au chapitre 3 et au verset 3, « Salomon aimait l'Éternel et suivait les coutumes de David son père. L'Éternel lui apparut en songe et lui dit, « Demande ce que tu veux que je te donne. » Dieu voulait lui accorder ce que son cœur pouvait désirer. Et Dieu l'aurait fait, car il ne renie jamais ses promesses. En un mot, qu'est-ce qui pourrait concourir à ton bien? Qu'auriez-vous demandé si cette proposition vous avait été faite? Que demanderiez-vous aujourd'hui? Un travail rémunérateur? Une villa? Une nouvelle voiture? Pour les célibataires, un époux charmant et travailleur? Ou une épouse charmante et bonne cuisinière? Que sais-je encore? En profiteriez-vous pour réaliser enfin vos désirs les plus fous et les plus secrets? Quand Dieu pose cette question à Salomon, il a, si j'ose m'exprimer ainsi, une idée de ce que Salomon pourrait demander, compte tenu que Salomon va diriger le peuple de Dieu. Dieu nous le révèle au verset 10 à 12. Une longue vie, des richesses, la mort de ses ennemis. Mais rien de tout cela ne fera l'objet de la demande de Salomon. Il lui dit, « Accorde à ton serviteur un cœur intelligent pour juger ton peuple, pour discerner le bien du mal. Car qui pourrait juger ton peuple, ce peuple si nombreux ?» Cette demande plut au Seigneur. Salomon désirait être digne du ministère qui allait être le sien. Il désirait plaire à Dieu, et ce dont il avait le plus besoin était un cœur intelligent. Son bien se confondait avec celui de Dieu. Après réflexion, si vous aimez Dieu, quel est votre bien? Votre réponse serait-elle maintenant la même que celle que vous auriez formulée au début de cette intervention? Référons-nous une dernière fois pour aujourd'hui à la parole de Dieu, et cette fois, lisons ce qu'écrit le psalmiste Asaph au psaume 73, au verset 28. « Pour moi, m'approcher de Dieu, c'est mon bien. » David, psalmiste, lui aussi écrivait au psaume 27, verset 4, « Je demande à l'Éternel une chose que je désire ardemment. Je voudrais habiter toute ma vie dans la maison de l'Éternel pour contempler la magnificence de l'Éternel et pour admirer son temple. » Toutes choses concourent au bien de ceux qui aiment Dieu. Toutes choses concourent à rapprocher davantage de Dieu ceux qu'il aime. Être proche de Dieu n'est pas considéré par nos contemporains comme une chose hautement désirable ni particulièrement utile. Qu'en est-il de ceux qui prétendent l'aimer? Est-ce que cet amour pour Dieu se reflète dans leurs actes, leurs pensées? Quel est le véritable but de la vie des chrétiens? L'expérience nous prouve que tous les biens terrestres, sans exception, s'ils sont désirables pour un temps, lorsque nous les recevons, ne tardent pas à laisser la place à d'autres désirs, d'autres envies, et parfois nous déçoivent tout simplement. Qu'est-ce qui, en dehors de Dieu, peut satisfaire les besoins profonds de notre cœur, à la fois en qualité et en durée éternelle? Vivre dans la présence, dans la communion avec Dieu, devrait être l'objet de nos désirs. Nous avons été créés pour vivre avec lui. Si nous sommes séparés de notre Créateur, c'est à cause du péché qui est venu briser cette relation. Dieu l'a rendu à nouveau possible au travers du sacrifice de son Fils, au travers du sacrifice de Jésus-Christ crucifié sur la croix pour vaincre et détruire ce péché. Dieu veut nous ramener à lui et faire concourir toutes choses à notre bien. Quel regard allez-vous porter sur les événements de la journée? Paul, l'apôtre, conseillera aux Thessaloniciens dans sa salutation de sa première lettre à ses chrétiens Rendez grâce en toutes choses, car c'est à votre égard la volonté de Dieu en Jésus-Christ. Disons-lui tout simplement, merci Seigneur, car toutes choses concourent au bien de ceux qui t'aiment.
1: Jacques Mouillon, merci pour ces paroles, cette méditation, j'allais dire, sur ce verset de l'épître que Paul a écrite aux Romains en son temps. Et nous savons que Paul a écrit certaines de ses épîtres dans des prisons. Il était jeté en prison pour des raisons tout à fait injustes. Mais Paul ne s'est pas démonté, il ne s'est pas laissé abattre. Il a au contraire dit et proclamé sa foi en Dieu qui est amour et dont l'amour est indéfectible. L'amour de Dieu ne peut nous trahir. Et Paul arrivait donc à dire que toutes choses peuvent concourir au bien de ceux qui aiment Dieu, même les difficultés. J'aimerais justement souligner ces paroles en vous invitant à lire peut-être encore davantage des versets de la Bible. Et nous avons une petite brochure entre les mains qui s'intitule « Qui suis-je ?» et qui résume un petit peu tout cela. 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Eh bien, bonne lecture, et en tout cas, nous nous quittons maintenant, mais à très bientôt.

0: Merci encore à Danny Utrell. 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L'étude de l'histoire nous enseigne beaucoup de choses. C'est en effet la mémoire d'un peuple. Et en ce qui concerne le peuple de Dieu, l'histoire de l'Église doit jouer un rôle dans notre mémoire. C'est avec plaisir que nous écoutons de nouveau le professeur Frédéric Delforge, professeur d'histoire de l'Église, qui va nous parler de nouveau d'une autre page d'histoire du christianisme. Cette fois-ci, il s'agit de Tertullien, le pourfendeur des hérésies, une page qui nous vient du 3e siècle.
1: On ne naît pas chrétien, on le devient. Cette phrase connue se trouve dans l'Apologétique que Tertullien écrit en 197 en Afrique du Nord. Selon lui, c'est l'ignorance qui explique la haine et la persécution dont sont victimes les chrétiens. Les disciples du Christ ne sont pas les ennemis de l'État ni de la race humaine, et c'est une injustice que de ne pas admettre la légitimité de leurs églises. Tertullien demande donc la liberté de religion. Il écrit dans cette apologétique « Prenez garde, en effet, que ce ne soit déjà un crime d'irréligion que d'ôter aux hommes la liberté de religion et de leur interdire le choix de la divinité, c'est-à-dire de ne pas me permettre d'honorer qui je veux honorer pour me forcer d'honorer qui je ne veux pas honorer. Nous sommes les seuls, nous chrétiens, à qui on refuse le droit de posséder une religion. » Un tableau vivant des communautés qu'il connaît bien, Tertullien explique la manière dont se concrétise la solidarité chrétienne. Il faut que cette pratique de la charité soit considérée par les païens comme infamante. Dans l'Apologétique, il écrit encore « Voyez, disent-ils, comme ils s'aiment les uns les autres, car eux, les païens, se détestent les uns les autres. Voyez, disent-ils, comme ils sont prêts à mourir les uns pour les autres, car eux, les païens, sont plutôt prêts à se tuer les uns les autres. » L'homme qui défend ainsi le droit de croire en Christ et qui témoigne de l'amour dont vivent les chrétiens est né à Carthage, en Afrique du Nord, vers 155-160, on ne sait exactement. Le christianisme a dû s'implanter dans cette ville à la fin du 1er siècle et il s'est si rapidement développé que Tertullien peut écrire à cette époque « Nous remplissons vos places, marchés, vos amphithéâtres. » On ne naît pas chrétien, on le devient. Tertullien, lui, ne naît pas dans un foyer chrétien. Son père, centurion de la cohorte proconsulaire, est païen. Et il se soucie de donner à son fils une formation intellectuelle particulièrement poussée. Tertullien, comme la plupart de ses compatriotes, est bilingue. Il connaît le grec, il connaît le latin. Après ses études à Carthage, Tertullien achève sa formation à Rome, où il se fait une renommée comme avocat. C'est pour le jeune juriste un temps, à vrai dire, assez agité, encore qu'il soit difficile de décision sur ce temps de vie facile. Il est marié, mais on sait bien peu de choses sur sa compagne. Touché par le témoignage des chrétiens, séduit par la morale de l'Évangile et le mystère chrétien, Tertullien se convertit vers 193-195, et met dès lors sa culture littéraire, philosophique, juridique au service du christianisme. Revenu à Carthage, il y est chargé du catéchuménat. Au témoignage de Jérôme, il est ordonné prêtre, bien qu'il n'ait jamais fait lui-même allusion à cet état. De 195 à 220, l'activité littéraire de Tertullien est considérable. L'apologétique, datée de 197, est certainement le plus important de tous les écrits, de celui qui est, avec Augustin, l'auteur ecclésiastique le plus important et le plus original en langue latine. Tertullien préconise un christianisme de combat, qui n'hésite pas à attaquer le monde païen et à en dénoncer les faiblesses. Dans un temps où les compromis sont nombreux et faciles, il veut à tout prix préserver l'intégrité du christianisme. Pour lui, les chrétiens doivent annoncer l'évangile sans concession au monde ambiant, même si cela doit les conduire au martyre. Il insiste sur le fait que rien ne peut détruire la vérité révélée en Jésus-Christ. Dans l'apologétique, il écrit encore « Elles ne servent à rien vos cruautés les plus raffinées. Elles sont plutôt un attrait pour notre secte. Nous devenons plus nombreux chaque fois que vous nous moissonnez. C'est une semence que le sang des chrétiens. » À partir de 206-207, Tertullien manifeste de la sympathie pour le montanisme, une déviation du christianisme née de la prédication d'un homme d'Asie mineure, Montan ou Montanus,

qui apporte la révélation du Paraclète, qui annonce l'imminence de la seconde venue du Christ. Le montanisme se manifeste par une morale intransigeante qui séduit alors, il faut le reconnaître, bien des chrétiens. Devenu montaniste, Tertullien rompt avec les évêques, partisan d'un christianisme de combat qui affronte le monde païen et n'accepte aucune relation avec lui. Il veut un christianisme rigoriste, sans compromis. C'est ainsi que dans un de ses livres, intitulé « Sur la couronne », il condamne ceux qui portent les armes. Il ironise sur ceux qui fuient la persécution. De l'Évangile, dit-il, ils n'ont retenu que le mot « fuyez » de ville en ville. Pour exhorter ses frères, il écrit divers ouvrages sur le martyr. Tertullien a une vieillesse solitaire. À la fin, il ne s'entend pas mieux avec les montanistes qu'avec les évêques catholiques. Il finit par grouper autour de lui un tout petit noyau de fidèles appelés les tertullianistes que l'on trouve encore deux siècles plus tard à l'époque d'Augustin. On ne connaît pas exactement la date de sa mort, 220, 225, on ne sait. C'est dire que cet homme bruyant, éruptif, a une fin de silence. Avec Tertullien, nous avons un écho intéressant de la vie de l'Église africaine à la fin du IIe siècle. En une époque où le nombre des prosélytes augmente considérablement, Tertullien se fait l'écho de l'insuffisance de la formation dogmatique et morale des catéchumènes. Il insiste sur l'importance d'une bonne formation chrétienne. Face à l'hérésie qui s'attaque surtout aux non-affermis en la foi, au premier rang desquels se trouvent bien sûr les catéchumènes, il faut être ferme. Pour accéder au mystère de la foi chrétienne, il faut donc préparer les catéchumènes par une initiation au moins aussi poussée que l'initiation donnée dans les religions à mystère. Dans son traité du baptême, il insiste d'ailleurs sur la nécessité de ne pas donner le baptême à la légère. Il faut examiner sérieusement les candidats au baptême et ne pas hésiter à différer ce baptême s'il y a doute sur la valeur du candidat. Pour être baptisé, il faut connaître renonciation au monde, perfection de foi, sainteté de vie. On le voit, Tertullien est exigeant. Pour lui, le temps de la préparation directe au baptême est d'une grande importance. Dans le traité du baptême, il écrit encore « Ceux qui vont accéder au baptême doivent invoquer Dieu par des prières ferventes, des jeûnes, des agenouillements, des veilles. Ils s'y prépareront aussi par la confession de tous leurs péchés passés. » En affligeant la chair et l'esprit, nous satisfaisons pour le péché et en même temps, nous nous munissons par avance contre les tentations à venir. Comme on le constate aisément, la porte d'entrée de l'Église est alors une porte très étroite où l'on ne laisse passer que les candidats jugés dignes du beau nom de chrétien. Tertullien et ceux qui sont proches de lui se réfèrent à la parole du Christ rapportée dans Matthieu 7, 13, 14. Entrez par la porte étroite, car large est la porte, spacieux est le chemin qui mène à la perdition, et il y en a beaucoup qui entrent par là. Mais étroite est la porte, resserrez le chemin qui mène à la vie. Et il y en a peu qui les trouvent.

Merci à M. Delforge pour cette page d'histoire de l'Église. Il est vrai que le chemin est étroit. Merci à M. Delforge pour cette page d'histoire de l'Église. Il est vrai que le chemin

Après avoir posé certaines questions que nous avons déjà mentionnées hier dans notre message de télébible, qui sera contre nous si nous avons Dieu pour nous et avec nous, qui accusera les élus de Dieu, eh bien, après ces questions, l'apôtre Paul ajoutait « Qui condamnera les élus de Dieu ?» La condamnation, c'est le prononcé d'un jugement contre un coupable. Pour pouvoir condamner, il faut être juste d'abord. Aucun homme, donc, n'aurait le droit de nous condamner, car tous les hommes sont des pécheurs et n'ont pas qualification pour nous condamner. Dieu seul a le droit de nous condamner. Mais chose étrange, lui qui est juste et qui a toute qualification pour nous condamner, il est le seul alors qui lève la condamnation. Pourquoi ? Eh bien parce qu'il a pris les mesures nécessaires pour cela. Parce que Christ est mort, la condamnation a déjà eu lieu. Nos péchés, expiés par lui, chassés, évacués par Jésus-Christ en croix, ne sauraient plus nous être comptés et nous être redemandés par conséquent. Bien plus, ajoute l'apôtre qui répond lui-même à la question qu'il a posée, « Il est ressuscité », affirme-t-il. Jésus non seulement est mort, mais il est ressuscité. Il est présentement vivant. Ce fait-là, le fait que Jésus soit ressuscité et vivant, nous justifie, nous rend juste. En lui, par la puissance de sa résurrection, une vie nouvelle peut commencer pour nous. Dans cette vie nouvelle, nous pécherons encore, hélas, c'est certain. Mais Christ, après avoir été notre réconciliateur et notre défenseur, devient aussi notre avocat. Il intercède pour nous. Il plaide notre cause. Et c'est pourquoi la Bible dit, par exemple, si nous confessons nos péchés, donc si nous disons nos fautes à celui qui est notre avocat et notre justificateur, si nous confessons nos péchés, il est donc fidèle et juste pour nous les pardonner. Il a qualification pour pardonner nos péchés et les effacer et non plus parler. Car, dit la Bible, le sang de Jésus-Christ, le Fils de Dieu, le sang de Jésus-Christ, nous purifie de tout péché.

Parmi les chanteuses chrétiennes de notre époque se trouve une Suédoise du nom de Birgitta. Elle va chanter pour nous Boundless Love ou Amour sans limite.

Merci à Birgitta. Et suédoise, mais elle chante presque tout le temps quand elle se trouve à l'étranger, en langue anglaise, bien sûr. Nous allons passer l'antenne à nos amis luthériens pour une petite table ronde, en quelque sorte, très petite quand même, à propos du pardon.

0: Amis chrétiens, bonjour. Marie-France, le nom de John Ruskin ne dit sans doute pas grand-chose à nos auditeurs. Et pourtant, quoique mort il y a près d'un siècle, il figure toujours dans les pages du Petit Larousse. C'est assez dire que son influence a été grande. Et si vous nous en parlez aujourd'hui, c'est qu'il a été important aussi au plan de la foi chrétienne.
1: Le témoignage de John Ruskin, l'un des plus fameux critiques d'art et écrivains britanniques, mort au tout début de ce siècle, le voici. Tout ce que j'ai dit de l'art, tout ce que j'ai écrit, toute pensée importante qui a germé dans mon esprit, tout ce que j'ai fait dans cette vie est dû au simple fait que quand j'étais enfant, ma mère me lisait chaque jour un passage de la Bible et chaque jour aussi m'en faisait apprendre quelques versets par cœur.

Prions. Christ, Sauveur béni et parfaite rançon, nous confions aujourd'hui à ta puissance qui maintient et purifie la jeunesse de notre pays. Protège et fais grandir dans ta grâce les garçons et les filles qui se confient en ta miséricorde. Aide-les à mener une vie obéissante sous ta direction en amour et au service de leurs parents. Enrichis-les d'une foi pure et sainte qui se manifeste d'abord dans un grand amour de toi. Écoute-nous et prépare-nous à prendre notre place dans ton royaume puisque tu as promis de nous accueillir. Nous faisons confiance à tes promesses, ô Christ, notre frère bien-aimé. Amen.

0: Alléluia.
1: Alléluia, ou si l'on préfère, loué soit Dieu. Un mot qui est le même dans toutes les langues, et cela depuis des milliers d'années. Je trouve que c'est émouvant. Même Rika Sarai l'a chanté ainsi. Comme nous. Alors, avec les Gédéons, disons... Alléluia. Alléluia. Plus fort.
2: Alléluia.
1: C'est bien.
3: Eh bien voilà, ça y est, cette fois, la rentrée est faite pour tout le monde. Avec la fin du mois de septembre, ceux qui avaient fait traîner leurs vacances jusqu'au seuil de l'automne sont revenus. On a repris le harnais. On est à nouveau attaché à sa machine. Grosse machine d'industrie ou simple machine à écrire ou plus simplement encore, toutes ces petites machines qui simplifient formidablement le travail de celles qui restent à la maison. Machine à laver le linge ou la vaisselle, aspirateur, mixeur.
1: Je me demande, Marie-France, où vous voulez en venir. Ce n'est pas la saison des arts ménagers. Alors, où est-ce que vous voulez en venir?
3: Enfin, Marc, vous ne m'avez pas laissé terminer. Je voulais dire ceci. Les machines dont j'ai parlé et qui nous sont autant d'aides précieuses ne peuvent ni ne pourront jamais remplacer nos mains. Elles ont beau nous simplifier la vie et nous épargner beaucoup de fatigue, elles ont beau avoir tous les perfectionnements de l'électronique, elles ne seront jamais ni plus utiles ni plus merveilleusement construites que nos mains.
1: Tout juste. Et il y a des gens dont les mains sont particulièrement belles, avec des doigts longs et fins. Et puis, il y en a d'autres dont les mains sont particulièrement habiles. Alors, ces gens-là deviennent artistes, médecins, chirurgiens.
3: Mais je me demande quand même si les mains les plus habiles, en même temps que les plus puissantes, n'ont pas été celles de Jésus.
1: Oh ben, ne soyez pas dubitative. Les mains les plus habiles et les plus puissantes de toute l'histoire du monde ont bien été celles de Jésus. Il s'en est servi pendant toute la première partie de sa vie pour travailler dans l'atelier de son père. Et puis, surtout, il les a ensuite étendues pour bénir et pour guérir. Il les a souvent jointes dans la prière et, au terme de sa vie, elles ont été déchirées et meurtries sur la croix. Tenez, nous allons demander à Jean-Louis de nous lire tout au début de l'évangile de Marc le récit de la guérison d'un lépreux pour laquelle, justement, Jésus se sert de ses mains. À vous, Jean-Louis.
4: C'est donc au premier chapitre de l'évangile de Marc, les versets 40 à 45. Un lépreux vint à Jésus, se mit à genoux devant lui et lui demanda son aide en disant « Si tu le veux, tu peux me rendre pur ». Jésus fut rempli de pitié pour lui. Il étendit la main, le toucha et lui dit « Je le veux, sois pur ». Aussitôt la lèpre quitta cet homme et il fut pur. Puis Jésus lui parla durement et le renvoya aussitôt. « Écoute bien, lui dit-il, ne parle de cela à personne, mais va montrer au prêtre comment tu es, puis offre le sacrifice que Moïse a ordonné pour prouver à tous que tu es guéri. » Mais cet homme partit et se mit à raconter partout ce qui lui était arrivé. À cause de cela, Jésus ne pouvait plus se montrer dans une ville, mais il restait en dehors, dans les endroits isolés, et l'on venait à lui de partout.
1: Merci Jean-Louis. Je ferai une première remarque à propos de cet évangile. Le mot hébreu, que nous traduisons par « lépreux », signifiait très exactement « frappé ». Car les anciens croyaient que toute personne atteinte de la lèpre était frappée par Dieu en punition de quelque faute particulièrement grave.
3: Je me demande d'ailleurs s'il n'y a que les anciens qui pensaient cela. Il me semble qu'aujourd'hui, il y a pas mal de gens pour penser que les malades du sida sont responsables de leur maladie. Quoi qu'il en soit, nous n'allons pas épiloguer là-dessus aujourd'hui. Mais de même qu'aujourd'hui, il se trouve des gens pour suggérer qu'on enferme dans les lieux bien clos les malades du sida, eh bien, dans l'Antiquité, et parce qu'il n'y avait ni hospice ni hôpital, le lépreux devait quitter sa maison, son village, et aller se réfugier dans un endroit désertique, généralement en compagnie d'autres personnes atteintes aussi de la même maladie.
1: Pour en revenir aux malades que nous avons rencontrés dans l'évangile de Marc, il a entendu parler de Jésus, il connaît son pouvoir extraordinaire et voilà qu'il apprend que Jésus passe à proximité de l'endroit où il traîne sa misère. L'occasion est trop belle, il va vers Jésus, s'agenouille devant lui et mendie son aide. Si tu le veux, tu peux me rendre pur.
3: Et c'est alors que, comme nous le remarquions tout à l'heure, Jésus étend la main, il touche le malade en lui disant « Je le veux, sois pur ».
1: Voilà encore une illustration de ce que l'Évangile s'évertue à nous faire entendre. Le salut s'est approché de vous. la fin de nos misères, la solution de nos problèmes, la possibilité de repartir à zéro et sur un bon pied pour avoir été pardonné par Dieu, tout cela est là. Il suffit de croire et d'étendre la main pour saisir toutes ces richesses proposées et données.
3: Tendre la main est une façon de parler. Il me semble que je vois Jésus lire l'angoisse et la désespérance sur le visage de l'homme qui est là devant lui. Au-delà du mal physique, il lit la tristesse profonde dans le cœur de cet homme-là. Mais avant tout, il voit ce que nous, qui croyons si peu ou si mal, ne pouvons voir. Mais lui voit. Il voit la foi dans le cœur de l'homme.
1: Alors il touche sa peau blanche et squameuse de l'homme malade et il prononce 5 mots. Je le veux, sois pur.
3: Et la guérison est immédiate. Marc, l'évangéliste, dit tout simplement, aussitôt, la lèpre quitta cet homme et il fut pur.
1: On le constate une fois de plus, la foi honore Dieu. Et c'est pourquoi, en retour, Dieu honore la foi.
3: Une constatation qui mériterait qu'on s'y attache plus longuement, parce qu'elle est importante pour tous ceux de nos amis qui attendent de Dieu une intervention importante et urgente, et qui ont l'impression que malgré leurs prières, rien ne se passe.
1: Vous avez raison, c'est important. Alors ne concluons pas trop vite et revenons sur ce sujet lors de notre prochaine rencontre.
3: Oui, Marc, je crois que vous avez raison, nous le devons.
1: Certainement.

merci aux amis luthériens, surtout le pasteur Marc Splanger et Marie-France. Marie-France est chrétienne engagée, mais dans le monde du théâtre. Elle dirige un théâtre assez important en région parisienne.

Merci pour ce message chanté par Danny Utrell. C'est maintenant le chanteur américain Tom Netherton. Et par la suite, il y aura Pierre Courcial, pasteur de l'Église réformée et évangélique, qui va nous parler d'un autre mot utilisé dans la Bible. Un mot, un terme parfois méconnu. Tom Netherton.

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0: Merci au groupe de l'équipe Jans qui vient de chanter. Vous avez peut-être réfléchi sur la possibilité d'un au-delà, mais l'au-delà n'est pas tout simplement une possibilité, c'est une assurance. Et c'est le pasteur célèbre Thomas Bress qui va nous en parler.
1: Nous poursuivons aujourd'hui notre étude sur l'au-delà en vous rappelant que nous nous appuyons uniquement sur les enseignements donnés par la Sainte Écriture et en laissant entièrement de côté tout ce qui ne vient pas d'elle. Lorsque les hommes pensent à leurs défunts et à leur propre sort, les premières questions qu'ils posent sont en général les suivantes. Où vont les morts? Que nous arrivera-t-il dès que nous aurons quitté cette terre? La réponse est contenue dans l'Évangile de Luc, au chapitre 16, versets 19 à 31. Le Seigneur y place devant nous deux personnages très différents. Un mauvais riche et un pauvre nommé Lazare. Tous deux meurent également. Écoutez bien dans quels termes Jésus dépeint leur destinée. Le pauvre mourut et il fut porté par les anges dans le sein d'Abraham. Le riche mourut aussi et il fut enseveli. Dans le séjour des morts, il leva les yeux et tandis qu'il était en proie au tourment, il vit de loin Abraham et Lazare dans son sein. Ainsi donc, le mauvais riche va immédiatement dans un lieu où il souffre, tandis que Lazare va dans le sein d'Abraham, ce qui était une image courante au temps de Jésus pour désigner le repos et la félicité. Le Seigneur contredit de cette manière la doctrine enseignée dans certains milieux, selon laquelle l'âme, après la mort, sombrerait dans une totale inconscience, ne connaissant plus rien, ne sentant plus rien, pour ne sortir de cet état qu'à la résurrection. Cette doctrine s'appuie sur des versets mal interprétés, en particulier ceux dans lesquels les morts sont désignés comme ceux qui dorment, tel 1 Thessaloniciens, chapitre 4, verset 13. Nous pensons que Paul, en parlant des défunts comme de ceux qui dorment, n'entend pas dire qu'ils sont devenus inconscients, mais qu'ils se reposent. Le sommeil n'est-il pas avant tout le repos par excellence ? L'apôtre ne se met sûrement pas en contradiction avec tant d'autres passages de l'Écriture qui prouvent que la mort n'est absolument pas suivie d'un état d'inconscience. Au brigand repentant, Jésus affirme « Je te le dis en vérité, aujourd'hui, tu seras avec moi dans le paradis. » Luc, chapitre 23, verset 43. Il ne lui dit pas « Tu vas être inconscient jusqu'à la résurrection », ce qui n'aurait pas été une réponse à ce cri du malheureux « Souviens-toi de moi quand tu viendras dans ton règne ». Le Seigneur a dit aussi « Celui qui croit en moi ne mourra jamais ». Jean, chapitre 11, verset 26. Comment concilier cette déclaration avec la supposition d'une inconscience prolongeant à travers combien de siècles? L'apôtre, de son côté, déclare « Christ est ma vie et la mort m'est un gain ». Philippiens, chapitre 1, verset 21. Il lui aurait été absolument impossible de s'exprimer de la sorte s'il avait cru tomber dans la conscience. Bien au contraire, il lui arrive d'affirmer à deux reprises qu'il préférerait, s'il n'avait le sentiment d'être utile ici-bas, quitter cette terre pour être avec Christ. Voici ces deux textes. J'ai le désir de m'en aller et d'être avec Christ, ce qui est de beaucoup le meilleur. Philippiens chapitre 1, verset 23. Et nous aimons mieux quitter ce corps et demeurer auprès du Seigneur. 2 Corinthiens, chapitre 5, verset 8. Être avec Christ ne peut signifier que vivre d'une manière consciente. Une présence que nous ignorons est comme si elle n'était pas. Si Paul désire si ardemment partir de cette terre, c'est qu'il sait qu'il jouira alors d'une présence de Christ dépassant infiniment tout ce qu'il est possible de réaliser ici-bas. Mais le texte décisif est celui de Luc, au chapitre 16, déjà cité, car il indique clairement ce qui arrive aussitôt après la mort. Le méchant commence à souffrir tandis que le racheté est dans un bonheur qui s'exprime tout entier, comme le dira Paul, dans le fait d'être avec Christ. Il est ainsi répondu d'une manière précise et certaine à la question posée, où vont les morts? Le rebelle va dans un lieu de tourment, qui est comme une sorte de prison préventive, mais le juste, c'est-à-dire celui que Jésus a justifié, se repose dans la présence de son Sauveur. Envisageons maintenant la seconde question, que font-ils? C'est là d'ailleurs que l'imagination humaine se donne libre cours et que les erreurs se multiplient. Nous venons de voir que les morts, en Christ, se reposent. Cela exclut donc une activité. On nous objectera les versets, particulièrement ceux de l'Apocalypse, où il est parlé du service des saints et de l'activité céleste. Une telle objection résulte d'une incompréhension. On confond ce qui se passe avant la résurrection avec ce qui a lieu après la résurrection. Dans le passage de Luc au chapitre 16, le mauvais riche, aussi bien que Lazare, ne sont pas ressuscités. Ils le seront plus tard. Nous parlerons de la résurrection dans notre prochain entretien. Le Seigneur décrit ici l'état dans lequel les âmes se trouvent et demeurent depuis le moment où elles quittent cette terre jusqu'à celui de la résurrection. Il s'agit d'un état intermédiaire, d'une position d'attente. Un jour viendra où les rebelles ressusciteront pour le jugement, mais auparavant, les justes seront déjà ressuscités pour entrer dans une nouvelle vie où ils auront une activité. En attendant ce grand jour, ils se reposent. Comment concevoir ce repos? Ainsi que nous l'avons déjà dit, Paul le définit comme le fait d'être avec Christ. Cela doit nous suffire. N'est-ce pas la chose essentielle? Qu'importe le reste, le lieu où nous serons et l'aspect qu'il pourra présenter quand on admire un beau tableau? Fait-on attention au cadre? Quand on retrouve un être très cher, le lieu de la rencontre s'efface. Ce que nous regardons avidement, c'est le visage aimé et non l'entourage. Si nous aimons vraiment le Seigneur, nous nous réjouissons à la pensée d'être un jour avec lui. Et tout ce qui sera autour de lui nous intéresse en définitive fort peu. Tout cela sera certainement merveilleux, mais ne pourra que pâlir et disparaître devant l'éclat de sa personne. Ici-bas, toutes sortes de choses viennent toujours troubler ou interrompre notre communion avec Christ. Mais quand nous aurons été transportés dans cet au-delà, nous pourrons nous abandonner entièrement à la joie de cette présence, assurés que rien, absolument rien, ne pourra nous en distraire. À ce propos, il importe de réagir contre des conceptions qui n'ont aucun fondement dans la Bible. Certains pensent et enseignent que les morts voient les vivants. Et ils trouvent en cela une certaine consolation. Il leur est précieux, disent-ils, de savoir que le regard de leurs disparus repose sur eux. Mais il faut reconnaître que la Bible ne parle nulle part d'une telle possibilité. N'est-il pas évident, d'autre part, que si les morts voyaient ce qui se passe sur la terre, il deviendrait impossible de parler de leur repos? Dans le fait de désirer que les âmes qui nous ont été chères puissent nous voir depuis l'au-delà, n'y a-t-il pas, il faut oser le dire, une certaine part d'égoïsme? Autre conséquence de ce fait, les morts se reposent et par suite, il serait contradictoire d'admettre qu'ils puissent agir en faveur des vivants. Nous n'avons dans toute la Bible aucune mention ou la moindre indication d'une prière adressée par un mort en faveur des vivants. Il n'y aurait que celle du mauvais riche, dans Luc, au chapitre 16, qui demandait à Abraham d'envoyer Lazare sur la terre pour avertir ses frères. Mais sa demande lui est péremptoirement refusée. Ils ont Moïse et les prophètes, qu'ils les écoutent. Le seul exemple contenu dans la Bible d'une prière faite par un mort amène donc un refus d'écouter. N'est-ce pas décisif? Il est question dans la Bible de nombreuses interventions d'anges en faveur de personnes en danger. En d'autres occasions, ils apportent des messages ou transmettent des révélations de la part de Dieu, mais jamais chargés d'une semblable mission. Beaucoup de gens cherchent à entrer en contact avec leurs défunts, ignorant la plupart du temps que la chose, d'occasion, ils apportent des messages ou transmettent des révélations de la part de Dieu, mais jamais chargés d'une semblable mission. Beaucoup de gens cherchent à entrer en contact avec leurs défunts, ignorant la plupart du temps que la chose est côté 1, chapitre 20, verset 6. Nous lisons également dans le livre du Deutéronome au chapitre 18 et au verset 11 et 12 qu'on ne trouve chez toi personne qui interroge les morts, car quiconque fait ces choses est en abomination à l'Éternel. Et c'est à cause de ces abominations que l'Éternel, ton Dieu, va chasser ces nations devant toi. Le roi Saül est abandonné de Dieu et périt tragiquement parce que, est-il dit dans le premier livre des Chroniques, au chapitre 10 et au verset 13, il interrogea et consulta ceux qui évoquent les morts. Nous nous arrêterons là, mais nous pourrions citer d'autres passages de la parole condamnant d'une manière absolue l'évocation des morts. Qui veut obéir à Dieu et ne pas encourir son jugement doit se tenir éloigné de semblables pratiques, de quelque nom qu'on puisse les désigner. La plus grande prudence est indispensable en cette matière. Avant de terminer, précisons également qu'il est impossible de trouver dans la Bible un seul verset recommandant aux vivants de prier pour les morts. Si les défunts avaient besoin des prières des vivants, il serait inconcevable que les écrivains inspirés de l'Ancien Testament, les apôtres et Jésus lui-même, soient demeurés muets sur un sujet qui aurait eu une telle gravité. Ce silence de tous est parfaitement concluant. Les morts en Christ sont dans leur repos avec Christ. Les autres sont entre les mains du juste juge, dont nous n'avons pas à craindre que le jugement soit entaché d'erreurs ou d'imperfections. La conclusion s'impose d'elle-même. À la mort, deux chemins s'ouvrent devant l'homme. L'un mène à la paix et au repos, l'autre au tourment. Et c'est à nous de faire notre choix.

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1: C'est Danny Hurtel qui chante.

Bonjour, moi c'est Daniel, j'ai 34 ans. Quand j'étais petit, c'est vrai qu'à la maison, c'était plutôt « fais pas ci, fais pas ça », ou sinon tu en prenais une ou pire. Fais ce que je dis, ou plutôt fais ce que la Bible dit, mais ne fais pas ce que je fais. À force de voir mes frères et mes sœurs et ma mère souffrir, vers l'âge de 10 ans, j'étais en colère envers le Dieu dont on m'avait parlé toute mon enfance et à l'église. Et malgré mes prières, je le voyais pas agir dans ma famille. J'ai donc décidé de faire ma vie sans lui, sans l'église, et de trouver du réconfort ailleurs. C'est là que j'ai commencé à fumer, à boire, à regarder des magazines érotiques, des films d'horreur, des films X, et je baignais là-dedans constamment. Mais un de mes potes m'a ensuite initié au spiritisme et très vite on y a pris goût. On faisait plus d'une séance par jour et c'était comme fumer une cigarette où on en avait besoin. On invoquait les esprits pour savoir avec qui on allait se marier, à quel âge on allait mourir et quel serait notre avenir. Mais à la longue, je me sentais de plus en plus mal et j'ai décidé de ne plus en faire. J'ai dit à mes potes que je ne voulais plus continuer, mais ils ont réussi à me convaincre d'en faire encore une dernière. Ce jour-là, j'ai senti une grande crainte monter à l'intérieur de moi. C'est comme si quelqu'un m'avertissait d'un grand danger. Cette séance s'est très mal passée, comme je le sentais. Je vous raconterai pas ce qui s'y est fait, mais ce jour-là, j'ai su que le nombre des ténèbres était bien réel. Après ça, je suis rentré chez moi, angoissé, et je ressentais la présence d'une personne malsaine autour de moi. La nuit qui a suivi a été très atroce. Des cauchemars, des voix, de la fièvre, sans aucune explication. Et le lendemain, ma mère, qui avait appris ce que j'avais fait, a demandé à une sœur de l'église de venir prier pour moi. Et ce jour-là, j'ai crié à Dieu de me sauver, et il m'a libéré à ce moment-là. C'est comme si un énorme poids s'était retiré de mes épaules. Après ça, je suis retourné à l'église pendant un temps, mais comme à la maison rien n'avait changé, j'ai été très vite rattrapé par la mauvaise influence des copains de mon grand frère. J'ai failli être père à 14 ans, alcool, cannabis était mon quotidien. Sans parler des cambriolages, des bagarres de quartier, des voitures que nous cassions et de mon échec scolaire. Plusieurs fois j'aurais pu perdre la vie, mais Dieu m'en a gardé. Vous savez pourquoi? Parce que les prières de ma mère et de l'église m'ont porté. En fait, Dieu m'a souvent tendu des perches. Et puis à un moment de ma vie où je voulais fuir cette réalité que je n'aimais pas, et alors que je n'avais trouvé que deux solutions, me suicider ou partir pour chercher le bonheur ailleurs, je suis tombé sur une Bible que ma mère avait semée dans les toilettes à la maison, elle en mettait un petit peu partout, et je l'ai ouverte ce jour-là, et le passage sur lequel je suis tombé a percuté mon cœur, et suite à cela, une question revenait sans cesse dans mes pensées. L'éternité existe-t-elle ? Constamment cette pensée était là, l'éternité existe-t-elle ? J'ai eu très vite la réponse puisque je suis retourné à l'église et chose incroyable ce dimanche-là, le message qui était apporté parlait de l'éternité. C'est à partir de ce moment-là que j'ai compris que Dieu est vivant. Il m'avait parlé si précisément, c'était évident. Finalement, je ne l'ai plus quitté, je lui ai demandé pardon de tout mon cœur et je lui ai demandé de vivre avec lui pour toujours. Il a transformé totalement ma vie. J'ai été délivré de toutes mes addictions, et alors que j'avais tout raté, Dieu m'a donné un travail et même la réussite, une épouse formidable et des enfants magnifiques. Ma vie ne m'appartient plus, elle m'est prêtée et ça je l'ai compris. Dieu a été si patient avec moi, et je ne suis plus du tout le même. Non, il n'y a pas de vie brisée que Dieu ne peut restaurer. Non, il n'y a pas de vie que Dieu abandonne. Je pensais que ma vie serait meilleure sans Dieu, j'ai goûté à cette vie sans lui et combien j'en ai souffert. Sache que tu n'es pas seul dans tes épreuves, Dieu est le secours dont tu as besoin. Il veut te sortir de tes épreuves. Fais appel à ce Dieu aimant, ce Dieu accessible, parle-lui, tout simplement.

Et maintenant, c'est votre méditation quotidienne. Si éloigné et pourtant si proche. Pour qu'il cherche Dieu en s'efforçant si possible de le toucher comme à tâtons et de le trouver, quoi qu'il ne soit pas loin de chacun de nous. Acte 17, verset 27. Que votre douceur soit connue de tous les hommes, le Seigneur est proche. Philippiens 4, verset 5. Dans le détroit de Bering, près du pôle Nord, se trouvent deux îles. La grande, Diomède, appartient à la Russie, et la petite, Diomède, aux USA. La ligne de changement de date passe entre les deux. Quand il est lundi côté américain, il est déjà mardi côté russe. Ces deux îles ne sont pourtant distantes l'une de l'autre que de 4 km. Si éloignées et cependant si proches. N'est-ce pas souvent ce que nous vivons avec Dieu? Il nous semble si lointain et pourtant il est tout proche. Dieu n'est pas loin de chacun de nous, disait l'apôtre Paul aux Athéniens. Dieu était proche d'eux, mais ils ne le connaissaient pas. Ils lui avaient même érigé un autel dédié au Dieu inconnu. Ce qui peut-être nous empêche le plus de nous approcher de Dieu, ce sont nos a priori, nos idées erronées. Si nous pensons que Dieu est exigeant ou insensible, nous resterons loin de lui. Mais si nous nous ouvrons à son amour, nous nous rapprocherons de lui. Par sa venue, Jésus nous a révélé que Dieu veut être tout proche de nous et pardonner nos fautes, même celles qui sont inavouables. Jésus a payé le prix fort pour cela. En effet, il est écrit dans Éphésiens, « Vous avez été approchés par le sang du Christ ». Allons-nous rester loin de Dieu ou souhaitons-nous nous approcher de lui? Ne craignons pas d'être repoussés et croyons à son pardon, à son amour. Allons vers Dieu chaque jour, car chaque jour, il a quelque chose à nous pardonner, à nous donner ou tout simplement à nous dire. Venons à lui chaque jour par la prière. C'était votre méditation du jour. Passez une superbe journée sur Radio Bonne Nouvelle. À bientôt.

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J'ai toujours cru en Dieu, j'ai toujours eu la certitude qu'il existait et que c'était vraiment bon pour moi de le suivre. Je me suis fait baptiser à 16 ans et c'est aussi l'âge où, avec Pierre, on a commencé à voir que le Seigneur nous voulait ensemble. Et quand on s'est mariés, j'avais 19 ans et il nous a conduits tous les deux. Il nous a gardés et je pense que je me suis convertie vraiment toute jeune et j'ai renouvelé mon engagement auprès du Seigneur. Mais ça a toujours été... le Seigneur, il a fait ça sur la croix pour moi et maintenant, je dois faire tout mon possible pour avoir la meilleure marche possible sur la terre, sachant qu'il y a des récompenses dans le ciel. Et puis, en fait, je lis ma Bible et je prie pour que le Seigneur il m'aide à être meilleur, à mieux faire. Mais ça a été un parcours avec beaucoup de déceptions, parce que quand on pense comme ça, on est très déçu de soi-même parce qu'on n'y arrive pas en fait. J'en parlais avec mon père. J'étais vraiment triste en fait. Je disais, je me trouve nulle quoi. Je passe des fois des jours sans lire la Bible et j'en ai même pas l'envie, j'en ressens même pas le besoin quoi. Je dis comment c'est possible alors que je sais que je suis chrétienne, que je suis née de nouveau et ça me rendait vraiment triste. Et il me disait mais c'est normal que tu te sentes comme ça. Et mon père, il m'a guidée pour me montrer que c'est pas par mes propres forces que j'allais y arriver. C'est vraiment le Seigneur là qui l'a utilisé pour me parler et aussi en me conseillant certains ouvrages. Et y a le premier livre que j'ai lu, c'est un livre qui disait que le pardon de Dieu... il est acquis par la mort de Jésus sur la croix. Et en fait, j'ai compris déjà en lisant ce premier livre, ça c'était il y a 10 ans, que j'avais pas sans arrêt, déjà quand j'allais me mettre au pied du Seigneur, à être dans un état pardon, pardon pour ça et pardon pour ça, à me sentir tout le temps coupable et dire voilà, j'ai pas assez prié, j'ai pas assez lu, et je me sentais tout le temps un peu jugée, vous savez, pas aimé en fait, alors qu'on sait très bien que Dieu est l'amour et tout ça, mais je sais pas, dans notre esprit humain on se sent toujours accablé, pas à notre place. Et j'ai compris déjà que le pardon il était acquis et qu'on pouvait aller on pouvait se mettre au pied du Seigneur et juste être accepté quoi. Et ça m'a ça n'empêche pas que quand on a quelque chose, quand le Saint-Esprit nous révèle quelque chose, qu'on doit le demander pardon au Seigneur, mais c'est pardonné quoi. Et on pouvait se mettre au pied du Seigneur et juste être accepté quoi. Et ça n'empêche pas que quand on a quelque chose, quand le Saint-Esprit nous révèle quelque chose, qu'on doit le demander pardon au Seigneur, mais c'est pardonné quoi. Et on est devenu

Le vrai pouvoir de la croix, en fait, c'est pas juste je suis sauvée, je vais au ciel. C'est dans ma vie de tous les jours, il y a une puissance qui est en moi et qui va influencer ma manière de vivre, de penser, d'être avec les autres. Et c'est le Saint-Esprit de Dieu en moi. Et je n'avais pas réalisé la puissance que c'était, quoi. C'est lui qui a préparé des œuvres pour que je les pratique. C'est plus moi par mes propres efforts. J'ai réalisé la force du message que voilà, la Bible, c'est une épée à double tranchant. Ça sépare l'âme et l'esprit. C'est pour ça que la lire, c'est si important. C'est parce que ça va mettre au clair mes pensées. Ça va dire si ce que je pense là, ça vient de Dieu ou de moi. Depuis que j'ai vraiment réalisé ça, et comme disait Pierre, qu'on a une âme et un esprit, et que le but du Seigneur, c'est d'influencer notre âme, de nous remplir, et que nous, notre âme, notre personnalité, petit à petit, elle s'abaisse, quoi. Et c'est la Bible qui va faire ça, en fait. C'est ce qu'on va lire qui va nous convaincre et qui va être révélé à nous. Ça, je l'ai compris, et c'est ce qui me donne maintenant l'envie de... C'est plus une obligation, c'est plus... Un devoir, c'est juste quelque chose que... C'est une nourriture, quoi. On en a besoin pour avoir les idées claires. C'est vraiment ce que le Seigneur m'a montré. Et aussi, Satan, il nous accuse tout le temps. Et il nous dit tout le temps à quel point on n'est pas digne d'appartenir au Seigneur. Et cette victoire qu'on a, en fait, qu'on est mort au péché, on est vivant en Jésus-Christ, on est assis avec lui. Lui dans les lieux célestes, en fait, c'est un truc incroyable, et c'est juste à prendre par la foi. C'est moi, de ma propre intelligence, j'arrive pas à le comprendre, en fait, mais en fait, juste de le dire dans ces moments où on se sent juste pas digne, en fait, et ça ferme la bouche à Satan. Juste de dire ça, c'est on a la victoire, hein, et en fait, on a envie d'avancer quand on sait ça. Le Seigneur, il nous tient, on est sous son aile, on est sous sa protection, et maintenant, sur terre, c'est un combat, pas avec la chair et le sang, mais avec toutes les choses qui sont spirituelles. C'est une autre dimension, quoi. C'est très concret, et c'est une marche, c'est une course, hein. On est dedans, on tombe, mais on veut se raccrocher toujours à Dieu, parce que c'est évident que c'est la seule voie à suivre, et c'est là qu'est le bonheur, voilà, tout simplement.

0: La première fois que j'ai entendu parler de Dieu, c'est quand j'ai ouvert sa parole, la Bible. Même si j'avais déjà entendu parler de Dieu auparavant, c'est là que mon intelligence a été touchée, que mon cœur a été touché. Je m'appelle Siméon, j'ai 36 ans, je suis pasteur à Strasbourg et médecin également à Strasbourg, marié, père de 2 enfants, un troisième qui est en route. Moi, j'ai vécu une expérience assez jeune, justement, avec Dieu, et ça a déterminé une vraie relation avec lui. Ça a généré une paix incommensurable. Je savais que je n'étais plus seul. Et ça m'a suivi, même pendant mes années d'égarement, je savais que Dieu existait, même si j'étais loin de lui. Il attendait juste que je revienne. À l'image de Job qui, après toutes ces péripéties douloureuses, dira « Mon oreille avait entendu parler de toi, maintenant mon œil t'a vu ». Et ça, c'est ce qu'on peut faire avec Dieu. Et ça, c'est possible pour toute personne. Il n'y a pas besoin d'être plus intelligent ou moins intelligent pour avoir une relation avec Dieu. Il n'y a pas besoin d'être faible ou fort selon les critères de notre société pour avoir une relation avec Dieu. N'importe qui peut avoir une relation avec Dieu. Mais ça demande juste de dire « Ok, je vais disposer mon intelligence, mon cœur, pour découvrir qui il est ». Et je dois dire que l'Église aide pour ça. Et j'aime dire que même l'Église imparfaite, parce qu'il n'existe pas d'Église parfaite, aide pour ça. La première foi résonne au quotidien. C'est-à-dire que je pense que c'est quelque chose qu'il faut entretenir. C'est la première fois, elle est souvent vécue comme l'expérience fondatrice et les gens reviennent à ça comme si ça suffisait. Moi, je crois pas que ça suffise. Je crois que vraiment, c'est un début, mais c'est comme si vous voulez allumer une allumette, mais on a intérêt à mettre le feu ailleurs, dans une cheminée, dans un foyer qui est capable de le contenir, parce que l'allumette, une fois consumée, il n'y a plus rien.
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2: Bienvenue dans cette émission du 24 septembre. La parole de Dieu, la Bible, est comme un diamant. Découvrons aujourd'hui une nouvelle facette dans l'étude du chapitre 24 des Proverbes que va nous lire Michel.
3: Proverbes chapitre 24. Ne porte pas envie à ceux qui font le mal et ne recherche pas leur compagnie, car ils ne songent qu'à détruire et ils ne parlent que de nuire. C'est par la sagesse qu'on construit une maison et par l'intelligence qu'on la rend solide. C'est grâce au savoir que les chambres se remplissent de toutes sortes de biens précieux et agréables. Un homme sage est un homme fort, et celui qui a de la connaissance augmente sa force. En effet, c'est par une bonne stratégie que tu gagneras la bataille, et la victoire s'acquiert grâce à un grand nombre de conseillers. Pour l'insensé, la sagesse est trop élevée. C'est pourquoi il n'ouvre pas la bouche dans l'assemblée aux portes de la ville. Celui qui projette de faire le mal aura la réputation d'être un intrigant. Les machinations d'un sot sont toujours coupables, et celui qui se moque de tout se rend odieux. Si tu te laisses abattre au jour de l'adversité, ta force est bien peu de chose. Délivre ceux que l'on entraîne à la mort, et sauve ceux qui vont chancelant au supplice. Car si tu dis « Je ne le savais pas », celui qui sait ce qui se passe au fond des cœurs, ne discerne-t-il pas, lui ? Oui, celui qui protège ta vie le sait, et il rendra à chacun selon ses actes. Mon fils, mange du miel, car il est bon. Ton palais appréciera la douceur de ce qui coule des rayons. Aussi douce sera pour ne sera pas déçu. Méchant, ne tends pas de piège contre la maison du juste et ne détruis pas sa demeure, car même si le juste tombe cette fois, il se relèvera, alors que les méchants s'effondrent dans le malheur. Si ton ennemi tombe, ne t'en réjouis pas, que ton cœur ne jubile pas s'il s'effondre, car l'Éternel le verrait d'un mauvais œil et sa colère risquerait de se détourner de lui. Ne t'irrite pas au sujet de ceux qui font le mal et n'envie pas les méchants,

car ceux qui font le mal n'ont pas d'avenir, et la vie des méchants s'éteindra. Respecte l'Éternel, mon fils, ainsi que le roi. Ne t'associe pas à ceux qui veulent tout bouleverser, car leur ruine viendra de façon soudaine, et qui sait quel malheur l'Éternel et le roi peuvent leur causer. Voici encore des proverbes émanant des sages. La partialité en justice est une mauvaise chose. Un juge qui dit à un coupable « Tu es acquitté » s'attire la malédiction des foules et l'indignation des gens. Mais ceux qui le condamnent s'en trouveront bien, et ils obtiendront bénédiction et bonheur. Celui qui répond franchement donne une preuve de son amitié. Assure ton travail au dehors, prépare bien tes champs, après cela, tu pourras bâtir ta maison.

Arrêtons-nous aujourd'hui sur le verset 21. Respecte l'Éternel, mon fils, ainsi que crois. Si nous nous disons chrétiens et aimer Dieu ainsi que son fils Jésus, notre sauveur, nous avons des responsabilités envers nos autorités. C'est la Bible qui le dit. Nous devons le respect aux dirigeants de notre nation. Et notre responsabilité numéro un envers eux est la prière. Nous lisons dans la première épître à Timothée, chapitre 2, versets 1 à 4. « Je recommande en tout premier lieu que l'on adresse à Dieu des prières pour tous les hommes, que l'on prie pour les rois et pour tous ceux qui sont au pouvoir, afin que nous menions une vie paisible et tranquille. » Il a souvent été dit que nous avons les dirigeants que nos prières méritent. Bien que prioritaire, la prière pour les autorités est malheureusement très souvent négligée, tant dans nos prières personnelles que communautaires. Pourtant, Dieu nous a chargés d'une très grande mission en nous demandant de prier pour ceux et celles qui nous dirigent. Nous sommes très souvent prompts à les critiquer, mais en tant que citoyens chrétiens, cela ne devrait pas être. Au contraire, si jour après jour, fidèlement, nous les apportions au trône de la grâce, notre attitude et notre langage changeraient et surtout, nous donnerions au Seigneur la possibilité de les toucher. Ce sont des hommes et des femmes qui ont besoin de la lumière divine, comme vous et moi. Ils peuvent recevoir facilement une influence spirituelle provenant d'une source néfaste, et cela les enclenche à s'opposer aux lois de Dieu et à démolir tout ce qui pourrait provenir d'une culture judéo-chrétienne. Mais en réalité, sont-ils seuls responsables? Nous, chrétiens, est-ce que nous avons fait notre part en priant suffisamment pour eux? Chacun peut et doit sérieusement se remettre en question dans ce domaine et revoir devant Dieu son attitude envers les dirigeants de notre ville ou de notre pays. Nous ne sommes pas obligés d'approuver tout ce que fait une personne pour la respecter. Mais quand nous sommes en désaccord face à certaines lois, que devons-nous faire? La Bible a une réponse très claire. Il faut obéir à Dieu plutôt qu'aux hommes. Cela est écrit dans le livre des Actes, chapitre 4, verset 19 et chapitre 5, verset 29. Nous ne devons avoir aucune hésitation et toujours obéir aux commandements de Dieu. Les sages-femmes des Hébreux ont désobéi à Pharaon qui voulait faire mourir les petits garçons à la naissance. Et c'est ce qui a sauvé la vie à Moïse. Dieu a approuvé ces femmes. Quand les autorités religieuses voulurent interdire à Pierre et aux apôtres d'annoncer l'évangile, ils leur ont répondu « Il vaut mieux obéir à Dieu plutôt qu'aux hommes ». Et ils ont continué à proclamer Jésus mort et ressuscité pour nos fautes et pour guérir les malades en son nom. Donc, en priorité, nous devons aimer, respecter et obéir à Dieu et à son Fils Jésus et ensuite respecter les lois du pays où nous vivons dans la mesure où celles-ci ne s'opposent pas aux lois de Dieu. Les autorités, ce sont bien sûr le président ou le roi, les ministres et membres du gouvernement et tous les politiques, jusqu'au maire de notre ville ou de notre village. Mais n'oublions pas dans nos prières les responsables des écoles, les directeurs d'entreprise et tous ceux qui sont à la tête d'une fonction quelconque. Alors que Dieu bénisse les autorités de ce pays afin que nous menions une vie paisible et tranquille. Au revoir et rendez-vous à demain.

Merci Edith, nous sommes arrivés à la fin de cette émission. Alors bien sûr, vous pouvez contacter Edith pour la prière, dire ce que cette émission vous a apporté. Vous écrivez à Edith Pet, boîte postale 21 30 310 Vergèze. Ça s'écrit V-E-R-G-E-Z-E, Vergèze, France. Par courriel edith.tremplin@gmail.com. Je répète, edith.tremplin@gmail.com. Faites connaître cette émission autour de vous et puis rendez-vous demain.

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que il règne. Bonjour, c'est Moïse et nous retrouvons Oswald Chambers et ses méditations pleines de sens. Aujourd'hui, nous allons méditer sur le silence de Dieu. Après avoir appris que Lazare était malade, Jésus resta 2 jours encore à l'endroit où il était. L'évangile de Jean, chapitre 11, verset 6. Dieu vous a-t-il témoigné sa confiance en gardant le silence? Ce silence qui a un sens si profond. C'est par le silence que parfois Dieu nous répond. Représentez-vous le silence qui devait régner à Béthanie, lorsque Lazare s'approchait lentement de la mort et que tout le monde, impuissant, attendait le secours de Jésus. Connaissez-vous ce silence? Dieu vous prouve-t-il sa confiance? Ou bien réclamez-vous encore une réponse manifeste? Dieu vous accordera sans doute les bienfaits que vous lui demandez, si vous ne sentez pas la force de vous en passer. Mais son silence, voyez-vous, est la preuve qu'il veut vous faire parvenir à une connaissance plus profonde des merveilles de son amour. Vous verrez que Dieu vous a, par son silence même, manifesté sa confiance, parce qu'il a vu que vous étiez en mesure de supporter une révélation plus sublime. Ne vous plaignez pas, au contraire, louez Dieu, qui veut vous entraîner avec lui vers de plus hautes destinées. Le moment où Dieu vous manifestera ouvertement qu'il a entendu vos prières dépend de Dieu lui-même. Dieu est le maître du temps. Pour lui, le temps n'est rien. Vous vous êtes dit peut-être, j'ai demandé à Dieu du pain, il m'a donné une pierre. Vous vous trompiez et vous apercevez aujourd'hui qu'il vous a donné le pain de vie. Une conséquence merveilleuse du silence de Dieu, c'est que ce calme absolu vous gagne vous-même et vous en sentez en pleine confiance. Je sais que Dieu m'a entendu. Son silence même en est la preuve. Aussi longtemps que vous avez cette idée que Dieu vous bénira en réponse à vos prières, il le fera. Mais il ne vous accordera jamais la grâce du silence. Si Jésus-Christ est en train de vous révéler le but véritable de la prière, qu'il a la gloire de son Père, il vous donnera le premier signe de son intimité, le silence. C'était votre méditation d'Oswald Chambers. C'est Moïse, bonne écoute sur votre radio préférée.

0: Les pharisiens et quelques scribes venus de Jérusalem se rassemblent auprès de lui, et voyant quelques-uns de ses disciples prendre leur repas avec des mains impures, c'est-à-dire non lavées, les pharisiens, en effet, et tous les juifs ne mangent pas sans s'être lavé les bras jusqu'au coude, conformément à la tradition des anciens, et ils ne mangent pas au retour de la place publique avant de s'être aspergés d'eau. Et il y a beaucoup d'autres pratiques qu'ils observent par tradition, lavage de coupes, de cruches et de plats d'airain. Donc, les pharisiens et les scribes l'interrogent « Pourquoi tes disciples ne se comportent-ils pas suivant la tradition des anciens, mais prennent-ils leur repas avec des mains impures ?» Il leur dit
1: « Isaïe a bien prophétisé de vous, hypocrite, ainsi qu'il est écrit. Ce peuple m'honore des lèvres, mais leur cœur est loin de moi. Vain est le culte qu'ils me rendent. Les doctrines qu'ils enseignent ne sont que préceptes humains. Vous mettez de côté le commandement de Dieu pour vous attacher à la tradition des hommes. Vous annulez bel et bien le commandement de Dieu pour observer votre tradition. » En effet, Moïse a dit « Honore ton père et ta mère, et que celui qui maudit son père ou sa mère soit puni de mort. » Mais vous, vous dites, si un homme dit à son père ou à sa mère « Je déclare corban, c'est-à-dire offrande sacrée, les biens dont j'aurais pu t'assister, vous ne les laissez plus rien faire pour son père ou pour sa mère, et vous annulez ainsi la parole de Dieu par la tradition que vous vous êtes transmise, et vous faites bien d'autres choses du même genre. »
0: Et ayant appelé de nouveau la foule près de lui, il leur disait
1: « Écoutez-moi tous et comprenez, il n'est rien d'extérieur à l'homme qui, pénétrant en lui, puisse le souiller, mais ce qui sort de l'homme, voilà ce qui souille l'homme. Si quelqu'un a des oreilles pour entendre, qu'il entende. »
0: Quand il fut entré dans la maison, à l'écart de la foule, ses disciples l'interrogeaient sur la parabole et il leur dit
1: « Vous aussi, vous êtes à ce point sans intelligence ? Ne comprenez-vous pas que rien de ce qui pénètre du dehors dans l'homme ne peut le souiller, parce que cela ne pénètre pas dans le cœur, mais dans le ventre, puis s'en va au lieu d'aisance ? Ce qui sort de l'homme, voilà ce qui souille l'homme. Car c'est du dedans, du cœur des hommes, que sortent les desseins pervers, débauche, vol, meurtre, adultère, cupidité, méchanceté, ruse, impudicité, envie, diffamation, orgueil, déraison. Toutes ces mauvaises choses sortent du dedans et souillent l'homme. »

0: Partant de là, il s'en alla dans le territoire de Tyr. Étant entré dans une maison, il ne voulait pas que personne le sût, mais il ne put rester ignoré. Car aussitôt une femme dont la petite fille avait un esprit impur entendit parler de lui et vint se jeter à ses pieds. Cette femme était grecque, syrophénicienne de naissance, et elle le priait d'expulser le démon hors de sa fille, et il lui disait
1: « Laisse d'abord les enfants se rassasier, car il ne sied pas de prendre le pain des enfants et de le jeter aux petits chiens. »
0: Mais elle de répliquer et de lui dire « Oui, Seigneur, et les petits chiens sous la table mangent les miettes des enfants. » Alors il lui dit
1: « À cause de cette parole, va, le démon est sorti de ta fille. »
0: Elle retourna dans sa maison et trouva l'enfant étendu sur son lit, et le démon partit.
2: S'en retournant du territoire de Tyr, il vint par Sidon vers la mer de Galilée à travers le territoire de la Décapole. Et on lui amène un sourd qui de plus parlait difficilement, et on le prie de lui imposer les mains. Le prenant hors de la foule, à part, il lui mit ses doigts dans les oreilles, et avec sa salive lui toucha la langue. Puis, levant les yeux au ciel, il poussa un gémissement, et lui dit
1: « Ephphatha, ouvre-toi !»
2: Et ses oreilles s'ouvrirent, et aussitôt le lien de sa langue se dénoua, et il parlait correctement. Et Jésus leur recommanda de ne dire la chose à personne. Mais plus il leur recommandait, de plus belle il la proclamait. Ils étaient frappés au-delà de toute mesure et disaient « Il a bien fait toute chose, il fait entendre les sourds et parler les muets. »

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Aujourd'hui, nous accueillons à nouveau Pauline Jouvet. Bienvenue dans notre émission En Chemin et nous allons faire, oui, un petit bout de route ensemble. Pauline vient juste de sortir un livre qui s'appelle « Du célibat à la vie de couple, le guide des ex-célibataires ». Un livre avec pas mal de bons conseils quand on n'a pas encore trouvé l'âme sœur et justement pour se rendre compte que la vie est bien plus belle que celle qui est racontée dans les contes de fées, même si c'est vrai que des fois on la voudrait un peu moins difficile. Aujourd'hui, Pauline va nous donner son témoignage de comment elle a rencontré Dieu. Rencontrer Dieu, vous me direz, la blague, personne n'a vu Dieu, c'est quoi? À la limite, oui, peut-être que certaines vivent des expériences spirituelles, mais de dire d'avoir rencontré Dieu, eh bien c'était à peu près ce qu'elle pensait, avant d'avoir cheminé avec Dieu. Et c'est pas du jour au lendemain qu'elle a su rencontrer le vrai Dieu. Mais Dieu, lui, l'a cherché depuis bien longtemps. Il l'a laissé le trouver en tâtonnant. Et il vous attend aussi. Tâtonnez, Dieu n'est pas loin, il se laisse trouver par ceux qui le cherchent. Pauline aime particulièrement bien la danse, et c'est pour ça que, avant de lui donner la place, je vous laisse avec ce chant qui dit « Jubilez, dansez de joie, car le Seigneur passe. N'oubliez pas, il n'est pas loin. » Sur Radio Bonne Nouvelle, votre émission En Chemin.

Oui, alors en fait, j'ai grandi dans un milieu chrétien avec une maman catholique et un père protestant. Et j'ai expérimenté, en fait, j'ai pas expérimenté, mais j'ai vu beaucoup de choses dans ce milieu chrétien, notamment des choses surnaturelles. Donc, j'entendais beaucoup d'histoires de guérison, voilà, j'ai vu aussi des choses qui paraissaient surnaturelles, des personnes qui rigolaient, qui parlaient en langue, beaucoup de choses comme ça. Et je me disais, ok, il y a quelque chose de spirituel, mais comment rencontrer Dieu? Ça ne répondait pas vraiment à cette question-là, en fait. Et même, ça pouvait apporter une frustration où je me disais, ok, pourquoi c'est pour les autres? Et j'avais l'impression que Dieu, c'était plutôt comme une énergie ou qui nous tombe dessus, voilà, quand on ne s'y attend pas et qui... voilà, et puis finalement, si ça ne nous tombe pas dessus, ben, on n'est pas, nous ne sommes pas lus, ou je ne sais pas. Enfin, voilà, en tout cas, j'avais vraiment une fausse image de Dieu dans ce milieu-là. Et j'étais donc en même temps, j'en pas, et qui, voilà, et puis finalement, si ça ne nous tombe pas dessus, ben, on n'est pas, nous ne sommes pas lus, ou je ne sais pas. Enfin, voilà, en tout cas, j'avais vraiment une fausse image de Dieu dans ce milieu-là. Et j'étais donc en même temps, j'ai mon chrétien, voilà, tout, sur tous les domaines. Et donc j'ai fait ça. Et après ça, j'ai commencé vraiment à poser des questions à Dieu et j'avais des réponses qui venaient. Et je marchais en fait beaucoup par les signes, par ok, ben si demain il se passe ça, je ferai ça. Et puis les signes arrivaient. Et puis après, j'avais de plus en plus envie d'aller dans des rencontres chrétiennes et je ressentais en fait une présence. Voilà, et en fait je raconte tout ça, mais pour moi à ce moment-là je ne connaissais pas Dieu, en fait je ne connaissais pas le

véritable Dieu. Je vivais les choses surnaturelles. Mais à côté de tout cela, je n'avais pas une vie sainte. En fait, je n'avais pas une vie qui plaît à Dieu. Et j'étais confuse sur beaucoup de sujets. Par exemple, j'avais des amis musulmans et je voyais qu'ils vivaient la même chose que moi, en fait. Je voyais qu'ils voyaient aussi des guérisons, je voyais qu'ils ressentaient la présence de Dieu. Et donc, je me disais, ok, en fait, c'est le même Dieu. Mais donc, j'étais de plus en plus confuse et finalement, de plus en plus perdue sur mais qui est Jésus et pourquoi on a besoin de Jésus. C'était pas clair du tout pour moi. Je me disais, ok, ben Jésus, c'est un chemin vers Dieu, mais finalement, il y a aussi d'autres chemins. Donc, voilà, j'étais vraiment dans cette pensée-là que finalement, Dieu est dans toute religion, dans toute chose. Et après, dans ma vie personnelle, j'ai expérimenté de plus en plus, en tant que jeune adulte, la dépression. Et aussi, donc, quand je dis que je n'avais pas une vie sainte, c'est-à-dire que j'avais des valeurs chrétiennes, mais je n'arrivais pas du tout à lutter contre le péché. C'est-à-dire que il n'y avait aucun changement dans ma vie. Je vivais des choses surnaturelles, mais je luttais avec la colère, je luttais avec beaucoup de choses. Et donc, finalement, voilà, c'était des expériences surnaturelles, mais sans réellement de changement dans ma vie, sans vie de disciple derrière. Et puis, finalement, c'est quand j'ai vécu à Paris que j'ai rencontré des chrétiens où là, j'ai ressenti quelque chose de différent. En fait, j'ai débarqué dans leur salon puisqu'ils se réunissaient pour prier chez eux. Et là, j'ai senti la présence de Dieu, mais c'était différent de ce que j'avais pu sentir avant. Et à partir de là, j'avais vraiment envie de prier tout le temps. Et en fait, ce que j'étais en train de découvrir, même si je mettais pas les mots dessus à l'époque, c'était la sainteté de Dieu. En fait, c'était que ces personnes, elles avaient un respect pour Dieu et elles avaient la haine du péché et elles aimaient Dieu. Et en fait, c'est comme si ce que j'avais vécu avant, je croyais que c'était Jésus, je croyais que c'était Dieu, mais c'était un faux Jésus, c'était un faux Dieu. Et là, quand j'ai commencé à expérimenter ça, ben, j'avais vraiment quelque chose qui se réveillait en moi, qui désirait connaître le vrai Dieu. Et il y a un jour qui a vraiment changé. En fait, je suis partie en mission avec deux personnes de cette église. Et parce que, bien sûr, je me croyais vraiment chrétienne, mature, tout ça, alors que je ne l'étais pas du tout. Et en fait, là, ils ont pu connaître un peu plus ma vie, mes croyances. En fait, j'en ai plus proche. Et là, ils ont commencé à me confronter, en fait. Et notamment, le fait que je ne pouvais pas prier plusieurs dieux. Je pouvais pas prier Dieu et puis après mettre une bougie devant Marie. Et en fait, ça, je l'avais déjà entendu. Mais là, ils m'ont vraiment, en fait, demander à Dieu qu'est-ce qu'il en pensait, en fait. Et là, j'ai amené ça devant Dieu. Et j'ai dit à Dieu, ok, s'il y a quelque chose qui ne te plaît pas dans ma vie, ou que j'ai fait et qui n'est pas de toi, ben, je prie que tu me montres. Et là, Dieu m'a ramené plein de souvenirs, en fait, de plein de choses que j'avais pu faire dans des rassemblements chrétiens en croyant que c'était Dieu. Et il m'a montré que ce n'était pas lui, en fait, que j'adorais. Et il m'a montré toutes les conséquences que ça avait eu dans ma vie. Donc, notamment la dépression ou beaucoup de choses où, du coup, je croyais que Dieu était contre moi parce qu'il m'arrivait plein de mauvaises choses. Mais en fait, non, c'est que je n'avais pas confié ma vie au vrai Dieu et je ne connaissais pas le vrai Dieu. Et là, ça a été vraiment une conviction dans mon cœur. Et j'ai eu une conviction tout de suite que je devais vraiment me faire baptiser et appartenir au vrai Dieu. Alors, jusque-là, j'étais vraiment contre cette idée parce que je pensais que mon baptême de bébé était tout à fait valable. Et là, je me suis dit non, je veux vraiment appartenir à Jésus seul et je veux me séparer de tout ce que j'ai pu vivre spirituellement avant qui n'était pas en fait le vrai Dieu. Donc, je me suis repentie. J'ai eu pour la première fois une véritable conviction de péché. Je me suis faite baptiser. Et à partir de là, il y a une grande liberté qui est venue dans mon cœur. Donc, bien sûr, la dépression est partie.
Et j'ai commencé à dévorer la Bible. Avant, je ne la comprenais pas. Je ne comprenais pas du tout ce que je lisais. Et là, c'est devenu très clair, même l'Ancien Testament. Et j'ai compris qui était Dieu dans tout l'amour qu'il a pour nous et aussi toute la sainteté. Et que c'est un Dieu qui ne tolère pas les idoles et qui déteste le péché parce que le péché nous détruit, parce qu'il nous aime. Et aussi comprendre que en fait je n'étais pas juste une victime, mais que j'étais responsable en fait de mes actes, que mes actes avaient des conséquences. Et du coup j'ai vraiment reçu ce cœur pour suivre Dieu, pour apprendre à le connaître, à vivre l'intimité avec lui et à le suivre. Et ça a été c'était il y a 5 ans et c'était le début d'un chemin avec le Père.

0: Nous sommes toujours avec Pauline Jouvet dans votre émission En Chemin. Et nous continuons suite à ce témoignage où elle a expliqué que partant en mission en Égypte et vivant au jour le jour avec d'autres chrétiens, elle s'est rendue compte qu'elle était loin d'être vraiment un disciple de Jésus-Christ. Là, elle a pu, grâce à leurs conseils et leur amour, grandir et faire le pas de vraiment se donner à Dieu et de renoncer à l'idolâtrie qu'elle avait encore pour Marie. Marie, qui est souvent appelée la Reine du Ciel, alors que dans la Bible, cette référence, la Reine du Ciel, n'est utilisée que pour parler d'idoles païennes. Et c'est justement une bonne coïncidence avec l'Égypte. Reprenons la discussion avec Pauline Jouvet. Il y a 5 ans, tu étais en Égypte, non ?
1: Voilà, c'est ça. C'est en Égypte que j'ai vécu cela.
0: Tu sais que c'est comique, hein. Il faut connaître un peu la Bible, mais c'est parce que le prophète Jérémie, il avait été enlevé d'Israël, amené en Égypte de force par ses compatriotes. Là-bas, il leur a justement dit de ne pas prier la Reine du Ciel.
1: Mmh.
0: Toi aussi, on t'a dit la même chose. Mais à la différence des Israélites, à l'époque de Jérémie, tu as su écouter le conseil de Dieu et te détourner de la Reine du Ciel.
1: C'est ça, parce qu'en fait, derrière cette prière à Marie, bien sûr, c'est pas Marie la maman de Jésus qui va faire des miracles, qui va agir, mais c'est un autre esprit. Et c'est cet esprit de Reine du Ciel, en fait, qu'on voit déjà dans la Bible, dans aujourd'hui, continue à attirer, à séduire les chrétiens.
0: Alors,

0: c'est un an après cette conversion que j'ai senti l'appel d'aller au Liban. Donc j'avais étudié l'arabe en tant qu'étudiante et j'avais déjà vécu au Liban aussi en tant qu'étudiante. Donc j'avais vraiment à cœur d'y retourner pour partager en fait tout ce que Dieu m'avait permis d'expérimenter avec lui et de partager notamment ce message fort qui est peu entendu dans les églises, mais de la repentance et de Dieu qui cherche une épouse sans tache ni ride. Et donc, c'est-à-dire un peuple qui l'aime, qui le choisit et aussi qui désire, qui a un désir de sainteté. Et donc, je suis allée au Liban pendant un an et j'ai pu partager, en fait, ce message à un petit groupe que j'ai... Que, voilà, j'ai accompagné, j'ai enseigné sur ces sujets-là. Et puis, suite à cela, j'ai senti Dieu me ramener en France. Et là, j'ai pu... donc, c'est depuis 2 ans que j'ai pu... c'est comme si le Liban avait été un entraînement, parce que c'était en fait pour un temps court. Et ensuite, en France, j'ai pu vraiment planter, c'est-à-dire amener des personnes à Christ, mais aussi démarrer des groupes de maison avec eux, et les enseigner, les entraîner aussi pour évangéliser, pour prendre des responsabilités. Donc c'est ce que je fais quasiment à plein temps, peut-être depuis 2 ans.
1: Ben, Pauline Jouet, merci beaucoup. Puis on va te souhaiter un très très beau mariage. Et à la
0: merci.
1: Prochaine sur les ondes de Radio Bonne Nouvelle.
0: Merci beaucoup.
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Quelle belle ode à l'amour. À cet amour entre un homme et une femme que vient de nous chanter Édith Piaf. Alors, c'est pas un sujet qu'on peut prendre à la légère. L'amour est quelque chose de magnifique, est un feu, comme le dit le Cantique des Cantiques. Et pourtant, ce feu peut faire bien du mal.

bien du mal, si on reste frustré à se demander quand arrivera notre bien-aimé, notre âme sœur, ou bien si l'on choisit à la légère quelqu'un qui, hélas, n'est pas vraiment fait pour partager la vie avec nous. Pour avoir de bons conseils, je vous rappelle ce livre que Pauline Jouvet a écrit, du célibat à la vie de couple, le guide des futurs ex-célibataires. Nous arrivons donc à la fin de notre... Et maintenant, c'est la fin de votre émission En Chemin. Et je ne peux que vous souhaiter que, comme Pauline Jouvet, vous ne restiez pas à suivre un Dieu qui vous ressemble, qui ressemble à la culture ou bien à la tradition dans laquelle vous vivez, et que vous puissiez avoir une rencontre avec un vrai Dieu. Un Dieu qui change notre caractère, qui change notre façon de voir les autres, notre façon de vivre, pour le transformer à l'image de la marche que Jésus avait quand il était sur terre. Lui qui, la nuit où il fut livré, lava les pieds de ses disciples pour leur montrer encore combien il les aimait. Et c'est de lui que nous parle cette chanson, « L'amour fait ses premiers pas ». Elle nous vient du Burkina Faso, c'est les voix de Ouagadougou, plein de rythme, de chaleur et de joie. Bonne journée sur Radio Bonne Nouvelle.

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Radio Bonne Nouvelle, votre concert de musique classique. À votre concert, cette fois-ci, Richard Strauss. Né à Munich en 1864 et mort à Garmisch en 1949, compositeur et chef d'orchestre allemand. Ainsi parlait Zarathoustra, a été librement composé selon Strauss d'après l'ouvrage philosophique de Friedrich Nietzsche. On ne connaît souvent que de cette partition que l'imposant premier épisode, popularisé par le cinéma bien sûr. Il en est cependant sept autres où le musicien en chante également par son lyrisme et son goût de la couleur. Ainsi parlait Zarathoustra, Radio Bonne Nouvelle, la meilleure musique.

Sur Radio Bonne Nouvelle, c'était ainsi par les Zarathoustra de Richard Strauss, Orchestre Philharmonique de Strasbourg, Alain Lombard à la baguette, Paul Crépel au violon. 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Nous retrouverons Mozart juste après ce petit message.

Il n'est jamais trop tard. Priscilla s'est récemment inscrite à l'école de Natla, au Kenya, pour apprendre à lire et à écrire. Elle connaît déjà certains de ses camarades. 6 sont en effet ses arrière-petits-enfants. Elle est devenue l'élève la plus âgée du monde. Elle a 90 ans. Sa motivation ? Je voudrais pouvoir lire la Bible, dit-elle. Priscilla répond ainsi à cette invitation de Dieu lui-même. Sondez les Écritures, car vous, vous estimez avoir en elles la vie éternelle, et ce sont elles qui rendent témoignage de moi, nous dit Jean 5, verset 39. La Bible est en effet ce livre unique qui contient le message d'amour que Dieu adresse aux hommes. Un verset résume ce message dans Jean 3, 16. Dieu a tant aimé le monde qu'il a donné son Fils unique, afin que quiconque croit en lui ne périsse point, mais qu'il ait la vie éternelle. Vous n'avez peut-être jamais ouvert une Bible et vous n'êtes pas tenté de le faire parce qu'autour de vous, beaucoup s'en moquent, souvent sans l'avoir lu. N'êtes-vous pas interpellé par l'exemple de cette dame très âgée qui entre à l'école pour pouvoir lire la parole de Dieu ? Il n'est jamais trop tard pour écouter ce que Dieu veut nous dire. C'est maintenant le temps favorable. Voici, c'est maintenant le jour du salut, nous dit 2 Corinthiens 6, verset 2. Quant à nous qui avons cru, rappelons-nous ce qu'a demandé Jésus à son Père à notre sujet dans Jean 17, 17. Sanctifie-les par la vérité. Ta parole est la vérité.

Après la fin du 19e et le début du 20e avec Richard Strauss, l'allemand, Wolfgang Amadeus Mozart, l'autrichien du 18e siècle, concerto pour deux pianos et orchestre en mi bémol majeur, Mere Peraia au piano, Radu Lupu au piano, l'orchestre de chambre anglaise English Chamber Orchestra, Radio Bonne Nouvelle, votre radio locale chrétienne, la meilleure musique.

Radio Bonne Nouvelle, votre concert de musique classique, c'était Murray Peraya et Radu Lupu au piano. C'était le concerto pour deux pianos et orchestre en mi bémol majeur de Wolfgang Amadeus Mozart. Nous continuerons avec le concerto pour trois pianos et orchestre en fa majeur, l'Allegro, que nous entendrons uniquement une partie de cet Allegro. 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

Merci aux pèlerins du pays de Montbéliard pour ce beau chant. Nous allons revenir à ce cœur d'homme à tout à l'heure, mais nous passons avec plaisir l'antenne à Monsieur le Pasteur Caillaillon pour son émission de perspective réformée.

0: Vous êtes à l'écoute de l'émission Perspectives réformées du pasteur Kayayan. Nous sommes heureux de vous offrir un programme religieux de 15 minutes et nous espérons que vous passerez un agréable moment en notre compagnie.
1: Malaise de la civilisation, tel sera, chers amis auditeurs, auditrices, le titre des deux exposés que je vous propose à partir d'aujourd'hui. Malaise de la civilisation. Si le titre de mon exposé est un emprunt à Sigmund Freud, le contenu et la nature du diagnostic que je me propose d'en faire seront bien entendu fort différents que ce qu'en aurait fait le père de la psychanalyse moderne. Je vous invite à approcher d'un point de vue biblique et chrétien la crise que traverse la société moderne et de prêter attention à ce que nous dit la révélation biblique au sujet de tels problèmes si inextricables. Notre premier exposé donc traitera du malaise dans ses formes les plus manifestes sans toutefois devenir exhaustif, bien sûr. Un second exposé présentera alors le remède d'après la parole de Dieu qui est le seul qui pourrait guérir notre génération des maux qui l'accablent. Qu'est-ce que donc ce malaise ? Il est presque universellement admis que l'époque moderne est celle d'une confusion inquiétante et que nous vivons des temps bien étranges et dangereux, même si notre génération bénéficie des grandes conquêtes de la science et de la technique moderne. Des progrès inouïs ont été accomplis dans les divers champs du savoir humain et des disciplines jusque-là inconnues nous livrent des nouvelles connaissances telles la biologie moléculaire, la microbiologie, la biochimie, etc., etc. Si d'une part les modernes perçoivent la physique nucléaire comme une moderne épée de Damoclès suspendue sur leur tête, les menaçant d'une destruction totale et définitive, d'autre part des récentes recherches biologiques présentent des possibilités prodigieuses pour mieux saisir, tout au moins en partie, certains aspects du mystère de la vie. Le chrétien ne peut que se réjouir de ce que, bien comprise et bien expliquée, la structure cellulaire des êtres vivants, ou encore celle des choses inanimées, déclare aussi la sagesse infinie du Dieu créateur. Reconnaissons que nous bénéficions également, plus que toutes les générations qui nous ont précédées, des nombreuses conquêtes dans le domaine de l'amélioration des conditions de la vie quotidienne, ces facilités qui, en Occident tout au moins, permettent de vivre avec une plus grande aisance. Nous ne pouvons pas ignorer non plus les extraordinaires élans de solidarité dont font preuve nos contemporaines qui, lors de guerres ou des catastrophes naturelles, tendent une main secourable à leurs prochains dans les régions du monde où s'abattent ces fléaux. Sans vouloir brosser un tableau donc trop optimiste sur le ciel duquel des noirs nuages auraient cédé la place aux rayons d'un soleil éclatant, nous avons mille raisons de rendre grâce au Dieu Tout-Puissant pour les découvertes scientifiques et les progrès techniques utiles à l'humanité, pour l'élan de sentiment de solidarité, pour tous les motifs, grands ou petits, qui apportent à un plus grand nombre de personnes que dans le passé, sinon le bonheur, tout au moins des conditions de vie meilleures et plus agréables au milieu de notre précaire existence ici-bas. Je n'oublie certes pas que des injustices et des iniquités persistent. Le chômage endémique, avec ses effets socio-psychiques, affectifs, en est un triste exemple. Le cœur humain est tel qu'il continue et continuera à profiter de la situation de faiblesse ou de misère pour dominer sur lui et pour repousser toujours plus loin les frontières de son hégémonie égocentrique. Il est fort probable que même dans les mains tendues, et secourables, des mobiles inavoués d'orgueil, d'hypocrisie ou d'égoïsme y soient latents. Les Latins ne disaient-ils pas « Je crains les Grecs, même quand ils apportent des offrandes ». Pourtant, il ne faudrait pas suspecter indistinctement chaque geste philanthropique venant de la part de nos contemporains, d'occulter des pensées intéressées. J'apprécie même à sa valeur de surface celui qui offre des signes de bonté et traite le prochain avec un minimum de justice. Après tout, il ne faut pas oublier que nous vivons dans un monde loin d'être parfait et que par conséquent, il y aura toujours dans l'œil de chacun des humains aussi bien une paille qu'une poutre. Mais il y a un revers fort inquiétant à cette médaille. Nous nous attristons avec raison de l'incrédulité rampante de l'esprit moderne qui est la cause du déclin de la morale et du climat spirituel dans lequel nous suffoquons, plus néfaste que la pollution de l'environnement physique qui pourtant mobilise tant de bonnes volontés et met en branle d'énormes sommes d'énergie et d'argent. Or, c'est la foi chrétienne qui a été à l'origine de la civilisation moderne dans ce qu'elle a de meilleur. Mais durant ces derniers siècles, l'esprit humaniste et antichrétien, un certain romantisme ou même une idéologie franchement athée, nous laissant tous et chacun dans la plus grande faim spirituelle, s'est ou se sont substitués à la foi en le Dieu transcendant pour affirmer avec démesure la totale autonomie de l'homme. La culture moderne, anticulture surtout, a créé une situation chaotique. Il est plus que certain qu'elle a été livrée poings et mains liés aux forces destructrices de légions de démons. Ici et là, on aperçoit un sursaut de conscience et parmi les chrétiens les plus lucides savent qu'une civilisation qui a coupé les amarres avec le Dieu souverain est vouée tôt ou tard à l'échec. Paul Valéry répétait ce que quelqu'un d'autre avait déjà déclaré avant ou là, vers la fin du XVIIIe siècle. Nous autres civilisations, nous sommes mortels. Mortels, oui. Mais pour la raison et pour l'explication que nous avons avancée, c'est-à-dire lorsque elle s'aliène de Dieu, et par là, c'est aliène de toute espérance. Un torrent de boue dévastateur créé par une imagination maladive et débridée est en train de tout emporter sur son passage. Il n'en pourrait pas en être autrement lorsque l'on se rebelle contre la toute-puissance du Dieu Seigneur et que l'on se moque de sa sagesse parfaite. Si nous ne nous appuyons pas sur celui qui est à l'origine de toutes choses et qui récapitulera la totalité de l'histoire, nous n'aurons pas la moindre chance de survie. Vains sont, par conséquent, les efforts de ceux qui cherchent à bâtir un monde harmonieux si les liens avec les cieux ont été coupés. Si la raison humaine avait pu se montrer capable de fonder un ordre mondial permanent dans la paix et dans la justice, la raison et la vérité, alors des géants du passé tels que Platon, Aristote ou Pythagore y auraient amplement suffi. Pourtant, la brillante culture hellénique s'est volatilisée comme un fétu de paille et actuellement, nous n'en admirons que quelques vestiges émergeant à peine de l'ensemble, entièrement enseveli dans la poussière. La pensée grecque n'avait aucune idée d'un Dieu qui fut à la fois souverain et proche, tout-puissant et amour. Et son successeur et héritier, l'Empire romain, n'a pas davantage apporté de solutions. Cette puissance mondiale, d'une vigueur exceptionnelle et d'un pouvoir jusque-là insurpassé, a sombré à son tour dans le déclin. Au début de sa lettre aux Romains, saint Paul en explique les causes profondes qui sont religieuses, c'est-à-dire le refus d'adorer le seul vrai Dieu. Le malaise actuel est plus terrifiant encore que ne se l'imaginent les humanistes modernes. Si on résiste à la cité de Dieu, il est inutile de chercher un abri dans la cité terrestre qui est, malgré les aspects positifs dont nous avons parlé, en train de s'écrouler comme un château de cartes condamné à être elle aussi réduite en poussière. Celui qui rejette Dieu découvrira tôt ou tard qu'il se trouve en face des problèmes que son intelligence limitée est incapable de résoudre. Ayant cherché à détrôner le Dieu absolu, il découvre l'inaptitude de sa minuscule intelligence à gérer les affaires les plus ordinaires de l'existence. Ce n'est certainement pas l'intelligence artificiellement créée qui suppléera à ses déficiences. Même sous le manteau du pseudo-pouvoir dont il se recouvre, il se rend tragiquement compte que sous peu, il retournera à la poussière d'où il était sorti. Et ceux qui, il y a peu, se moquaient de la foi chrétienne comme d'un archaïsme dépassé, vont actuellement consulter des astrologues charlatans, dépendent de talismans orientaux ou africains, font lire leur destin dans le marc de café et s'attendent à un secours hypothétique de la part d'extraterrestres. C'est le vieux terme de lunatique qui vient à l'esprit lorsque l'on cherche à décrire le comportement irrationnel de nos contemporains. L'arrogance avec laquelle ils récusent l'idée même de Dieu, ne serait-ce que du fait que l'homme a entrepris quelques voyages dans l'espace, est une attitude dangereuse. Elle déclare la fin de l'homme, même si cette fin peut encore tarder quelque peu. Mais les découvertes les plus récentes de l'astrophysique devraient confirmer d'une part la faiblesse de l'esprit humain incrédule, d'autre part ouvrir les yeux sur l'activité grandiose du Dieu créateur des cieux et de la terre. Nous devrions apprendre pourtant que tout progrès scientifique, lorsqu'il est divorcé de la foi en Dieu et des principes éthiques chrétiens bibliques, présente une menace d'annihilation. Il est paradoxal de constater que l'homme ayant déclaré avoir atteint sa maturité est de plus en plus réduit en esclavage par des nouveaux et inattendus tyrans et de plus en plus privé de la liberté la plus élémentaire. Dans la complexité de sa vie quotidienne, il dépend de l'expert, du politicien, de comités, de sous-comités qui tous fonctionnent comme de nouveaux prêtres et sacrificateurs exigeant de lui l'offrande de sa dernière parcelle de liberté. Et chacun de ces pas l'amène vers de nouvelles aliénations. L'appât de gain, le succès à tout prix, à n'importe quel prix, la recherche effrénée de tous les plaisirs et même de toutes les débauches, y compris les plus viles. Alcoolisme, drogue, pornographie, avortement, homosexualité. Et pour couronner ce bouquet mortel, nous voici confrontés à l'innommable épidémie du sida. Pourtant, au lieu de chercher à enrayer le mal à l'aide des seules armes sûres que nous possédons, c'est-à-dire le retour à la morale chrétienne, on l'encourage et on le repent à l'aide des moyens les plus sophistiqués. Tout ce beau monde a uni ses efforts pour accomplir dans ce domaine une œuvre de destruction monstrueuse, apportant ainsi leurs offrandes aux nouveaux Molochs et Astarté, mais ils ne manqueront pas de rendre compte de leurs méfaits aux juges de toute la terre, au jour du jugement. On a abrogé même les lois qui servaient de barrière à la folle et frénétique course vers la criminalité. Ne nous étonnons donc pas du nombre de problèmes que nous n'arrivons plus à résoudre. Il me reste simplement dans cette première partie de mon exposé à signaler que l'homme qui cherche refuge dans la tour de Babel, lieu par excellence de toutes les confusions et de toutes les catastrophes, se trompe d'adresse. La théorie de l'évolution a beau nous bercer d'illusions, nous n'avons pas encore vu des écureuils ayant acquis à force de fouiner à la recherche de leur nourriture des coups de girafe. Tout système qui, d'une façon ou de l'autre, se rebelle contre Dieu des cieux et de la terre est fatalement voué à l'échec. Puisse la fin de cette analyse plutôt sombre de la situation nous inciter à chercher le refuge et le salut en celui qui est le Créateur des cieux et de la terre, devenu en Jésus-Christ notre Rédempteur, et qui, dans la communion de son Saint-Esprit, vit parmi ses adorateurs.

Vous venez d'entendre l'émission Perspectives réformées. Pour tout renseignement concernant notre programme, pour demander le texte de l'émission d'aujourd'hui, nous vous prions de vous adresser à Perspectives réformées, 9 rue Simiane, 93 190 Livry-Gargan. Je répète, Perspectives réformées, 9 rue Simiane, 93 190 Livry-Gargan. Dans l'attente de notre prochaine émission, nous vous disons au revoir et à Dieu seul la gloire.

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Bonjour à vous, nous vous rejoignons comme convenu lors de notre dernière émission pour passer en votre compagnie, eh bien oui, quelques instants autour de la Bible. Beaucoup de gens disent déçus par la religion. Et il est vrai que la foi institutionnalisée et même parfois déshumanisée peut conduire à un certain nombre d'incompréhensions, voire des maladresses. Cependant, cet état de fait correspond à la partie terrienne du problème, c'est-à-dire à l'expérience humaine. Mais qu'en est-il du point de vue de Dieu ? Dieu peut-il être déçu par les hommes ? C'est ce que le pasteur Jacques Lauzé méditera aujourd'hui et pendant quelques-unes de nos émissions. Avant de le retrouver, écoutons, si vous le voulez bien, Michel Phoenix, qui chante « Il nous a aimés » et c'est bien sûr de Dieu qu'il s'agit.

Amis à l'écoute, bonjour. Nous voici au seuil d'une série d'émissions que je vous propose sur le sujet suivant, la déception de Dieu. Dieu pourrait-il être déçu par nous? Il est surprenant d'envisager que Dieu puisse être déçu, c'est-à-dire éprouver ce sentiment bien humain qui est une des caractéristiques de nos contemporains. Ce n'est pas ainsi que nous le voyons, ce Dieu éternel, immuable plutôt, mystérieux, inaccessible souvent. Alors, que viennent faire les sentiments, et en particulier la déception, parmi tous ces attributs de Dieu qui nous le font apparaître comme hors de notre portée? Eh bien, sachons-le, l'on peut décevoir Dieu. Dieu a un cœur, et sa parole, la Bible, nous parle dans de nombreux passages de ce qui remplit le cœur de Dieu. L'amour, c'est vrai, et Dieu aime les hommes, ce monde qu'il a créé. L'Évangile nous dit que Dieu a tellement aimé le monde qu'il a donné son Fils unique, Jésus-Christ, pour sauver les hommes pécheurs, à condition qu'ils se repentent et qu'ils fassent pleine confiance en celui qu'il a envoyé parmi nous. Mais précisément, c'est à cause de cet amour plein, parfait qu'il a manifesté que Dieu est déçu. Déçu des hommes, de leur indifférence, de leur ingratitude, du rejet qu'ils font de sa personne sainte, du mépris dont ils font preuve envers les autres créatures. Et c'est tout le problème du comportement des hommes entre eux et à son égard qui afflige Dieu, qui le déçoit, disons le mot. Alors, amis à l'écoute, laissons-nous conduire par ce que la Bible nous dit à ce sujet. Pourquoi ? Pour ne pas être du nombre de ceux qui alimentent sa déception, mais au contraire, de ceux qui, voyant le mal et la manière dont Dieu le condamne, prennent la décision de plaire à Dieu désormais et d'être heureux. Quel programme ! Mais pour cela, il nous faut commencer par rechercher les raisons que Dieu a d'être déçu de nous. Elles sont exprimées ici, dans ce passage de la Bible que j'ai sous les yeux, par la bouche d'un homme de Dieu, le prophète Ésaïe. Je lis dans ce livre d'Ésaïe, chapitre 5, à la fin du verset 7, « L'Éternel avait espéré la droiture, et voici la forfaiture. La justice, et voici le cri du vice. Mais je n'entre pas dans cette catégorie, dites-vous peut-être. » D'abord, ceci s'adresse à un peuple bien particulier, le peuple d'Israël. Et puis je ne suis pas ainsi, moi je suis droit. J'essaye de me comporter un homme juste. Je ne fais rien de malhonnête. Je ne suis pas rempli de vices grossiers, tout au plus de quelques défauts, etc., etc. Et pourtant la Bible nous dit que tous les hommes sont pécheurs, tous, qu'il n'y a pas de juste, pas même un seul. Même si nous voulions, chacun pour nous-mêmes, nous considérer comme une glorieuse exception, nous n'échapperions pas à ce jugement implacable que la Bible contient

Qu'y a-t-il de plus important, amis à l'écoute ? Le regard que nous portons sur nous-mêmes et qui est nécessairement faussé parce que nous manquons d'objectivité ? Ou le regard que Dieu porte sur nous ? Regard de la pureté, de la sainteté ? Le regard qui voit, au-delà de notre propre aveuglement, ce qui est réellement au fond de nous. C'est ce regard qui afflige Dieu, mais qui en même temps lui fait nous proposer la solution dont nous avons besoin, et celle-ci a un nom, c'est une personne, c'est Jésus-Christ, qui, à cause de sa divinité et de son obéissance parfaite au Père Céleste, nous donne le modèle de la droiture, de la justice. Il faut accepter de nous regarder en face, dans le miroir de la parole de Dieu. Il faut cesser de nous considérer avec complaisance, indulgence ou fatalisme, et cesser de répéter « on est comme on est ». Il nous faut reconnaître que ce miroir nous renvoie notre véritable image, même si elle ne nous plaît pas, même si nous voulons l'oublier. Car c'est ainsi que nous décevons Dieu, alors qu'il nous propose de changer, de devenir nouvelle créature. Voilà le lifting spirituel, durable, efficace, qui réjouit le cœur de Dieu. Il y a de la joie dans le ciel pour un seul pécheur qui se repent, nous dit l'Évangile. Cette joie au ciel, dans le cœur de Dieu, elle peut devenir vôtre aujourd'hui, maintenant, à mise à l'écoute, si vous le voulez. Si vous le lui demandez, si nous avons déçu Dieu bien des fois par notre comportement en face de ses appels, nous savons bien que Dieu, lui, aujourd'hui, maintenant, a mis à l'écoute, si vous le voulez, si vous le lui demandez. Si nous avons déçu Dieu bien des fois par notre comportement en face de ses appels,

une éternité de bonheur. La parole de Dieu est sévère souvent. Elle nous met en garde d'une façon solennelle en proclamant malheur à celui qui refuse d'entendre, malheur à celui qui amasse des trésors pour lui-même mais qui n'est pas riche pour Dieu, malheur à celui qui s'étourdit dans de vains plaisirs, malheur à celui qui confond le mal et le bien, malheur à l'homme qui est gonflé d'orgueil, malheur à ceux qui se laissent séduire au contact d'un environnement corrompu. Ce sont autant de termes, autant de situations qui atteignent le cœur de Dieu et le déçoivent. Il avait espéré la droiture, nous rappelle le texte d'Ésaïe, et voici la forfaiture. La justice, et voici le cri du vice. Malheur, oui, malheur à moi, pauvre pécheur, mais heureux. Heureux l'homme qui ne marche pas selon le conseil des méchants, qui ne s'arrête pas sur le chemin des pécheurs. Amis à l'écoute, vous savez quelle est la véritable intention de Dieu pour vous ? Ne le décevez pas dans son attente à votre égard. N'hésitez plus. Je vous l'affirme, vous ne serez pas déçus.

Merci au groupe belge Joie en Jésus. Il avait aussi l'organiste Fred Bock auparavant. L'évangéliste de Dr. Billy Graham est connu dans le monde entier, de Londres à New York et de New York à Tokyo. Il nous parlera par la voix d'un pasteur français de la croix de Jésus-Christ. Je peux ajouter que les livres de Billy Graham sont disponibles dans toutes les librairies évangéliques en France. Il y a la Maison de la Bible à Bordeaux.

0: Bordeaux, la librairie de la croisade du livre chrétien à Toulouse, et encore d'autres, parfois dans d'autres villes, bien sûr, comme par exemple à Paris, où il y a un grand choix de librairies évangéliques et protestantes, aussi bien que catholiques, certes. Maintenant, c'est le message de Billy Graham sur la croix du Christ, et c'est la voix de Jacques Blocher.
1: Pendant la dernière guerre, de toutes les villes allemandes, ce fut la ville de Berlin qui eut le plus à souffrir. À la fin de la guerre, il ne restait que décombres et ruines. Mais en haut, au-dessus des décombres, le clocher d'une église était resté debout. Et au sommet de ce clocher, une très haute croix qui apparaissait dans la lumière d'un phare à tous ceux qui souffraient, à tous les affligés, à tous ceux qui avaient été si tragiquement frappés. Cette croix aida et inspira les Berlinois quand ils rebâtirent leur ville. Aujourd'hui, comme jamais auparavant, le monde a besoin de regarder à la croix de Jésus pour recevoir orientation et direction. J'ai vu l'autre jour un dessin qui représentait les nuages noirs de la guerre s'amoncelant à l'horizon. Seule la lumière d'un phare brillait à travers ces nuages. Au milieu de la lumière du phare se trouvait une croix, montrant que c'était là l'espoir des hommes. Aucune déclaration du Nouveau Testament n'a autant de relief que les paroles de l'apôtre Paul. Quant à moi, je ne veux me glorifier que de la croix de notre Seigneur Jésus-Christ. Paul aurait pu, à juste titre, se vanter dans bien des domaines. Il avait beaucoup de dons. Il aurait pu se vanter de son savoir, car il avait été instruit au pied de Gamaliel, le docteur le plus savant et le plus distingué de son époque. Paul aurait pu se vanter de sa situation cosmopolite, unique. Il était juif de naissance, romain, par citoyenneté, et de culture grecque. Il connaissait le monde dans lequel il vivait, les langues qu'on y parlait, le genre de vie qu'on y menait, et les populations qui le composaient. Mais Paul ne se vantait pas de ses qualités rares et de son esprit extraordinaire. Paul, habile linguiste, logicien pénétrant, grand savant, orateur magistral, n'avait qu'un sentiment. Quand il avait envie de se vanter, il disait, « Quant à moi, je ne veux me glorifier que de la croix de notre Seigneur Jésus-Christ. » Pourquoi donc Paul se glorifiait-il de ce symbole, de ce signe de torture et de mort réservé aux criminels? Quelle beauté voyait-il dans la poutre grossièrement équarrie qui avait toujours été associé à la souffrance et à la honte? Comment pouvait-il se glorifier de ce qui avait toujours été une malédiction? La réponse se trouve dans le mystère que l'on ressent et dans l'émerveillement que l'on éprouve en face de Jésus qui, sur cette croix, nous a aimés et a donné sa vie pour nous. Le fleuve de l'histoire s'écoule, la croix demeure. Quand les forts torturent les faibles, les pauvres demandent du pain en pleurant, quand les innocents souffrent dans les prisons, quand les mères deviennent folles parce qu'elles voient mourir leurs enfants, quand les soldats partent pour la bataille, quand ceux qui sont dans les ténèbres réclament la lumière, la croix revient toujours avec une puissance glorieuse vers ceux qui mettent leur confiance et leur foi en Jésus-Christ. L'homme moderne se glorifie de ses exploits scientifiques sans précédent. Il se glorifie de ses biens matériels. Il se glorifie de son indépendance. Mais le problème de l'homme lui-même ne peut être résolu par l'homme en dehors de la croix du Christ. Pourquoi Paul se glorifiait-il de la croix? Pourquoi la croix est-elle le symbole du christianisme? Pourquoi les chrétiens à travers le monde se glorifient-ils de la croix? C'est parce que, lors du premier Vendredi Saint, quatre choses prodigieuses ont été réalisées. Quatre choses qui ont autant de valeur aujourd'hui qu'au jour de Paul. Quatre choses se sont passées sur la croix.

La première, c'est la rédemption. Le mot rédemption désigne dans la Bible la somme payée pour racheter un esclave. La coutume romaine permettait en effet de payer le prix d'un esclave pour l'affranchir. La chose était courante dans l'Antiquité. Les paroles mêmes du Christ nous montrent que sa mission à l'égard du monde a été une mission de rachat et de rançon. Le Fils de l'homme n'est pas venu pour se faire servir, dit-il. Il est venu pour servir et donner sa vie comme rançon pour beaucoup d'hommes. Il voyait les hommes liés par Satan, enchaînés par leurs désirs et par leurs convoitises, esclaves du mal, et d'une manière extraordinaire dont Dieu a le secret. Sur la croix, Jésus a payé le prix de la libération de l'homme. La seconde raison pour laquelle nous nous glorifions de la croix, c'est parce que la croix a réalisé l'expiation. C'est un grand mot, un mot théologique, mais son sens est merveilleux. L'homme ordinaire peut ne pas le comprendre, mais ce mot signifie que sur la croix, le Christ a répondu aux exigences de la loi morale pour tout l'univers et qu'il a pris le péché des hommes sur lui. Et il est mort non seulement pour nos péchés à nous, mais pour ceux du monde entier. Chers auditeurs, le Seigneur Jésus est mort pour tous les hommes, pour les hommes de toute race, de toute couleur, de toute classe. Quelles que soient les circonstances dans lesquelles vous êtes, il est mort pour vous. Expier veut aussi dire couvrir. Le Christ a recouvert nos péchés de telle sorte que Dieu ne les voit plus. Et c'est ainsi que le Christ, sur la croix, a accompli l'expiation. Il n'est pas étonnant que dans le dernier livre de la Bible, l'Apocalypse, la gloire du Christ atteigne son point culminant. Alors des myriades et des myriades et des milliers d'anges chantent d'une voix forte, l'agneau qui a été immolé est digne de recevoir la puissance, la richesse, la sagesse, la force, l'honneur, la gloire et la louange, puisqu'il a tout expié.

La troisième chose merveilleuse qui s'est accomplie sur la croix, c'est la réconciliation. C'est-à-dire que ceux qui étaient ennemis se sont réconciliés. La Bible dit en effet que tous les hommes sont des ennemis de Dieu. Lorsque nous étions ennemis, Christ nous a réconciliés. Vous dites que vous n'êtes pas un ennemi de Dieu, mais d'après la Bible, on peut être ennemi de Dieu de façon active, mais aussi passive. Vous êtes un ennemi actif si vous êtes un pécheur endurci, si vous vous êtes révolté contre Dieu en refusant d'écouter sa vérité, mais vous pouvez aussi être un ennemi en étant honnête, moral, bon, mais en mettant votre confiance dans votre propre justice, au lieu d'accepter l'amour de Dieu tel qu'il se révèle en Jésus-Christ. En fait, les attaques les plus violentes de Jésus ont été faites contre les pharisiens qui pensaient précisément qu'ils n'avaient pas besoin de réconciliation. Être réconcilié, cela veut dire être ramené dans une relation parfaite avec Dieu. Voilà ce que le Christ a accompli sur la croix. Mais je veux vous prévenir, Dieu ne vous rencontrera qu'à la croix. C'est la condition qu'il met à la réconciliation. C'est-à-dire que nous devons reconnaître humblement que nous étions des ennemis et que maintenant le Christ, dans son amour, nous a réconciliés.

0: Merci à René Robert pour ce beau solo. Vous savez, amis, l'histoire, c'est la mémoire d'un peuple. Si on ignore son propre histoire, on ne sait pas d'où on vient et de ce que nous sommes parfois. C'est pour ça que beaucoup de monde recherche leur arbre généalogique, je crois. Mais savez-vous qu'il y a un arbre généalogique aussi pour le christianisme ou pour notre foi chrétienne? Nous allons demander à monsieur le professeur Frédéric Delforge, aussi pasteur réformé, de nous parler d'une autre page de l'histoire de l'Église. Cette fois-ci, il s'agit d'un homme ami de la Réforme, du nom de Mélenchon. Il nous parlera de Mélenchon et la confession d'Augsbourg. Mais qu'est-ce que c'est la confession d'Augsbourg? C'est l'une des plus célèbres confessions de foi de la Réforme des églises luthériennes. Dans un instant, Monsieur Delforge.
1: Mélenchon et la confession d'Augsbourg. Le peuple est massé sous les fenêtres du palais épiscopal. Il se tait car il veut entendre ce qui se dit dans la salle du chapitre. Il ne connaît pas les subtilités des querelles théologiques qui depuis 13 ans agitent l'Allemagne, mais aujourd'hui il pressent l'importance de ce qui se dit dans le palais de l'évêque. En effet, ce 25 juin 1530, une confession de foi est présentée à l'empereur Charles Quint. Dans la salle du chapitre du palais épiscopal d'Augsbourg en Souabe, l'empereur est assis sous un dé, entouré des 7 électeurs. Dans la salle, les 200 membres de la diète. La séance commence à 3 heures de l'après-midi. Pendant 2 heures, le chancelier saxon Beyer lit le texte de la confession de foi. Il parle assez fort pour que la foule puisse entendre. Dans la salle, les représentants protestants se sont levés car ils s'associent solennellement à cette confession de foi rédigée pour l'essentiel par Mélenchon. En fait, l'empereur Charles Quint aimerait moins de publicité à cette affaire. Depuis le 20 juin, date de l'ouverture de la diète, on parle sans cesse, on parle trop, selon lui, de cette confession de foi. La diète a été convoquée pour établir la tranquillité en Allemagne, mais l'atmosphère est agitée, les discussions sont âpres. C'est vrai que depuis 13 ans, l'Allemagne tout entière vit une série d'événements dont l'importance n'échappe à personne. Après la publication des 95 thèses de Luther le 31 octobre 1517, il y a déjà eu une diète d'Augsbourg en 1518, en vain. Et puis, il y a eu la dispute de Leipzig en juillet 1519. Luther a affronté le théologien Jean Eck. Résultat, la rupture. Charles Quint se souvient bien de cette époque, car c'est le 28 juin 1519 qu'il a été élu empereur. Est venue ensuite la bulle d'excommunication de Luther, publiée en Allemagne le 17 novembre 1520. Mais le 10 décembre, un exemplaire de la bulle est brûlé publiquement à Wittenberg. Luther et ses amis n'accepte pas cette condamnation injuste. Il y a eu aussi la diète de Worms en 1521, où l'on a entendu Luther déclarer à ceux qui le pressent de se rétracter « Si l'on ne me convainc pas par le témoignage de l'Écriture ou par des raisons décisives, je ne puis me rétracter. Ma conscience est liée à la parole de Dieu. Je ne puis ni ne veux me rétracter parce qu'il n'est pas sûr ni sincère d'agir contre sa conscience. Résultat, la rupture est consommée. La diète a mis Luther au banc de l'Empire, ce qui explique d'ailleurs l'absence de Luther à cette diète d'Augsbourg de 1530. Et puis il y a eu la diète de Spire en juin 1526, où il a fallu laisser à chaque prince le choix de la religion de son obédience. Enfin, il y a eu une nouvelle diète à Spire. On y a annulé les décisions de la diète précédente. Mais c'est trop tard. Les princes et les représentants des villes qui ont adhéré à la réforme refusent de se soumettre. Le 19 avril 1529, ils écrivent « Nous protestons que nous ne consentons ni n'adhérons en aucune manière pour nous et pour les nôtres aux décrets proposés dans toutes les choses qui sont contraires à Dieu, à sa sainte parole, à notre bonne conscience, au salut de nos âmes et au dernier décret de Spire. » D'où le nom de protestant donné à partir de cette protestation toute positive aux chrétiens qui se réclament de la foi évangélique. Ce 25 juin 1530, à Augsbourg, c'est donc Mélenchon qui veut présenter à Charles Quint cette confession de foi susceptible de montrer que les luthériens appartiennent vraiment à la Sainte Église universelle et ne sont pas les hérétiques dont parlent leurs ennemis. Si les luthériens demandent avec énergie une réforme de l'Église, c'est pour, dit Mélenchon, faire adopter et observer par nous tous une seule et vraie religion, afin que tout comme nous sommes et combattons sous un seul Christ, nous vivions tous dans une seule communion et une même église. Ainsi, à Augsbourg, les luthériens ne viennent pas pour faire reconnaître une nouvelle église et pour sceller une nouvelle division de la chrétienté. Ils ont l'ardent désir et la ferme volonté d'obtenir les réformes nécessaires pour que l'Église catholique romaine de 1530 demeure réellement l'Église de Jésus-Christ. Le ton conciliant utilisé dans le débat témoigne d'ailleurs de cet esprit fraternel. Il ne s'agit pas de dresser deux églises l'une contre l'autre, mais de faire que toute l'Église soit digne de celui qui est sa tête, Jésus-Christ. Mais l'attitude fraternelle en Christ de Mélenchon n'empêche pas une réelle détermination. La préface de la Confession d'Augsbourg déclare nettement « Nous offrons la confession de nos prédicateurs et la nôtre, qui montre comment ils ont enseigné jusqu'en ce temps et dans nos territoires la doctrine fondée sur l'Écriture sainte et la pure parole de Dieu. » La Confession d'Augsbourg est rejetée après 6 semaines d'examen par les théologiens catholiques. Le 22 septembre, la diète promulgue un recès par lequel les luthériens ont un délai de 7 mois pour rallier la communion romaine. Le 15 novembre, Charles Quint ordonne l'application de l'édit de Worms, la restauration de l'autorité des évêques, la restitution de tous les biens ecclésiastiques dans tous les territoires passés à la réforme. En fait, c'est une véritable déclaration de guerre. Si bien que des princes allemands mettent sur pied la Ligue dite de Smalcade en 1531. Mais Charles Quint, qui a bien d'autres soucis à cette époque, temporise. Mélenchon, généralement considéré comme un modéré, participe pendant les années 1531-1541 aux nombreuses rencontres qui tentent de résoudre les problèmes en suspens. Il est ainsi présent à la diète de Ratisbonne, inaugurée le 5 avril 1541 en présence de Charles Quint. cette époque, la chrétienté occidentale semble près de retrouver son unité. Mais Luther et ses amis ne veulent pas d'une unité qui surgirait d'un compromis. Après 24 ans d'un combat souvent âpre, ils refusent, pour citer Luther, un raccommodage ampoulé. Et ils demandent aux catholiques romains de changer de doctrine. C'est ainsi qu'en mars 1541, Luther met sérieusement en garde tous ceux qui sont tentés par les compromis. L'intention est bonne, dit-il, mais jamais le pape ni les évêques ne nous feront d'efficaces et réelles concessions. Nous, de notre côté, nous ne pouvons consentir à ce qu'ils veulent de nous. Vous essayez en vain de coudre une étoffe nouvelle à de vieux draps, et l'on nous pousse à rétablir les vieilles idoles. Je préfère encore, quant à moi, recommencer la lutte. Le combat, commencé en 1517 par Luther, continue, mais le réformateur meurt le 18 février 1546, laissant à Melanchthon le soin de conduire un protestantisme allemand en proie à pas mal de querelles intestines. Éclate alors la guerre dite « guerre de Smalcade ». Les protestants sont vaincus par Charles Quint et doivent accepter l'intérim d'Augsbourg en 1548. Les luthériens d'Allemagne se divisent alors en deux groupes. Les uns se réclament de Melanchthon, les autres d'une plus grande fidélité à Luther. Et quand intervient la paix d'Augsbourg, le 25 septembre 1555, paix qui consacre la division religieuse de l'Allemagne et laisse aux princes la liberté d'imposer la religion à leurs sujets, la division entre les deux groupes est totale. Melanchthon souffre profondément de ces divisions, mais il reste la figure de proue du protestantisme allemand jusqu'à sa mort le 19 avril 1560. À cette date, 70% des Allemands sont luthériens et la réforme est solidement implantée en Allemagne.

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1: Nous avons terminé avec Manique et le groupe de Joe Capsimas. Joe a aussi chanté et dans ce dernier chant, il y a de quoi faire réfléchir. Mais ce que nous pouvons lui offrir, ami, c'est notre vie tout entière, car c'est pour nos vies qu'il est mort sur la croix de Calvaire. C'est pour ma vie, c'est pour ta vie. Et pour te donner un salut éternel, le don de la vie éternelle, par la foi en Jésus-Christ ressuscité.

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0: et ils l'amenèrent devant Pilate. Ils se mirent alors à l'accuser en disant
1: « Nous avons trouvé cet homme mettant le trouble dans notre nation, empêchant de payer les impôts à César et se disant Christ roi. »
0: Pilate l'interrogea en disant
1: « Tu es le roi des Juifs ?»«
2: Tu le dis. »
0: Pilate dit alors aux grands prêtres et aux foules
1: « Je ne trouve en cet homme aucun motif de condamnation. »
0: Mais eux d'insister en disant
1: « Il soulève le peuple, enseignant par toute la Judée, depuis la Galilée, où il a commencé jusqu'ici. »
0: À ces mots, Pilate demanda si l'homme était galiléen. Et s'étant assuré qu'il était de la juridiction d'Hérode, il le renvoya à Hérode qui se trouvait lui aussi à Jérusalem en ces jours-là. Hérode, en voyant Jésus, fut tout joyeux. Car depuis assez longtemps, il désirait le voir pour ce qu'il entendait dire de lui. Et il espérait lui voir faire quelques miracles. Il l'interrogea donc avec force parole, mais il ne lui répondit rien. Cependant les grands prêtres et les scribes se tenaient là, l'accusant avec véhémence. Après l'avoir, ainsi que ses gardes, traité avec mépris et bafoué, Hérode le revêtit d'un habit splendide et le renvoya à Pilate. Et ce même jour, Hérode et Pilate devinrent deux amis, d'ennemis qu'ils étaient auparavant. Ayant convoqué les grands prêtres, les chefs et le peuple, Pilate leur dit
1: « Vous m'avez présenté cet homme comme détournant le peuple, et voici que moi je l'ai interrogé devant vous, et je n'ai trouvé en cet homme aucun motif de condamnation pour ce dont vous l'accusez. Et Hérode non plus, d'ailleurs, puisqu'il l'a renvoyé devant nous. Vous le voyez, cet homme n'a rien fait qui mérite la mort. Je le relâcherai donc après l'avoir châtié. »
0: Mais eux se mirent à pousser des cris tous ensemble.
1: « À mort cet homme et relâche-nous Barabbas !»
0: Ce dernier avait été jeté en prison pour une sédition survenue dans la ville et pour meurtre. De nouveau, Pilate, qui voulait relâcher Jésus, leur adressa la parole, mais eux répondaient en criant
1: « Crucifiez-le ! Crucifiez-le !»
0: Pour la troisième fois, il leur dit
1: « Quel mal a donc fait cet homme ? Je n'ai trouvé en lui aucun motif de condamnation à mort. Je le relâcherai donc après l'avoir châtié. »
0: Mais eux insistaient à grands cris, demandant qu'il fût crucifié, et leur clameur gagnait en violence. Et Pilate prononça qu'il fût fait droit à leur demande. Il relâcha celui qui avait été jeté en prison pour sédition et meurtre, celui qu'il réclamait. Quant à Jésus, il le livra à leur bon plaisir. Quand ils l'emmenèrent, ils mirent la main sur un certain Simon de Cyrène qui revenait des champs et le chargèrent de la croix pour la porter derrière Jésus. Une grande masse du peuple le suivait, ainsi que des femmes qui se frappaient la poitrine et se lamentaient sur lui. Mais, se retournant vers elles, Jésus dit
3: « Filles de Jérusalem, ne pleurez pas sur moi. Pleurez plutôt sur vous-même et sur vos enfants. Car voici venir des jours où l'on dira « Heureuses les femmes stériles, les entrailles qui n'ont pas enfanté et les seins qui n'ont pas nourri. Alors on se mettra à dire aux montagnes « Tombez sur nous » et aux collines « Couvrez-nous » car si l'on traite ainsi le bois vert, qu'adviendra-t-il du sec ?»
0: On emmenait encore deux malfaiteurs pour être exécutés avec lui. Lorsqu'ils furent arrivés au lieu appelé « Crâne », ils l'y crucifièrent ainsi que les malfaiteurs, l'un à droite et l'autre à gauche. Et Jésus disait
3: « Père, pardonne-leur, ils ne savent pas ce qu'ils font. »
0: Puis, se partageant ses vêtements, ils tirèrent au sort.

0: Le peuple se tenait là, à regarder. Les chefs, eux, se moquaient.
1: « Il en a sauvé d'autres, » disait-il. « Qu'il se sauve lui-même, s'il est le Christ de Dieu, l'élu. »
0: Des soldats aussi se gaussèrent de lui. S'approchant pour lui présenter du vinaigre, il disait
1: « Si tu es le roi des Juifs, sauve-toi toi-même !»
0: Il y avait aussi une inscription au-dessus de lui « Celui-ci est le roi des Juifs. » L'un des malfaiteurs suspendu à la croix l'injuriait
1: « N'es-tu pas le Christ? Sauve-toi toi-même et nous aussi !»
0: Mais l'autre, le reprenant, déclara
1: « Tu n'as même pas crainte de Dieu alors que tu subis la même peine. Pour nous c'est justice, nous payons nos actes. Mais lui n'a rien fait de mal. »
0: Et il disait
1: « Jésus, souviens-toi de moi lorsque tu viendras avec ton royaume. »
0: Et il lui dit
2: « En vérité, je te le dis, aujourd'hui tu seras avec moi dans le paradis. »

0: C'était déjà environ la sixième heure, quand le soleil s'éclipsant, l'obscurité se fit sur la terre entière, jusqu'à la neuvième heure. Le voile du sanctuaire se déchira par le milieu, et jetant un grand cri, Jésus dit
1: « Père, en tes mains je remets mon esprit. »
0: Ayant dit cela, il expira. Voyant ce qui était arrivé, le centenier glorifiait Dieu en disant
2: « Sûrement cet homme était injuste. »
0: Et toutes les foules qui s'étaient rassemblées pour ce spectacle, voyant ce qui était arrivé, s'en retournaient en se frappant la poitrine. Tous ses amis se tenaient à distance, ainsi que les femmes qui l'accompagnaient depuis la Galilée et qui regardaient cela. Et voici un homme, nommé Joseph, membre du conseil, homme droit et juste. Celui-là n'avait pas donné son assentiment au dessein ni à l'acte des autres. Il était d'Arimathie, ville juive, et il attendait le royaume de Dieu. Il alla trouver Pilate et réclama le corps de Jésus. Il le descendit, le roula dans un linceul et le mit dans une tombe taillée dans le roc où personne encore n'avait été placé. C'était le jour de la préparation et le sabbat commençait à poindre. Cependant, les femmes qui étaient venues avec lui de Galilée avaient suivi Joseph. Elles regardèrent le tombeau et comment son corps avait été mis. Puis, elles s'en retournèrent et préparèrent aromates et parfums. Et le sabbat, elles se tinrent en repos selon le précepte.

Sur Radio Bonne Nouvelle, bienvenue à votre conférence biblique avec cette fois-ci Monsieur Adolphe Hunziker qui va nous parler de la prière dominicale, oui, le Notre Père, et plus particulièrement du passage « Que ton règne vienne ». Votre radio locale chrétienne, Radio Bonne Nouvelle, tout de suite, après ces quelques notes, Monsieur Adolphe Hunziker.

0: Qu'est-ce qui vient après « Notre Père qui es aux cieux, que ton nom soit sanctifié » ? Eh bien, vous venez de le dire, « Que ton règne vienne ». C'est bien entendu le royaume de Dieu que notre prière doit appeler par cette troisième pétition. C'est du royaume de Dieu dont Jésus nous parle quand il nous enseigne à dire que ton règne vienne. Eh bien, voyez-vous, aucun chrétien n'a connu l'étendue de son privilège tant qu'il ne s'est pas trouvé comme sur le sommet de la révélation divine pour y saluer de loin, par-dessus toutes les vallées et les collines du temps, la splendeur du royaume de Dieu. Ah, aucun chrétien, quelles que soient ses expériences spirituelles, l'a encore entendu la plus sublime mélodie de la foi, tant qu'il n'a pas perçu et compris les accents victorieux de ce royaume, du royaume de Dieu, de ce royaume qui vient. Amis, je le dis en tremblant, c'est précisément cela que le Saint-Esprit voudrait nous faire voir et entendre à nous qui allons méditer ensemble. Si nous sommes nés nouveaux, nous allons recevoir durant les minutes qui sont devant nous la révélation du plan suprême de Dieu, qui est l'objet de la prière dont le but ne peut pas être dépassé. Oh, que le Seigneur nous assiste et qu'il nous donne des oreilles pour entendre et un cœur pour comprendre et nous réjouir, n'est-ce pas? Ah oui, amen. Frères et sœurs, dans un domaine où la théologie évangélique n'a pas toujours simplifié les choses en voulant les expliquer en détail, il faut bien le dire, il est nécessaire, pour éclairer notre compréhension, de répondre tout d'abord à cette question. Qu'est-ce que le royaume de Dieu? Je sais que chaque aspect de ce royaume peut fournir l'occasion d'une définition biblique valable et différente. Toutefois, dans le cadre de notre méditation, nous allons nous borner à dire qu'élémentairement, mais essentiellement, le royaume de Dieu, c'est le lieu où son autorité ou l'autorité de Dieu est acceptée et respectée. Le royaume de Dieu, c'est le lieu où l'autorité suprême de Dieu est acceptée et respectée. Ainsi, tant que les hommes n'eurent pas désobéi au Seigneur, le royaume de Dieu se trouva sur la terre. Or, ce fut la période du paradis, du royaume de Dieu sur la terre. Un paradis terrestre, il a été dans la pensée de Dieu. C'est Dieu qui l'a voulu, c'est Dieu qui l'a créé. Or, comme Dieu ne se trompe jamais, un tel paradis est encore dans sa pensée. Or, ce n'est pas une action diabolique et la chute de l'homme qui feront changer d'une seule ligne le plan éternel de Dieu. Mais non, nous allons voir plus loin comment et pourquoi le paradis terrestre sera de nouveau manifesté, car il est dans la volonté de Dieu que le paradis terrestre, qui fut dans sa volonté créatrice, se manifeste encore. Toutefois, depuis la chute, ce royaume de Dieu n'existe parfaitement pour l'instant que dans les cieux, là où l'Éternel est aimé et servi sans défaillance. Et c'est dans cette position élevée du royaume de Dieu qu'il est appelé le royaume des cieux. Le royaume des cieux, c'est le royaume de Dieu qui n'est plus sur la terre, c'est le royaume élevé, le royaume des cieux. Or, parce que les chrétiens parlent tout naturellement du royaume des cieux, du monde extrasensible, quartier général de nos futures missions, on nous accuse volontiers d'abstentionnisme en face des problèmes humains et de défaitisme concernant l'avenir de notre toute petite planète. N'est-ce pas l'argument courant des communistes contre les chrétiens, par exemple? Staline n'a-t-il pas dit « Les chrétiens promettent un paradis dans le ciel. Nous, nous le voulons et le créons sur la terre. » Bien, Staline, en disant cela, a prouvé qu'il ne connaissait pas l'Évangile. En effet, si l'Écriture sainte mentionne le royaume des cieux pour les bienheureux qui ont déjà passé par leur métamorphose spirituelle et physique, Elle nous annonce aussi le royaume de Dieu qui doit se manifester sur la terre. Parmi les hommes, en chair et en os, mais c'est certain. Le royaume de Dieu est donc une révélation qui concerne surtout l'état futur de notre globe. Quand le royaume de Dieu sera manifesté, il n'y aura sur la terre plus de péché, plus de guerre, Dieu soit béni, plus d'injuste souffrance. L'amour, la justice, la pureté y seront établis et n'y seront plus jamais renversés. Tous les combats auront cessé, je dis bien tous les combats personnels, familiaux, raciaux, sociaux. Ah, que ce sera beau et quelle est glorieuse cette perspective, objet suprême de la révélation biblique et de la rédemption. Vous n'ignorez pas, frères et sœurs, que l'annonce de ce royaume est au centre de toute la prophétie de l'Ancien Testament. Les Juifs, les premiers détenteurs de cet Ancien Testament, pensèrent tout d'abord que ce royaume de Dieu se manifesterait par la présence personnelle du Messie, présence qui les délivrerait de leurs ennemis et supplierait à tous leurs besoins. Mais, vous le savez, Dieu a toujours refusé et refuse encore de régner sur ceux qui ne s'approcheraient de lui que pour vivre mieux sur la terre et dans le ciel. Ce qui l'attend des hommes est inscrit le plus clairement possible en tête de tous les commandements, c'est notre affection. Car tel est le premier commandement, tu aimeras le Seigneur ton Dieu. Alors chrétiens, n'oublions jamais que notre communion avec Dieu ne peut être qu'une communion d'amour. Dieu ne saurait se contenter de notre indispensable respect ou de nos requêtes sans cesse renouvelées. Malgré l'enseignement que Jésus leur avait donné durant 3 ans, les disciples tout d'abord confondirent, eux aussi, le royaume de Dieu avec le royaume d'Israël. S'adressant au Christ ressuscité qui leur parlait de sa venue, ou plutôt de la venue sur eux, de la puissance nécessaire du Saint-Esprit, ils dirent à Jésus, « Seigneur, est-ce en ce temps que tu rétabliras le royaume d'Israël ?» Comme la vision de ses disciples, pourtant privilégiés, était encore peu étendue, ils pensaient vraiment que Jésus était venu pour établir simplement le royaume de Dieu à l'intérieur d'Israël, que le royaume de Dieu, ce serait Israël, Israël régnant. La révélation la plus complète du royaume de Dieu dans l'Ancien Testament se trouve sans doute dans le livre de Daniel, au chapitre 7, les versets 13 à 15. Il faut que vous lisiez cela. Daniel, chapitre 7, versets 13 à 15. Prenez en note, n'est-ce pas, et lisez-le. Et vous verrez, dans ce texte, il est clairement déclaré que Dieu règnera non seulement sur Israël, comme les Juifs le pensaient, mais sur le monde entier. Toutefois, là encore, l'interprétation la plus répandue des rabbins flattait l'orgueil national des Juifs, car elle prétendait que Dieu régnerait, oui, sur la terre entière, mais par l'entremise d'Israël, qui ferait fonction de vice-roi d'une espèce d'État mondial. Jésus a entièrement purifié de tout nationalisme étroit l'idée que les Juifs se faisaient du royaume de Dieu. Et le Nouveau Testament nous enseigne que le Christ ramènerait le cœur des hommes vers Dieu, le cœur des hommes vers Dieu, le cœur, vous avez bien compris, le cœur des hommes vers Dieu, et pour finir, Jésus ayant ramené le cœur des hommes vers Dieu, lui proposerait à Dieu la seule royauté que le Père veuille exercer, celle de l'amour sur des êtres qu'il aime, gagnés et transformés qu'ils sont par la rédemption et l'Esprit de Christ. Quand Dieu acceptera ce royaume des mains de son Fils, eh bien ce sera à nouveau le paradis sur la terre. Oh, frères et sœurs convertis, n'en doutez pas, l'établissement du royaume de Dieu est le but suprême du ministère de Jésus-Christ. C'est pourquoi nous trouvons cette requête au centre des 3 invocations concernant la gloire de Dieu. Que ton règne vienne. Mais, me demandera-t-on, comment ce règne annoncé, fin dernière de la rédemption de Christ, comment ce règne s'établira-t-il? Je m'en vais répondre par une phrase qui vous paraîtra contradictoire et qu'il me faudra expliquer par la suite. Eh bien, je répondrai ainsi. Le règne de Dieu s'établira sur la terre sans et avec la collaboration des hommes. Si j'ai dit sans la collaboration des hommes, c'est pour bien indiquer que l'homme ne créera pas, par ses efforts, ce vrai paradis, ce royaume de Dieu. C'est pourtant ce que l'on a essayé et ce que l'on essaiera encore de faire. Vous savez sans doute que l'Église catholique romaine crut pouvoir établir le royaume de Dieu au Moyen-Âge en organisant son vaste système politico-religieux à la tête duquel on couronna un véritable empereur universel, le pape. Mais l'Église catholique romaine n'a pas établi le royaume de Dieu malgré les efforts sanglants de l'Inquisition. Elle a fondé un système religieux qui, comme toutes les entreprises humaines, est marqué du sceau de beaucoup d'imperfections et d'erreurs. Les communistes ont repris, eux aussi, dans notre génération, la vision d'un monde enfin fraternel et paisible, qui s'établirait également par l'effort de l'homme endoctriné, même l'effort sanglant et sans Dieu. Pour eux, il faut balayer l'idée religieuse du paradis rétablie surnaturellement. Il faut plutôt y travailler avec le seul concours du matérialisme. Cette pensée du paradis réinstallé sur terre par l'homme lui-même n'est du reste pas le monopole de l'idéologie communiste. Des foules de gens bien-pensants s'adonnent à ce même rêve. Je lisais l'autre jour, encore dans un de nos journaux qui s'appelle « Construire », cette phrase d'un article que l'on mélangeait malhabilement à la religion, où on mêlait le féminisme, le progrès social, je ne sais pas trop quoi encore, je lisais cette phrase du credo de la sagesse seulement humaine. Écoutez-la. « Les temps meilleurs ne viennent jamais, on les crée. » On les crée, il faut les créer, les construire. Dans toutes ces affirmations, l'homme est toujours roi, vous l'avez remarqué. C'est lui qui crée, c'est lui qui établit son règne, mais ce n'est pas le royaume de Dieu. Mentionnons encore que le protestantisme libéral, dont le nouveau champion à Genève est le pasteur Babel, le protestantisme libéral qui a de grands champions, comme en France par exemple le pasteur, Marshall, eh bien, ce christianisme libéral entend lui aussi instaurer le royaume de Dieu par son enseignement social. Selon ses doctrines, l'homme devient son propre sauveur. Il n'a pas besoin de la rédemption ni du rédempteur, si ce n'est comme d'un merveilleux et inspirant modèle. Ah, vous n'ignorez pas non plus qu'à côté de ces théories et de ces philosophies parfaitement fausses, il y a de nombreuses sectes qui ont essayé, qui cherchent encore à matérialiser leur espérance en créant des cercles fermés, des espèces de petits royaumes de Dieu. C'est ce qu'ont fait entre autres, les partisans de M. Freytag à Cartigny, dans le canton de Genève. C'est ce que prétendent établir aussi les témoins de Jéhovah, qui prétendent établir le royaume de Dieu sur la terre, par eux, qui prétendent même qu'il est là, que le royaume de Dieu est là, qu'il ne s'agit simplement que de le reconnaître. Certaines communautés, tant catholiques que protestantes, mais d'inspiration monastique, tentent également de manifester le royaume de Dieu par leurs règles et dans leur cadre. Elles sont du reste imitées par d'autres communautés laïques où se mêle une synthèse de la sagesse indo-chrétienne. Dans ces communautés laïques se rassemblent de fervents idéalistes désirant concrétiser la pensée du royaume de Dieu avant que ce royaume ne soit manifesté. Eh bien, en vérité, cet effort de l'homme de créer lui-même les conditions matérielles du royaume de Dieu est une des tendances spirituelles et politiques de leur présente, ça c'est vrai. Plus on approche de la venue de ce royaume éternel, plus il semble que l'homme le pressente et tente de l'établir lui-même. C'est ça son erreur. Mais je répète, et je le répète une dernière fois, l'homme n'y arrivera jamais. Pas plus par son humanisme idéaliste qu'avec la doctrine de Christ ou celle de l'Antichrist. Mais alors, comment est-ce que le royaume de Dieu après lequel la création tout entière soupire, comment ce royaume s'établira-t-il ? Eh bien, voici les étapes de l'établissement de ce royaume tel que je les vois révélés dans l'esprit de l'Écriture sainte. Tout d'abord, une déclaration de principe. Dieu, ne pouvant se tromper ni améliorer ses méthodes, travaille depuis toujours selon un même plan que l'homme doit accepter au risque de périr. Voyez plutôt. Après la chute, il y eut un temps de sursis où Dieu rappela les hommes à lui. Ce temps s'affirma par le long ministère d'avertissement et de repentance que Noé exerça pendant 120 ans. Puis, ce fut le châtiment par le déluge, suivi par l'entreprise d'une nouvelle éducation de l'homme, devant l'amener à accepter ou à refuser le salut dans la promesse, puis dans la personne du Fils de Dieu, Sauveur et Seigneur. Le Fils, c'est-à-dire Jésus, ayant été rejeté par la majorité de ceux auxquels il fut proposé, une nouvelle période de sursis commença. C'est ce que l'on appelle la dispensation, ou, disons, l'époque de la grâce, grâce offerte, est proposée uniquement par l'Évangile. Cette période limitée, selon le conseil de Dieu, se terminera, elle aussi. Elle doit se terminer par le salut général de ceux qui ont reconnu Jésus-Christ comme Sauveur et Seigneur et qui, par lui, ont redonné leur amour et la direction de leur vie à Dieu. Mais, simultanément, ce temps sera également marqué par un grand châtiment des rebelles. Sous un déluge de feu, nous dit l'Écriture sainte. Le salut des convertis, loin des châtiments terrestres, est appelé l'enlèvement de l'Église. 1 Thessaloniciens 4, verset 17. 1 Thessaloniciens 4, verset 17. Lisez cela dans votre Bible. Et l'époque du déluge de feu est appelée la grande tribulation. Lisez dans l'Apocalypse au chapitre 16. L'enlèvement de l'Église, salut des derniers temps, et le déluge de feu, la grande tribulation, le dernier grand châtiment des temps de la fin. Ensuite, toujours selon le plan que l'on a remarqué en action déjà depuis la Genèse, l'Écriture sainte nous apprend que pour l'humanité clairsemée qui échappera au déluge de feu, commencera une dernière et nouvelle ère d'appel. Cette dispensation sera celle du règne de Christ. Elle sera caractérisée par une influence, une présence, une manifestation du Christ et des siens sur la terre. Manifestation et présence et influence sans précédent d'intensité et de puissance. En vérité, durant cette étape, que l'on appelle aussi millénium, le ciel visitera la terre, d'où la puissance de Satan aura été bannie. L'Esprit de Christ régnera et sera l'inspiration de toutes les lois et de tous les rapports sociaux. Une grande partie de l'humanité suivra alors le Seigneur et continuera ainsi de peupler de serviteurs et de servantes l'immensité du royaume d'en haut, selon le plan divin, initial et éternel. À la fin de ce millénium, une dernière intervention de Satan permettra aux hommes un dernier choix et à Dieu un dernier jugement sur les derniers rebelles parmi les hommes. C'est ainsi que le grand drame de la liberté humaine s'achèvera par la pleine manifestation de la victoire de Dieu, c'est-à-dire son royaume. Cette victoire ne sera jamais remportée par la contrainte, contrairement à ce que beaucoup de chrétiens évangéliques enseignent à tort. En effet, si Dieu contraignait les hommes à l'aimer, il se renierait lui-même. La victoire de Dieu sera toujours le fait de son amour, qui en Jésus-Christ aura réussi à susciter la réponse qu'il sollicite. Une humanité libre, mais puissamment appelée, ce sera librement donné à la Seigneurie de Christ par amour. L'Écriture sainte nous apprend que c'est alors, mais alors seulement, que le Fils remettra toutes choses entre les mains du Père et que le royaume de Dieu sera pleinement et définitivement instauré. Lisez dans 1 Corinthiens 15, 24 et 28. Le renouvellement de toutes choses sera alors accompli. Les dernières traces de la chute et de la malédiction auront été effacées grâce au Seigneur. ce royaume de Dieu enfin réinstallé sur la terre, là où Dieu a voulu qu'il soit dès le commencement, sera encore et toujours l'école du royaume de Dieu dans l'univers. C'est dans cet univers que tous ceux qui nous ont devancés dans la foi, comme ceux qui nous suivront, accompliront avec nous les missions éternelles. Oh, bien-aimés frères et sœurs, bien-aimés convertis, voilà ce que notre foi chrétienne évangélique voit. Voilà ce qu'elle salue de loin et ce qu'elle proclame. L'avenir du monde n'est pas dans les petites mains de M. Khrouchtchev, comme une photographie récente nous le montrait, ni dans les mains d'aucun homme, qu'il soit de l'Est ou de l'Ouest. Ce serait le chaos certain et irrémédiable s'il en était ainsi, l'homme étant ce qu'il est. Le salut parfait du monde se réalisera par l'établissement du royaume de Dieu, grâce à l'intervention et à la personne de Jésus-Christ, grâce à l'Esprit de Christ. Alléluia. Mais avant cette ère nouvelle, il y aura la fin du sursis, la fin du temps de la grâce. Nous avons de nombreuses et sûres raisons de penser que cette fin de l'époque de la grâce sonne actuellement. Le temps solennel du châtiment des rebelles et des impies arrive. Déjà, il est sur nous, l'angoisse et la crainte règnent. Le soudain déluge de feu est une possibilité actuelle. Par conséquent, nous croyons que l'Église de Jésus-Christ peut être enlevée à tout instant et que, déjà, au-delà du châtiment, le millénium de la présence, de l'action spéciale et victorieuse du Christ et des siens est en vue. Gloire au Seigneur. Puis, enfin, après une dernière et courte révolte de quelques-uns et leur prompt jugement, la terre sera à nouveau et définitivement le royaume de Dieu. L'école de l'homme recréé à l'image du Créateur, serviteur de l'Éternel dans l'univers. Oh, quelle pensée glorieuse! Frères et sœurs, vous avez sans doute compris pourquoi je disais que le royaume de Dieu s'établira sans le secours des hommes. Son établissement est une œuvre surnaturelle de la grâce. C'est par le ministère du Rédempteur et de son Esprit qu'il sera rendu possible. Mais j'ai dit aussi que ce royaume se préparait avec la collaboration des hommes. Le Christ, en effet, n'est pas sans ceux qui se sont donnés à lui. Il forme un corps avec eux. Comment les chrétiens convertis peuvent-ils collaborer à la venue du royaume de Dieu? Comment? C'est ce que je me propose de vous expliquer dans notre méditation suivante. Pour l'instant, réfléchissons à la sagesse du plan de Dieu. C'est un plan d'amour. Quiconque l'accepte est vraiment sauvé. Celui qui ne l'accepte pas se condamne en réalité. Oh, que Dieu soit béni de nous avoir révélé son plan de salut pour nous-mêmes, pour notre âme éternelle. Mais que Dieu soit béni de nous avoir révélé également le plan de sa sagesse et de son amour pour notre pauvre monde qui un jour, après toutes ces tribulations, après même la grande tribulation qui va venir, sera enfin régénéré et deviendra le royaume de Dieu sur la terre, royaume que seul le péché a effacé, mais qui, lorsqu'il sera à nouveau rétabli, ne sera plus jamais renversé. Oh, j'ai presque envie de crier dans mon cœur, « Vive Christ! Vive notre roi! Vive notre Dieu !» Mais, plus chrétiennement, et dans l'esprit de cette prière modèle, je dis plutôt, « Ô Père, ô Dieu Saint, que ton règne vienne !» Ainsi soit-il, n'est-ce pas, bien chers amis.
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Bien, chers amis, je vous avais dit que je continuerai cette méditation, que ton règne vienne, en vous disant comment nous pouvons, nous, chrétiens convertis, collaborer en quelque sorte à la venue du royaume de Dieu, de ce royaume que nous avons salué dans la foi, que nous appelons dans notre prière, et pour lequel nous nous réjouissons infiniment, car il est vraiment la seule solution au désarroi du monde. Le seul remède à la maladie mortelle du monde, c'est que le royaume de Dieu vienne par la venue de Jésus-Christ. Eh bien, je m'en vais tenir ma promesse, et j'ai 5 propositions à vous soumettre pour vous dire comment nous pouvons collaborer à la venue du royaume de Dieu. Tout d'abord, en y croyant. Oui, je dis bien en y croyant. Voyez-vous, la foi en ce que Dieu dit dans sa parole est déjà un premier acte de collaboration. Du reste, dans tous les domaines où le chrétien attend une intervention de Dieu, la foi vivante est toujours une condition sine qua non attachée à la démonstration de ce qui est demandé. C'est la rencontre de la foi active et de la volonté de Dieu qui produit l'événement. C'est toujours comme ça. Si un événement doit se produire, il se produira par la rencontre de notre foi avec la volonté de Dieu. Dans le domaine naturel, c'est, suivant le principe, le même principe, par la rencontre de deux courants électriques, l'un terrestre et l'autre céleste, que se produit l'éclair bienfaisant, car nous savons aujourd'hui qu'il est indispensable, l'éclair, à la formation d'éléments chimiques qui sont absolument nécessaires à la vie. Eh bien, notre globe terrestre est bombardé d'éclairs à la cadence, le saviez-vous, de 100 par seconde. Oui, il y a des éclairs à tout moment, un petit peu partout dans le monde. Mais pour que l'éclair se produise en temps d'orage, de l'électricité positive se forme sur Terre et monte le long de tout ce qui est élevé. Monte le long d'un homme qui est dans une plaine, d'un arbre, d'une cheminée, d'un paratonnerre. À un moment donné, cette charge terrestre ascende à la rencontre de la décharge céleste qu'elle attire. Et l'éclair se produit. Eh bien, c'est une illustration, mais c'est une illustration de ce que produit notre foi. Notre foi, lorsqu'elle s'élève vers Dieu, est une préparation indispensable et une condition de l'exaucement. C'est la rencontre, comme je l'ai dit tout à l'heure, de notre foi avec la volonté de Dieu qui produit l'événement, qui produit l'exaucement. Bien entendu, la foi qui déjà collabore à l'établissement futur du royaume de Dieu ne peut être une foi vague. Elle doit être nette et se dégager d'une conviction que l'orgueil humain combat sans cesse, celle-ci. Le salut individuel, comme le salut de la terre, vient de Dieu par Jésus-Christ, son Saint-Fils. Voilà la conviction qu'il faut avoir. Hein, si vous n'avez pas cette foi-là, vous ne serez ni sauvé vous-même et vous ne collaborerez pas au salut du monde. Voyez-vous, pour votre salut personnel, comme pour le salut futur et terminal du monde, il faut que vous ayez cette conviction absolue, cette foi totale, qui est celle-ci, je le répète, le salut individuel, comme le salut de la terre, vient de Dieu par Jésus-Christ, son Saint-Fils et par lui seul. Eh bien, dans un monde comme le nôtre, quelle consolation, n'est-ce pas, et quelle sérénité sont la bonne part de ceux qui croient indéfectiblement à la manifestation finale de la victoire de Dieu. Moi, j'y crois. Et toi, mon frère, et toi, ma sœur en Jésus-Christ. Eh bien, si tu y crois, fortifie cette foi en la nourrissant des promesses de la parole de Dieu et, je dis bien et, en rendant témoignage. Si tu fortifies ta foi dans la victoire finale de Dieu par les déclarations de l'Écriture sainte, et si tu en parles autour de toi, si dans un monde de défaitistes et de gens qui ont peur, tu dis « Mais le royaume de Dieu viendra, Jésus qui reviendra, c'est lui qui aura le dernier mot », eh bien, si tu crois ces choses et si tu en témoignes, c'est ainsi que tu collaboreras déjà à la venue du royaume de Dieu. Deuxièmement,
Tu collaboreras aussi à l'action spirituelle continue qui prépare l'établissement du royaume de Dieu en priant. En priant. Jésus, au temps de sa passion, a supplié ses disciples de prier tout comme lui. Mais leurs yeux étaient lourds et ces pauvres hommes dans le jardin de Gethsémané s'endormirent. Ce fut probablement la raison pour laquelle ils n'eurent pas la force de résister aux épreuves des jours suivants. Moi, je le crois. S'ils avaient veillé et prié avec Jésus dans le jardin de Gethsémané, je crois qu'ils auraient eu la force de résister et ils n'auraient pas renié le Seigneur et ils n'auraient pas fui. Ah, mon frère et ma sœur convertis, si peut-être tu as sommeillé ces temps passés, permets que je te réveille aujourd'hui pour te dire avec insistance d'écouter l'appel pressant du Christ. Écoute, il te demande quand tu pries de dire à Dieu que ton règne vienne. Ô Dieu, qu'il vienne dans les cœurs déjà. Et puis hâte le jour du retour de Christ afin qu'il établisse par la suite ton royaume. Oh oui, ami. Priez, n'oubliez pas de dire cela à Dieu, n'oubliez pas d'appeler par la prière le royaume de Dieu. Ami, si je vous disais qu'un petit garçon de ma connaissance priait l'autre jour pour que Dieu intervienne dans la guérison de son canari malade et qu'il ne chantait plus, vous me diriez, en souriant, qu'il avait raison. Aussi, puis-je vous demander, à vous qui êtes des adultes et qui priez souvent pour la réussite de vos plans, puis-je vous demander si vous n'auriez pas raison également de prier pour la guérison définitive du monde, pour l'établissement du royaume de Dieu? Oh, mais oui, frères et sœurs, il nous faut prier pour la guérison du monde. Il nous faut appeler le royaume de Dieu. Frères et sœurs convertis, ce n'est pas moi qui vous le demande, c'est le Seigneur. En vérité, notre collaboration avec Dieu par la prière ne peut pas atteindre un but plus élevé. Elle part à la rencontre du règne de Dieu, préparant ainsi le chemin à la solution définitive des problèmes de notre pauvre monde. Oh, voulez-vous, avec moi, intensifier votre requête dans cette direction? J'y compte et Dieu, surtout, compte sur votre prière. Troisièmement, on peut encore collaborer à la venue du royaume de Dieu en recevant et en sauvegardant les prémices. Mais qu'est-ce que cela veut dire? Eh bien, je m'en vais vous le dire. Quand des jeunes se promettent l'un à l'autre, le jeune homme offre parfois une bague à sa fiancée. C'est un des gages de son amour en marche. Mais qu'est-ce que cela veut dire? Eh bien, je m'en vais vous le dire.

Quand des jeunes se promettent l'un à l'autre, le jeune homme offre parfois une bague à sa fiancée. C'est un des gages de son amour en marche, fils comme son veuf. Ces prémices, il les a placées en nous. Ils sont, dit l'Écriture sainte, la justice, la paix et la joie. C'est un des gages de son amour en marche, fils comme sauveur. Ces prémices, il les a placées en nous. Ils sont, dit l'Écriture sainte, la justice, la paix et la joie. C'est un genre d'un très grand prix, celui du sacrifice de Christ. Ah, il nous faut donc veiller attentivement à ne pas perdre ces présents de Dieu, ces dons de Dieu, ce gage de Dieu. Et il faut pour cela veiller. Il faut pour cela veiller attentivement à nous sauvegarder du péché, en quelque sorte. Ah, si tu le fais, tu ressentiras en toi la justice de Dieu, tu ressentiras la paix et la joie qu'il donne, et ces prémices te feront penser à la plénitude de ces grâces qui habiteront le monde heureux du royaume de Dieu. Il est un autre cadre dans lequel Dieu veut bien déposer des gages et comme des démonstrations en miniature de ce royaume qui vient. Savez-vous lequel? Non seulement notre cœur, mais quel autre cadre encore? Quel autre cadre du royaume de Dieu, où Dieu va déposer des prémices, des gages du royaume qui vient dans toute sa plénitude? Eh bien, cet autre cadre, à part notre cœur, c'est l'Église. Ah, je ne dis pas n'importe quelle Église. Je dis l'Église fidèle, l'Église attachée à toute la parole de Dieu, l'Église qui n'y a rien ajouté à l'enseignement de la Bible et qui n'en retranche rien. Eh bien, Dieu veut donner à cette Église fidèle des gages. Mais oui, c'est elle qui va démontrer clairement quelques-uns des grands principes qui régiront le royaume éternel. C'est elle qui aura ce ministère de démontrer en petit quels seront les grands principes du royaume éternel. C'est ainsi que toute église fidèle annonce le royaume de Dieu par le seul fait qu'elle offre le spectacle d'une communion vraiment fraternelle, reconnaissant la souveraineté de Dieu. Quand elle proclame la présence du Seigneur en son sein, eh bien, elle annonce le temps où les hommes vivront tous dans la même lumière, car Jésus sera la lumière spirituelle du monde. Quand l'Église écoute la parole du Seigneur et en accepte les disciplines avec joie, elle montre ce que sera un jour l'attitude générale de l'humanité sous la direction du souverain roi. Quand l'Église adore Dieu en esprit et en vérité, comme elle doit le faire chaque dimanche matin, elle démontre un peu la douceur de la communion qui s'établira entre Dieu et tous les hommes qui naîtront dans le royaume de Dieu, communion d'adoration et de service qui se développera encore dans le royaume des cieux. Quand Dieu accorde à une Église fidèle qui lui demande les dons et les grâces de l'Esprit, il lui donne la primeur des directions, des avertissements, des délivrances et des consolations futures. Les dons spirituels qu'Adam possédait avant la chute, ses possibilités de contact avec Dieu et d'action souveraine dans le monde créé seront entièrement rétablies lorsque le royaume de Dieu sera installé sur la terre. Et c'est pourquoi l'Église qui les reçoit, ces dons spirituels, proclame déjà le royaume de Dieu. Et c'est pourquoi également une Église fidèle devrait veiller à ne point tolérer le péché dans ses rangs, afin d'annoncer que le péché n'aura point de place dans le futur royaume de Dieu. Une Église fidèle devrait accepter les disciplines éducatives du Seigneur, car l'Église est la véritable école du royaume de Dieu, et elle devrait tendre à en devenir une manifestation de plus en plus complète et vivifiante. Ah, quel merveilleux programme pour une communauté chrétienne, n'est-ce pas, chers amis? Je crois aussi qu'il est dans la volonté de Dieu d'accorder encore de puissants réveils de nos jours. Mais oui, je le crois. Et je sais que ces réveils pourraient être comme des démonstrations, en tout petit, de l'action personnelle du Christ et des siens après son retour, en vue de l'établissement du royaume de Dieu. Oh, ami, l'Esprit du Christ est-il dans ton cœur? La justice, la paix et la joie par le Saint-Esprit t'habitent-elles? Fais-tu partie d'une communauté fraternelle, fidèle, qui, par sa vie, tente d'annoncer et de démontrer quelques lueurs du royaume?

monde qui vient. Un tel chrétien, une telle chrétienne, une telle église aussi, ne peuvent pas se cacher. Ils ont un ministère, là où ils se trouvent, et jusqu'aux extrémités de la terre. Mais oui, Dieu soit béni, un chrétien fidèle et une église fidèle ont un ministère de témoignage et de rayonnement par leur vie, par les grâces qu'ils portent au-dedans d'eux, par les gages qu'ils ont reçus par le Saint-Esprit. Ils devraient annoncer la grande plénitude du royaume de Dieu qui vient pour la terre sur laquelle la croix du Rédempteur a été plantée. En terminant, j'aimerais vous citer rapidement les deux autres façons de collaborer à l'avenue du royaume de Dieu. Je dirais donc, en quatrième lieu, que l'on y collabore en se préparant au retour de Christ. Les maris consciencieux qui ont été seuls durant une partie des vacances de leur famille ou durant l'absence de leur femme, n'est-ce pas, ils se hâtent de faire de l'ordre avant que leur épouse ne revienne. Pas vrai, en tout cas, c'est ce que je fais personnellement, parce que pendant que Mme Munsiker n'est pas là, il y a quelquefois un petit peu de désordre chez moi. Eh bien, l'Écriture sainte, en tout cas, exhorte les vrais enfants de Dieu à garder leur vie en ordre, afin d'être prêts à rencontrer le Seigneur, et ainsi de hâter son retour et de hâter son avènement. Mais la sanctification la meilleure ne saurait aller sans l'action en vue du retour du Seigneur. Non seulement on hâte l'avènement de Christ et le royaume de Dieu en se sanctifiant, en gardant sa vie en ordre, mais encore faut-il agir. Voyez-vous, nous sommes ambassadeurs de la croix et du royaume. Nous sommes les gardiens et les défenseurs de cette vérité. Notre message est encore celui-ci. Repentez-vous pour le pardon de vos péchés. Convertissez-vous. Soyez baptisés et vous recevrez le Saint-Esprit, car le royaume de Dieu est proche. Ah, nous avons à le dire, à le répéter, car le royaume de Dieu est proche. En vérité, en attendant le retour de Christ, nous avons à donner à l'Église ses moyens matériels et à sauvegarder ses possibilités spirituelles afin de pouvoir travailler ensemble par l'évangélisation personnelle et collective à l'agrandissement du nombre des serviteurs et des servantes de Dieu pour l'éternité. Enfin, en cinquième lieu, nous collaborons à la venue du royaume de Dieu en manifestant dès à présent l'esprit de ce royaume. C'est-à-dire l'Esprit de Christ. L'Esprit de Christ se démontre par l'amour, la paix, la joie, la patience, la bonté, la bénignité, la fidélité, la douceur et la tempérance. C'est un esprit que nous avons à révéler, non seulement dans la communion fraternelle, mais j'insiste là-dessus, dans toutes nos relations familiales et sociales. Là où cet esprit se répand, là s'établissent la véritable justice, la vraie fraternité, la paix et la joie, qui sont les annonciatrices du royaume de Dieu qui vient. Hein, si l'on me demandait, de quelle partie êtes-vous? Ben, je répondrais d'aucun, car les parties, selon la signification du terme lui-même, sont synonymes de division, de choses divisées, de parties séparées. Moi, je ne suis pas la partie, je suis chrétien. Ah ben, il me semble que c'est un programme suffisant. C'est un programme suffisant de vie, de progrès personnel et social, je vous assure. Si l'on est chrétien 100%, si l'on est chrétien vraiment, si l'on est chrétien conséquent, eh bien, on est en vérité du meilleur parti de celui dont le monde a besoin, parce qu'on est en vérité comme le sel de la terre. On a quelque chose à dire au monde et on fait quelque chose pour le monde qui vaut la peine et dont il a besoin. Eh bien, si cela est aussi vrai de toi, c'est-à-dire si tu es chrétien, si tu es converti, si tu es né de nouveau, ton rôle est de répandre l'Esprit de Christ dans toutes tes relations humaines. Les actions justes et bonnes que nous accomplirons, nous les ferons non pas en notre nom, mais nous les ferons au nom de Christ, afin qu'il soit annoncé et reconnu dans la vie de tous les jours. Voilà, frères et sœurs, un peu de ce qu'implique la connaissance de ce que Jésus nous enseigne quand il nous demande de prier en disant que ton règne vienne. J'espère qu'avec l'aide du Seigneur, vous aurez pu saisir avec moi quelques rayons de la révélation suprême proposée à notre foi et à notre action par l'évangile de Jésus-Christ, c'est-à-dire que vous aurez

comment on y collabore. Eh bien, souscrire à cet évangile et le faire connaître, c'est être sauvé. Le négliger, c'est être perdu. Est-ce que tu ne voudrais pas de ce plein salut? Oh, alors, qui que tu sois, engage-toi, mais alors engage-toi pleinement. Donne-toi, Jésus-Christ, que son règne vienne dans ton cœur, et puis prie et agis, afin que soit hâté le royaume de Dieu, salut définitif du monde, et rétablissement de toutes choses selon le plan éternel de Dieu. Oh Dieu, par Jésus-Christ le Seigneur, et avec les siens, que ton règne vienne, c'est là notre ardente prière. Aide à ceux qui ont de la peine à rayonner ta bonté, ta sainteté, ta pureté, ton amour. Aide-leur à être de véritables témoins dans leur famille, dans leur travail, là où ils se trouvent, afin que ceux du dehors voient un peu une miniature de l'esprit de ton règne qui vient dans les chrétiens qu'ils rencontreront. Aide-nous, Seigneur. Oh, s'il te plaît, nous te le demandons au nom de Jésus. Amen. Et que Dieu vous bénisse. Bien, chers amis, et à bientôt pour la suite de nos méditations sur la prière modèle. Au revoir, amis. À bientôt, Dieu voulant.

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J'aimerais vous parler un petit peu de ce que Dieu a fait dans ma vie sur un domaine bien précis qui s'appelle la cigarette. Ma mère avait peut-être pas conscience à l'époque du mal qu'elle pouvait faire, mais ça amusait tellement ses amis qu'à l'âge de 8 ans, elle a commencé à me faire fumer une cigarette. Ça a commencé par une ou deux bouffées, une demi-cigarette, et de fil en aiguille, la cigarette, elle a fait son chemin dans ma vie, et la cigarette, j'ai accepté qu'elle domine sur ma vie. J'ai été lié, elle avait puissance et force sur moi, et ça m'a entraîné à pouvoir être dépendant de la cigarette. Si bien que je volais les cigarettes dans le sac à main de ma mère, dans le sac à main des amis de ma mère. Quand il n'y avait pas assez de cigarettes, je volais l'argent pour aller chercher des cigarettes, et ainsi de suite. Et je suis arrivé comme ça, de fil en aiguille, à être un enfant qui était devenu un toxicomane de la cigarette, un voleur pour pouvoir assouvir son besoin de toxicité. Ça a duré 20 ans, 20 années à dépendre de la cigarette. 20 années à voir les poumons qui se remplissaient de la fumée avec le goudron. 20 années à balancer de l'argent gratuitement pour un plaisir qui part en fumée. Mais pour moi, mon corps en avait besoin. J'ai essayé pourtant, avec tout ce que la médecine pouvait apporter, de me libérer de cette cigarette. Rien n'y a fait. J'ai arrêté 6 mois, c'était le plus grand laps de temps. Et puis un jour, j'ai eu l'occasion d'aller travailler sur Suisse. J'ai travaillé dans les chantiers. Et sur Suisse, j'ai rencontré un fêlé. Et cet homme me servait du Jésus le matin à 7h, au début du chantier. À 9h, il y avait la pause café, j'avais encore le droit à Jésus. Le midi, on mangeait sur le chantier, j'avais toujours le droit à Jésus. Et toute la journée de travail, 8h, il n'avait que Jésus dans la bouche. Et je vais vous dire une chose, j'avais du mal à l'avaler, moi, ce Jésus-là. Et ça m'empêchait pas de continuer à fumer. Et puis de fil en aiguille, pendant la semaine, ça continuait, Jésus par-ci, Jésus par-là, et moi la cigarette par-ci et la cigarette par-là. Et puis on a été avec mon épouse et les enfants à une réunion, nous y sommes retournés le dimanche d'après. Moi ça me touchait pas du tout, ça me laissait complètement insensible. Mais un jour, je dois dire que l'envie d'arrêter de fumer est venue sur moi sans que moi je le désire. Et en l'espace de 2 jours, je fumais entre 20 et 25 cigarettes, donc entre un paquet et demi par jour. En l'espace de 2 jours, j'ai rassemblé le fond d'un paquet de cigarettes et j'ai fumé mes dernières cartouches de toxicomanie. Et j'apprécie ce que Dieu fait, parce que quand Dieu vous touche, vous n'avez pas besoin de faire quelque chose vous-même. À cette époque-là, on était assez tendus avec mon épouse. On se battait tous les jours et ma femme avait toujours une valise qui était prête. Et on était dans l'insécurité au niveau conjugal. Et puis quand j'ai arrêté de fumer, normalement un fumeur, si vous lui enlevez sa cigarette, c'est quelqu'un qui devient agressif, qui devient nerveux, qui mange beaucoup, qui commence à boire un peu plus que d'habitude, qui compense par des bonbons, par du sucre, et puis ça devient un diabétique en puissance, et ainsi de suite, et ainsi de suite. Et puis là, je me disais, ma femme, elle est calme. C'est pas normal. Ça fait 2 jours que j'arrête de fumer, et elle est calme. Elle dit plus rien. Alors, vous savez, ça fait son chemin, cette pensée-là. Elle est en train de partir. Elle a préparé sa valise et puis toi, tu vas te retrouver tout seul et ainsi de suite. Puis le vendredi, j'ai cherché la bagarre, l'affrontement. Je voulais savoir si elle allait vraiment me quitter. Ça faisait 3 jours que je ne fumais plus. On a eu vraiment une lutte, quelque chose d'assez fort. Je suis sorti de l'appartement. J'ai dit, Seigneur, moi, je sais pas ce qui se passe, mais j'en ai marre. Et je pleurais. J'ai pris la voiture et je suis descendu. Je suis rentré dans ce bar, j'ai commandé une bière et un paquet de cigarettes. Et je pleurais toujours. Mais moi, je me rendais même plus compte de mon état. Et sans arrêt, en pleurant, je parlais au Seigneur. Mais pourquoi? J'ai pris ma cigarette, j'ai bu ma bière, j'ai payé et je suis rentré. Je pleurais toujours. J'ai pris la voiture et je suis arrivé à la maison. Bien entendu, j'ai couché sur le canapé. J'ai jamais autant été malade de ma vie. Je peux vous dire que quand le Seigneur délivre, quand il enlève les liens, il les enlève. Et quand vous les reprenez, vous savez que vous avez fait quelque chose qui est pas bien. Je n'ai pratiquement pas dormi de la nuit. Malade à vomir tripes et boyaux. Et pourtant, je n'avais arrêté de fumer que 3 jours. Et j'avais pris qu'une cigarette. Le samedi, j'étais malade. Mais malade. Vendredi, dans la nuit. Samedi matin, samedi après-midi, samedi dans la nuit. Dimanche matin, l'heure du culte, malade. Toujours avoir envie de vomir et d'avoir fumé qu'une seule cigarette. J'ai jamais été malade comme ça. Et j'arrive à l'église. Ça va, Pascal? Non, ça va pas, je suis malade. Oula, qu'est-ce que t'as? Oh, j'ai mal au ventre. Je vais pas pêcher, j'ai mal au ventre. Oh. Et je me suis assis. Et j'étais toujours malade. Ça brassait, la tête qui tournait.
Et là, j'ai fait un acte que jamais auparavant je n'avais fait. J'ai parlé au Seigneur et je lui ai dit, Seigneur, je sais que j'ai péché. Tu m'as délivré de la cigarette et j'ai péché. Je suis allé reprendre mes vomissures. Je me suis revautré là où toi, tu m'as nettoyé. Eh ben, je te demande pardon. Je peux vous dire que quand vous demandez pardon sincèrement, du fond du cœur, à Dieu, ben, les choses changent. Les choses changent. Depuis ce jour-là, la maladie concernant la cigarette, donc qui était l'effet du péché, a disparu. Et cela va faire bientôt 20 ans que la cigarette, vous pouvez fumer à côté de moi, ça me brasse au niveau des poumons, mais dans mon corps, il n'y a absolument plus aucun gène qui réclame la cigarette.

Évangile selon Matthieu, chapitre 21. Lorsqu'ils approchèrent de Jérusalem, et qu'ils furent arrivés à Bethphagé, vers la montagne des Oliviers, Jésus envoya deux disciples en leur disant, « Allez au village qui est devant vous. Vous trouverez aussitôt une ânesse, attachée et un ânon avec elle. Détachez-les et amenez-les-moi. Si quelqu'un vous dit quelque chose, vous répondrez, « Le Seigneur en a besoin. » Et à l'instant, il les laissera aller. Or ceci arriva afin que s'accomplisse ce qui avait été annoncé par le prophète. Dites à la fille de Sion, voici ton roi vient à toi, plein de douceur et monté sur un ânon le petit d'une ânesse. Les disciples allèrent et firent ce que Jésus leur avait ordonné. Ils amenèrent l'ânesse et l'ânon, mirent sur eux leurs vêtements et le firent asseoir dessus. La plupart des gens de la foule étendirent leurs vêtements sur le chemin, d'autres coupèrent des branches d'arbres et en jonchèrent la route. Ceux qui précédaient et ceux qui suivaient Jésus criaient « Hosanna au fils de David, béni soit celui qui vient au nom du Seigneur, Hosanna dans les lieux très hauts ». Lorsqu'il entra dans Jérusalem, toute la ville fut émue et l'on disait « Qui est celui-ci ? » La foule répondait « C'est Jésus le prophète ». De Nazareth, en Galilée. Jésus entra dans le temple de Dieu. Il chassa tous ceux qui vendaient et qui achetaient dans le temple. Il renversa les tables des changeurs et les sièges des vendeurs de pigeons. Et il leur dit, « Il est écrit, ma maison sera appelée une maison de prière, mais vous, vous en faites une caverne de voleurs. » Des aveugles et des boiteux s'approchèrent de lui dans le temple et il les guérit. Mais les principaux sacrificateurs et les scribes furent indignés à la vue des choses merveilleuses qu'il avait faites, et des enfants qui criaient dans le temple, « Hosanna au fils de David !» Ils lui dirent, « Entends-tu ce qu'ils disent ?»« Oui, leur répondit Jésus. » « N'avez-vous jamais lu ces paroles ?»« Tu as tiré des louanges de la bouche des enfants et de ceux qui sont à la mamelle. » Et les ayant laissés, il sortit de la ville pour aller à Béthanie, où il passa la nuit. Le matin, en retournant à la ville, il eut faim. Voyant un figuier sur le chemin, il s'en approcha, mais il n'y trouva que des feuilles, et lui dit, « Que jamais fruit ne naisse de toi !» Et à l'instant, le figuier sécha. Les disciples qui virent cela furent étonnés, et dirent, « Comment ce figuier est-il devenu sec en un instant ?» Jésus leur répondit, « Je vous le dis en vérité, si vous aviez de la foi et que vous ne doutiez point, non seulement vous feriez ce qui a été fait à ce figuier, mais quand vous diriez à cette montagne, « Ôte-toi de là et jette-toi dans la mer », cela se ferait. Tout ce que vous demanderez avec foi par la prière, vous le recevrez. Jésus se rendit dans le temple, et pendant qu'il enseignait, les principaux sacrificateurs et les anciens du peuple vinrent lui dire, « Par quelle autorité fais-tu ces choses, et qui t'a donné cette autorité ?» Jésus leur répondit, « Je vous adresserai aussi une question, et si vous m'y répondez, je vous dirai par quelle autorité je fais ces choses. Le baptême de Jean, d'où venait-il ? Du ciel ou des hommes ?» Mais ils raisonnèrent ainsi entre eux, « Si nous répondons du ciel, il nous dira, « Pourquoi donc n'avez-vous pas cru en lui ?» Et si nous répondons, « Des hommes, nous avons à craindre la foule, car tous tiennent Jean pour un prophète. » Alors ils répondirent à Jésus, « Nous ne savons. » Et il leur dit à son tour, « Moi non plus, je ne vous dirai pas par quelle autorité je fais ces choses. » Que vous en semble, un homme avait deux fils, et s'adressant au premier, il dit, « Mon enfant, va travailler aujourd'hui dans ma vigne. » Il répondit, « Je ne veux pas. » Ensuite il se repentit, et il y alla. S'adressant à l'autre, il dit la même chose, et ce fils répondit, « Je veux bien, Seigneur », et il n'y alla pas. Lequel des deux a fait la volonté de son père ? Ils répondirent, « Le premier ». Et Jésus leur dit, « Je vous le dis en vérité, les publicains et les prostituées vous devanceront dans le royaume de Dieu. Car Jean est venu à vous dans la voie de la justice, et vous n'avez pas cru en lui. » Mais les publicains
et les prostituées ont cru en lui. Et vous, qui avez vu cela, vous ne vous êtes pas ensuite repenti pour croire en lui. Écoutez une autre parabole. Il y avait un homme, maître de maison, qui planta une vigne. Il l'entoura d'une haie, y creusa un pressoir et bâtit une tour. Puis il la ferma des vignerons et quitta le pays. Lorsque le temps de la récolte fut arrivé, il envoya ses serviteurs vers les vignerons pour recevoir le produit de sa vigne. Les vignerons, s'étant saisis de ses serviteurs, battirent l'un, tuèrent l'autre et lapidèrent le troisième. Il envoya encore d'autres serviteurs en plus grand nombre que les premiers, et les vignerons les traitèrent de la même manière. Enfin, il envoya vers eux son fils, en disant « Ils auront du respect pour mon fils ». Mais quand les vignerons virent le fils, ils dirent entre eux « Voici l'héritier. Venez, tuons-le et emparons-nous de son héritage. » Ils se saisirent de lui, le jetèrent hors de la vigne et le tuèrent. Maintenant, lorsque le maître de la vigne viendra, que fera-t-il à ses vignerons? Ils lui répondirent, il fera périr misérablement ces misérables, et il affermera la vigne à d'autres vignerons, qui lui en donneront le produit au temps de la récolte. Jésus leur dit, n'avez-vous jamais lu dans les Écritures? La pierre qu'ont rejetée ceux qui bâtissaient est devenue la principale de l'angle. C'est du Seigneur que cela est venu, et c'est un prodige à nos yeux. C'est pourquoi je vous le dis, le royaume de Dieu vous sera enlevé et sera donné à une nation qui en rendra les fruits. Celui qui tombera sur cette pierre s'y brisera, et celui sur qui elle tombera sera écrasé. Après avoir entendu ces paraboles, les principaux sacrificateurs et les pharisiens comprirent que c'était d'eux que Jésus parlait. Et ils cherchaient à se saisir de lui, mais ils craignaient la foule, parce qu'elle le tenait pour un prophète.

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1: La Bible affirme un grand fait sur lequel il vaut la peine d'arrêter quelque peu notre attention. Dieu est présent partout. Alors, quand nous en sommes conscients, créant avec le patriarche Jacob, que c'est redoutable. L'Éternel est ici et je ne le savais pas. Il est redoutable, en effet. Et il est surtout redoutable de penser que Dieu assiste en témoin invisible et muet, en quelque sorte comme un spectateur, à toute notre vie. C'est à cause de cela que beaucoup cherchent à écarter Dieu de leur route, comme l'enfant coupable qui se sent regardé et qui fuit ses parents. En songe, Jacob a vu une échelle inaccessible sur laquelle se tenait Dieu. Quant à nous, nous l'avons vu en la personne de Jésus-Christ, sur une croix dont les deux bras étendus nous redisent tout son amour. Alors toute crainte se dissipe, car nous comprenons alors que Dieu n'est pas descendu parmi les hommes pour les juger, mais pour les sauver, non pas pour les écraser, mais pour les soutenir et les aider. Jésus-Christ, effectivement, c'est la Bible qui l'affirme, est venu chercher et sauver ceux qui étaient perdus. Quand nous avons accepté son pardon, nous pouvons nous réjouir de ce qu'il a dit aussi, « Voici, je serai avec vous tous les jours, jusqu'à la fin du monde. » Je le répète, « Je serai avec vous tous les jours, jusqu'à la fin du monde. »

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1: Bienvenue dans cette émission du 24 septembre. La parole de Dieu, la Bible, est comme un diamant. Découvrons aujourd'hui une nouvelle facette dans l'étude du chapitre 24 des Proverbes que va nous lire Michel.
2: Proverbes chapitre 24. Ne porte pas envie à ceux qui font le mal et ne recherche pas leur compagnie, car ils ne songent qu'à détruire et ils ne parlent que de nuire. C'est par la sagesse qu'on construit une maison et par l'intelligence qu'on la rend solide. C'est grâce au savoir que les chambres se remplissent de toutes sortes de biens précieux et agréables. Un homme sage est un homme fort, et celui qui a de la connaissance augmente sa force. En effet, c'est par une bonne stratégie que tu gagneras la bataille, et la victoire s'acquiert grâce à un grand nombre de conseillers. Pour l'insensé, la sagesse est trop élevée. C'est pourquoi il n'ouvre pas la bouche dans l'assemblée aux portes de la ville. Celui qui projette de faire le mal aura la réputation d'être un intrigant. Les machinations d'un sot sont toujours coupables, et celui qui se moque de tout se rend odieux. Si tu te laisses abattre au jour de l'adversité, ta force est bien peu de chose. Délivre ceux que l'on entraîne à la mort, et sauve ceux qui vont chancelant au supplice. Car si tu dis « Je ne le savais pas », celui qui sait ce qui se passe au fond des cœurs, ne discerne-t-il pas, lui ? Oui, celui qui protège ta vie le sait, et il rendra à chacun selon ses actes. Mon fils, mange du miel, car il est bon. Ton palais appréciera la douceur de ce qui coule des rayons. Aussi douce sera pour toi la sagesse. Si tu la trouves, il y a de l'avenir pour toi. Et ton espérance ne sera pas déçue. Méchant, ne tends pas de piège contre la maison du juste et ne détruis pas sa demeure, car même si le juste tombe cette fois, il se relèvera, alors que les méchants s'effondrent dans le malheur. Si ton ennemi tombe, ne t'en réjouis pas, que ton cœur ne jubile pas s'il s'effondre, car l'Éternel le verrait d'un mauvais œil, et sa colère risquerait de se détourner de lui. Ne t'irrite pas au sujet de ceux qui font le mal, et n'envie pas les méchants, car ceux qui font le mal n'ont pas d'avenir, et la vie des méchants s'éteindra. Respecte l'Éternel, mon fils, ainsi que le roi. Ne t'associe pas à ceux qui veulent tout bouleverser, car leur ruine viendra de façon soudaine, et qui sait quel malheur l'Éternel et le roi peuvent leur causer. Voici encore des proverbes émanant des sages. La partialité en justice est une mauvaise chose. Un juge qui dit à un coupable « Tu es acquitté » s'attire la malédiction des foules et l'indignation des gens. Mais ceux qui le condamnent s'en trouveront bien et ils obtiendront bénédiction et bonheur. Celui qui répond franchement donne une preuve de son amitié. Assure ton travail au dehors, prépare bien tes champs, après cela, tu pourras bâtir ta maison.

Arrêtons-nous aujourd'hui sur le verset 21. Respecte l'Éternel, mon fils, ainsi que le roi. Si nous nous disons chrétiens et aimer Dieu ainsi que son fils Jésus, notre sauveur, nous avons des responsabilités envers nos autorités. C'est la Bible qui le dit. Nous devons le respect aux dirigeants de notre nation. Et notre responsabilité numéro un envers eux est la prière. Nous lisons dans la première épître à Timothée, chapitre 2, versets 1 à 4. « Je recommande en tout premier lieu que l'on adresse à Dieu des prières pour tous les hommes, que l'on prie pour les rois et pour tous ceux qui sont au pouvoir, afin que nous menions une vie paisible et tranquille. » Il a souvent été dit que nous avons les dirigeants que nos prières méritent. Bien que prioritaire, la prière pour les autorités est malheureusement très souvent négligée, tant dans nos prières personnelles que communautaires. Pourtant, Dieu nous a chargés d'une très grande mission en nous demandant de prier pour ceux et celles qui nous dirigent. Nous sommes très souvent prompts à les critiquer, mais en tant que citoyens chrétiens, cela ne devrait pas être. Au contraire, si jour après jour, fidèlement, nous les apportions au trône de la grâce, notre attitude et notre langage changeraient et surtout, nous donnerions au Seigneur la possibilité de les toucher. Ce sont des hommes et des femmes qui ont besoin de la lumière divine, comme vous et moi. Ils peuvent recevoir facilement une influence spirituelle provenant d'une source néfaste, et cela les enclin à s'opposer aux lois de Dieu et à démolir tout ce qui pourrait provenir d'une culture judéo-chrétienne. Mais en réalité, sont-ils seuls responsables? Nous, chrétiens, est-ce que nous avons fait notre part en priant suffisamment pour eux? Chacun peut et doit sérieusement se remettre en question dans ce domaine et revoir devant Dieu son attitude envers les dirigeants de notre ville ou de notre pays. Nous ne sommes pas obligés d'approuver tout ce que fait une personne pour la respecter. Mais quand nous sommes en désaccord face à certaines lois, que devons-nous faire? La Bible a une réponse très claire. Il faut obéir à Dieu plutôt qu'aux hommes. Cela est écrit dans le livre des Actes, chapitre 4, verset 19 et chapitre 5, verset 29. Nous ne devons avoir aucune hésitation et toujours obéir au commandement de Dieu. Les sages-femmes des Hébreux ont désobéi à Pharaon qui voulait faire mourir les petits garçons à la naissance. Et c'est ce qui a sauvé la vie à Moïse. Dieu a approuvé ces femmes. Quand les autorités religieuses voulurent interdire à Pierre et aux apôtres d'annoncer l'évangile, ils leur ont répondu « Il vaut mieux obéir à Dieu plutôt qu'aux hommes ». Et ils ont continué à proclamer Jésus mort et ressuscité pour nos fautes et pour guérir les malades en son nom. Donc, en priorité, nous devons aimer, respecter et obéir à Dieu et à son Fils Jésus et ensuite respecter les lois du pays où nous vivons dans la mesure où celles-ci ne s'opposent pas aux lois de Dieu. Les autorités, ce sont bien sûr le président ou le roi, les ministres et membres du gouvernement et tous les politiques, jusqu'au maire de notre ville ou de notre village. Mais n'oublions pas dans nos prières les responsables des écoles, les directeurs d'entreprise et tous ceux qui sont à la tête d'une fonction quelconque. Alors que Dieu bénisse les autorités de ce pays afin que nous menions une vie paisible et tranquille. Au revoir et rendez-vous à demain.

Merci Edith, nous sommes arrivés à la fin de cette émission. Alors bien sûr, vous pouvez contacter Edith pour la prière, dire ce que cette émission vous a apporté. Vous écrivez à Edith Pet. Boîte postale 21 30 310 Vergèze. Ça s'écrit V-E-R-G-E-Z-E, Vergèze, France. Par courriel edith.tremplin@gmail.com. Je répète, edith.tremplin@gmail.com. Faites connaître cette émission autour de vous et puis rendez-vous demain.

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J'ai reçu une éducation chrétienne dans un foyer de parents qui ont vraiment prié sur nos berceaux, ma sœur et moi. Ensuite, j'ai choisi de faire un métier que j'aime encore tellement profondément, infirmière. À 20 ans, j'ai perdu ma maman. Et là, je me suis quand même posé des questions sur Dieu à ce moment-là. Après, 25 ans, je me suis mariée avec Jean-Luc. On s'est mariés à l'église, en étant convaincus que c'était bien, mais sans grande conviction personnelle. Mais c'était bien. Ensuite est né de cette union notre premier fils qui s'appelle Pierre-François. Et là, en tant qu'infirmière, j'avais vu beaucoup d'accouchements. Et j'avais toujours trouvé beau ces bébés, mais une fois d'en avoir un dans les bras et que c'était le mien, j'ai été bouleversée de découvrir un petit bébé qui m'appartenait et tout était en ordre. Il avait les quatre membres, les deux yeux, enfin tout était en ordre. Là, j'ai été très émue, je me suis dit, c'est vraiment une création extraordinaire. Là, j'ai commencé à me poser des questions sur Dieu, plus profondément qu'avant. Ensuite, on a construit une maison dans un petit village au pied du Jura. Et là, on avait un couple de pasteurs qui est venu en même temps que nous et qui ont commencé à annoncer la parole de Dieu tous les dimanches. Et on s'est dit avec mon mari, comme on a un lien de parenté avec eux, on est obligé d'aller au culte. On va y aller tous les dimanches, mais sans grande conviction, profonde toujours. C'était vraiment superficiel, je suis obligée de le dire. Et à force de les voir vivre, je me disais, mais ils ont quelque chose de plus que nous, mais qu'est-ce que c'est? J'avais rien vécu d'extraordinaire, mais ce plus, je l'avais pas. Et ça m'a beaucoup troublée. Et en les voyant vivre, vraiment, je me suis dit, mais qu'est-ce que c'est? Et il y a eu deux événements dans ma vie, à cette époque-là, en 1981, où j'ai failli vraiment mourir avec ma cousine. On a eu un accident, enfin l'accident n'a pas eu lieu, mais il était vraiment, on a été épargnés de la mort parce qu'on marchait dans une forêt au-dessus du village où on habitait et les bûcherons avaient oublié de mettre un écriteau comme quoi on ne devait pas avancer sur ce chemin parce qu'il y avait des bûcherons qui abattaient des arbres. Et on a vu un tronc nous arriver dessus et là j'ai vraiment senti la mort très très proche. On a été épargnés. Moi, j'avais Marc-Étienne dans la poussette, donc le deuxième fils, et Françoise avait un bébé dans son ventre. Après cette promenade, elle me dit, tu sais que c'est un miracle de Dieu? Troisième grande question, je me disais, je m'étais déjà posé ces questions avant, mais au décès de maman, à la naissance de Pierre-François, cet accident, là, ça commençait à me travailler en profondeur. Ensuite, la même année, à la fin de l'année, j'ai failli aussi avoir un accident mortel. En rentrant de mon chemin, où j'allais faire mes commissions, dans un virage, ma voiture a fait deux tours sur la glace et je me suis retrouvée de la montée à la descente avec un bus qui arrivait en face, épargnée. Vraiment, je ne sais pas comment. J'ai plus pu marcher, plus pu conduire ni parler pendant un moment tellement j'ai frôlé la mort. Ça m'a aussi posé des questions sur Dieu. Et à force de me poser ces questions et d'entendre la parole de Dieu tous les dimanches au culte, là, vraiment, Dieu a travaillé dans mon cœur et a abouti à vraiment cette relation d'amour que j'ai pour lui. Et le verset qui me revenait tout le temps, c'est « La foi vient de ce qu'on entend. » Et ce qu'on entend vient de la parole de Dieu. Et c'est à force de l'avoir entendu pendant plusieurs années, dans ce village, à Lignerolles, que la foi est venue dans mon cœur. Ensuite, j'ai ressenti un grand besoin d'être nourrie tous les jours par la Bible. Et là aussi, le pasteur m'avait donné le lecteur de la Bible et je me suis mis à la lire tous les jours, régulièrement. Et je peux vous affirmer que c'était une transformation complète de ma vie. Je suis devenue une toute autre personne. J'aimerais vous lire ce qui résume toute ma foi. C'est dans Ésaïe 61, le verset 10 et 11. « Le Seigneur est pour moi une source de joie débordante. Mon Dieu me remplit de bonheur. » Car le secours qu'il m'apporte est comme un habit dont il me vêt, et le salut

qu'il m'apporte comme un manteau dont il me couvre. J'ai la joie du jeune marié qui a mis son turban de fête ou de la fiancée qui s'est parée de ses bijoux. »

C'est d'un bloc de marbre informe et inutilisable que Michel-Ange tira l'incomparable statue de David qui orne, comme vous le savez, depuis plus de 4 siècles de cela, la place de la Seigneurie à Florence. Sous le ciseau de l'artiste, la difformité s'est convertie en beauté. La pierre froide et morte est devenue un chef-d'œuvre palpitant de vie. Dieu peut aussi tirer parti d'une existence gâchée, la vôtre peut-être, à condition toutefois qu'elle lui soit donnée, abandonnée sans réserve, pour qu'il en fasse vraiment à sa guise ce qui lui paraît le plus profitable pour vous. Son divin ciseau nous façonne. Les uns après les autres tomberont les déchets de nos illusions, c'est vrai, mais c'est une bonne chose. Il brisera notre orgueil, c'est douloureux, mais c'est une bonne chose. Il réduira en poussière nos prétentions, ça fait mal, mais c'est une bonne chose. Il anéantira nos plans, ça peut paraître désespérant, mais c'est essentiel. Nous souffrirons aussi parce que notre marbre est fait de chair. Nos cœurs saigneront de larges blessures sans doute, mais seul l'inutile tombera. Et le résultat, à condition que nous laissions faire Dieu jusqu'au bout, sera un monument qui nous réjouira et qui sera d'une incomparable beauté. Christ vivra en nous. Et c'est lui qui, cela il faut aussi le remarquer, c'est lui qui pourra être entreaperçu en nous par d'autres, c'est lui que d'autres pourront discerner à travers la pierre dure que nous sommes tous.

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1: Je suis Neil, j'ai 24 ans et je suis auteur, compositeur, interprète de chants rap, mais pas que. Et donc je vis dans les alentours de Perpignan, dans les montagnes, et je chante pour Jésus depuis 4 ans.
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2: Bonjour Neil, bienvenue dans cette émission Inspirée.
1: Bonjour Philippe et chers auditeurs.
2: Pouvez-vous nous décrire, Neil, votre parcours jusqu'à aujourd'hui avec Jésus et comment vous avez eu l'idée de chanter pour lui ?
1: Eh bien, mon parcours, il faut savoir que je suis d'une famille à la base mi-chrétienne, mi-musulmane. Ma mère était musulmane, mon père chrétien. Puis elle s'est convertie, ma mère, au christianisme. Donc j'ai été éduqué dans la foi, j'allais à l'église. Mon père est catholique, donc j'allais aussi au catéchisme. Étant plus petit, donc j'ai découvert la foi, Dieu. Mais bon, j'avais pas vraiment encore de relation à proprement dit avec Jésus. Mais c'est plus grand, donc dans l'adolescence, en faisant mon école, après avoir fait mon école d'art à Paris. Je me suis plus intéressé à la foi. Et donc je vivais dans un foyer chrétien, et donc c'est là où on a pu avoir des discussions avec les autres, échanger autour de Jésus, et donc j'ai pu choisir de suivre Jésus.
2: Et comment tu es arrivé à chanter pour lui ?
1: Eh bien, donc faut savoir que je chantais déjà des chants ordinaires. En ayant la foi, je me suis dit que ce serait bien de pouvoir exprimer ça au travers de Dieu, pouvoir chanter pour lui, dans la louange aussi. Mais même si moi dans le rap c'est plus j'ai plus le désir de parler aux gens, de toucher vraiment les cœurs pour que les gens soient touchés par mon parcours. Et pouvoir les inspirer aussi par la parole de Dieu, même si c'est avec mes mots, pouvoir montrer le chemin, le chemin de la vie qui est Jésus-Christ.
2: Est-ce que Neil, vous pouvez, parce que je crois savoir que vous avez une actualité riche, nous parler un petit peu de votre actualité, des nouveaux chants que vous avez sortis il y a quelques jours ou quelques mois?
1: Oui, et bien le dernier que j'ai sorti, je l'ai accompagné d'un clip musical qui est disponible sur YouTube, qui s'appelle Seul dans la nuit. Et donc ça, c'est mon premier clip que j'ai sorti et qui fera partie de mon premier album, qui comportera 10 titres. Et donc là, je prépare aussi d'autres chansons, l'une qui s'appellera Simple et une autre Lumière dans la noche, qui sortiront début 2023.
2: Neil, pouvez-vous nous décrire comment vous trouvez l'inspiration ? Qui c'est qui vous inspire ? Comment vous écrivez vos chants ?
1: Bien, pour l'inspiration, je pense qu'elle vient avant tout de Dieu. Parce que c'est quand même, ça fait beaucoup partie de mes prières de pouvoir trouver l'inspiration, même s'il y a des moments plus faibles, des moments de blanc, où il n'y a vraiment pas grand chose qui se passe, mais quand même, en restant connecté à Dieu, l'inspiration vient assez naturellement, les paroles me viennent assez automatiquement. Une fois que j'ai l'instrumental, que j'ai composé l'instru, les paroles viennent, le sujet, et puis les choses s'alimentent petit à petit, comme cela. Donc c'est aussi l'échange avec les autres, la vie des autres qui m'inspire. Donc les parcours différents, ce que peuvent traverser les proches, cela m'inspire aussi. Donc la vie de tous les jours, ma propre vie aussi, mon parcours, j'essaye de puiser dans ce que j'ai vécu, dans mes racines,

0: Vous avez choisi comme texte biblique Marc, l'évangile de Marc, au chapitre 9 et au verset 23, qui dit « Tout est possible à celui qui croit ». Pouvez-vous nous dire en quelques mots pourquoi ce verset est important pour vous et comment il stimule votre foi et votre inspiration ?
1: Alors oui, ce verset dans Marc m'inspire énormément. Donc « Tout est possible à celui qui croit ». Donc voilà, il y a cette partie de croire en fait en Jésus-Christ et qui en fait me permet de baser ma foi sur lui et me permet d'accomplir des choses que je n'aurais pas pu sans lui. Comme par exemple mon tout premier clip « Seul dans la nuit » qui est sorti là début octobre, ça m'a permis de me dire qu'en fait c'est possible et que j'en suis capable. Donc c'est grâce aussi bien sûr à Dieu, et ce verset m'inspire dans beaucoup de choses. Il enlève mes limitations, me dire que tout est possible avec Dieu, cela m'encourage. Par exemple aussi dans la réalisation de mon album que je suis en train de préparer, qui va s'appeler Lumière et qui sortira courant début 2023, je l'espère. Voilà, cela m'inspire énormément, me permet de me dire qu'avec Dieu, tout est possible.
0: Neil, nous arrivons à la fin de notre émission. Est-ce que vous pouvez nous dire où c'est que nous pouvons télécharger vos chants ?
1: Oui, bien sûr. Alors, ils sont disponibles sur YouTube. Donc, voilà, la plateforme de Google qui sont dessus. Il y a mon clip aussi qui est dessus et d'autres qui vont arriver. Donc, la chaîne s'appelle Neil Officiel. Et aussi, mes sons sont disponibles sur les plateformes de streaming, donc par exemple Spotify, l'une des plus connues. Voilà, mes sons sont aussi dessus. Donc vous pouvez les retrouver en écoute, pour ceux qui ont un abonnement.
0: Merci Neil de toutes ces précisions. Merci également de votre participation et nous vous disons au revoir.
1: Merci à vous Philippe et merci à vous les auditeurs d'avoir écouté. Au revoir.
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0: Bonjour et bienvenue en Espérance aujourd'hui. Je m'appelle Yann.
1: Et je m'appelle Hélène. Nous sommes heureux de vous retrouver.
0: Convaincu que Jésus représente une espérance pour tous dans ce monde, nous parlons des problèmes d'actualité et des réponses que la Bible peut y apporter.
1: Dans un moment, Jean-Yves reprendra le thème de la réconciliation abordé la dernière fois. Mais d'abord, Yann et Robert vont poursuivre leur discussion sur la vie d'Abraham. Souvenez-vous qu'Abraham et Saraï ne pouvaient pas avoir d'enfants. Impatients d'attendre la promesse de Dieu, ils ont malheureusement cherché à résoudre leurs problèmes en y apportant leur propre solution.
0: Je suis content d'accueillir de nouveau Robert sur l'émission.
2: Bonjour Yann et bonjour à tous. Aujourd'hui, je voudrais que vous vous imaginiez dans une situation où vous avez un choix important à faire. Une décision capitale à prendre. Peut-être votre fille est-elle malade ? Faut-il l'emmener chez le guérisseur du village ou la conduire à la clinique située à quelques jours de marche à pied ? Un autre exemple. Les prévisions pour la récolte sont décevantes et vous vous demandez comment subvenir aux besoins de la famille. Faut-il envoyer votre fils chercher du travail en ville ? Faut-il vendre le reste du bétail ? Faut-il emprunter davantage d'argent au prêteur du coin ? Dans chaque circonstance de la vie, nos choix peuvent être influencés par des personnes qui expriment leur avis, nous poussant dans un sens ou dans un autre, ou bien par les traditions que l'on peut suivre sans réfléchir. Qui faut-il écouter ?
0: Et quel est le rapport entre ces questions et la vie d'Abraham ?
2: Tout à l'heure, nous lirons ensemble un passage de la vie d'Abraham où il s'est trouvé devant une difficulté et fut poussé à prendre une décision qui s'est avérée désastreuse. Cet incident doit nous mettre en garde. Il s'agit de Genèse, chapitre 16, versets 1 à 4.
0: Saraï, femme d'Abraham, ne lui avait point donné d'enfant. Elle avait une servante égyptienne nommée Agar. Et Sarah dit à Abraham, « Voici, l'Éternel m'a rendu stérile. Viens, je te prie vers ma servante. Peut-être aurai-je par elle des enfants. » Abraham écoute la voix de Saraï. Alors Saraï, femme d'Abraham, prie Agar. Et la donna pour femme à Abraham, son mari. Il alla vers Agar et elle devint enceinte. Quand elle se vit enceinte, elle regarde sa maîtresse avec mépris.
2: Nous avons vu la dernière fois combien le fait de rester sans enfant devait peiner Abraham et Saraï. Dans cet incident que vous venez de lire, Saraï, au lieu d'avoir foi en la promesse de Dieu, essaya d'apporter sa propre solution à cette situation apparemment insoluble. Ce qu'il faut retenir, c'est qu'Abraham a écouté la voix de sa femme et la voix de la tradition au lieu de chercher la sagesse de Dieu. Par la suite, nous verrons qu'Abraham a rencontré de sérieux ennuis à cause de cette décision mal réfléchie.
0: Êtes-vous en train de dire qu'il ne faut jamais écouter sa femme ?
2: Non, pas du tout. Il est important d'écouter les conseils que peuvent nous donner nos proches. La famille est très importante. Toutefois, il ne faut pas les suivre aveuglément, sans réfléchir. Nos proches peuvent donner de bons conseils, mais peuvent aussi parfois se tromper et nous induire en erreur.
0: Et quelle est l'erreur d'Abraham dans le récit que nous venons de lire ?
2: Au lieu d'avoir confiance en Dieu et d'attendre le temps voulu pour l'accomplissement de sa promesse, Abraham et Saraï ont eu recours à une coutume qui était pratiquée à l'époque. Selon cette coutume, un homme qui avait une femme stérile était en droit d'avoir un enfant de l'une de ses servantes afin d'obtenir un héritier. C'est exactement ce que fit Abraham avec sa servante Agar.
0: Voilà sans doute une manière de régler le problème, mais vous avez l'air de suggérer que ce ne soit pas la bonne solution.
2: C'est exact. Selon les desseins de

0: chemin de la désobéissance. Et ce n'est pas ainsi que les promesses de Dieu devaient s'accomplir. D'ailleurs, nous constatons que sa faute a entraîné bien des ennuis au sein de cette famille, jusqu'alors plutôt paisible. D'abord, Agar, la servante, lorsqu'elle comprend qu'elle est enceinte, entre en conflit avec sa maîtresse, Sarai. Sarai, de sa part, devient jalouse de sa servante et commence à la maltraiter. Elle cherche aussi querelle à son mari, alors que l'idée vient d'elle.
1: Oui, nous constatons que cette décision mal réfléchie fut à l'origine de beaucoup de peine et de discorde. Mais comment Abraham aurait-il pu éviter tout cela?
0: C'est une bonne question. Et elle me conduit à une leçon essentielle qu'il faut retenir aujourd'hui. Devant toute décision de taille, nous devons rechercher la volonté de Dieu, nous assurer que Dieu approuve le chemin que nous envisageons de prendre. Il faut donc écouter d'abord et surtout la voix de Dieu avant d'écouter les conseils de nos proches et éventuellement la voix de la tradition. Si Abraham avait mûrement réfléchi sur sa décision, et cela surtout devant Dieu, à la lumière de ce que Dieu en pensait, il aurait épargné sa famille de bien des contrariétés.
1: Vous dites qu'il faut écouter les conseils de Dieu, mais comment faire, car il n'est pas devant moi comme ma femme ou mes amis peuvent l'être?
0: Bien sûr, lorsque je dis qu'il faut écouter Dieu, c'est une façon de parler. En fait, on ne doit pas s'attendre à entendre une voix audible venant du ciel. Non, aujourd'hui nous avons une source beaucoup plus fiable dans laquelle nous trouvons tous les desseins et les conseils de Dieu. Il s'agit d'un livre que nous appelons la Bible. À force de lire la Bible, nous apprenons à connaître Dieu. À force de lire la Bible, nous apprenons aussi à connaître le bien et le mal, ce qui est juste et ce qui ne l'est pas. Dans la Bible, nous pouvons puiser dans la sagesse de Dieu. Dieu désire influencer nos choix et nos décisions, non dans le but de jouer le trouble-fête, mais parce qu'il veut nous épargner les conséquences parfois douloureuses et dramatiques de nos propres erreurs.
1: Je comprends bien vos propos. Dieu désire notre bien, il veut nous protéger. Mais pourquoi dans cette situation précise, Abraham a-t-il oublié de chercher la volonté de Dieu?
0: Le texte ne nous le dit pas. Mais il y a peut-être deux raisons possibles. D'abord, Abraham fut soumis à une pression énorme. Ce n'est pas facile de dire non à ceux que nous aimons et non à la tradition. Ce n'est pas facile d'aller seul à contre-courant lorsque nos proches et le monde qui nous entoure nous poussent à céder pour aller dans leur sens. Abraham a dû fléchir devant cette pression. Ensuite, il est possible que la foi d'Abraham ait chancelé et que sa femme et lui soient tombés dans le désespoir. Ne voyant pas la promesse de Dieu s'accomplir, ils ont pris la situation en main, à la manière du monde de l'époque.
1: Il est vrai que devant les difficultés qui s'accumulent, le désespoir peut s'installer, nous poussons à prendre des décisions imprudentes et irréfléchies.
0: Oui, nous pouvons compatir avec des familles qui ont tout perdu à cause de la guerre ou la famine, des familles qui sombrent dans la pauvreté ou sont affligées par la maladie et qui ne savent pas comment s'en sortir. Cet incident de la vie d'Abraham sert de mise en garde. Malgré toutes les tentations et pressions que nous pouvons subir, il nous faut chercher la volonté de Dieu en lisant sa parole, la Bible. Même si les circonstances de la vie mettent notre foi à rude épreuve, nous devons garder cette foi, car l'Éternel est bienveillant et tout-puissant. Il sait s'occuper des siens et il apportera une issue à notre détresse.
2: Nous venons de voir qu'en n'accomplissant pas la volonté de Dieu pour prendre à la place une décision irréfléchie, Abraham a perdu les relations de confiance qui existaient parmi les siens et brisé bien des cœurs. Sa famille a désormais besoin de connaître la réconciliation.
1: Les problèmes relationnels sont malheureusement courants et c'est pour cela que nos méditations bibliques parlent de ce fait. Pour ouvrir notre méditation, Hélène va lire quelques versets de la Bible, trouvé dans la deuxième épître de Paul à l'église de Corinthe, au chapitre 5 et versets 18 à 20.
2: Dieu nous a réconciliés avec lui par le Christ et il nous a demandé d'annoncer cette réconciliation. Oui, c'est Dieu qui a réconcilié le monde avec lui par le Christ. Il ne tient plus compte des fautes des humains et il nous charge d'annoncer

0: cette parole de réconciliation. Dieu lui-même vous lance un appel. Au nom du Christ, acceptez d'être réconcilié avec Dieu.
1: Les hommes ont du mal à s'entendre et les disputes avec les proches, la famille, les voisins ou les collègues ponctuent trop souvent le cours de leur vie. J'ai évoqué la dernière fois le malheur engendré par les relations brisées et les conséquences de la rupture des relations avec Dieu. J'ai introduit aussi une note d'espoir, celle de la réconciliation, un cheminement par lequel deux personnes qui se sont séparées parviennent à marcher de nouveau ensemble dans l'harmonie et l'entente. Toutefois, ce chemin vers la réconciliation n'est pas facile. Il s'agit d'un chemin ardu, mais il vaut la peine de le prendre. Que faut-il donc faire pour parvenir à une réconciliation ? D'abord, il faut que les deux personnes en question veuillent se réconcilier. L'une des deux peut tenter une démarche de réconciliation, mais si elle ne rencontre pas la bonne volonté de l'autre, rien n'aboutira. Il faut donc que tous les concernés le désirent, et si certains demeurent réticents, on peut chercher à les persuader de l'utilité d'une telle démarche. Mais on ne peut pas les obliger. Ensuite, il faut aborder les problèmes advenus dans le passé, cause de la division entre les parties. On ne peut pas faire semblant ou prétendre que rien ne s'est produit. S'il y a eu rupture de relation, c'est qu'il y a eu offense ou dispute, et il faut résoudre ces conflits. Là où nous avons eu tort, il faut le reconnaître. Là où quelqu'un nous a offensés, nous devons être disposés à pardonner. Là où il y a eu faute, il faut vouloir changer de comportement. Ces choses ne viennent pas facilement. Il est difficile de pardonner, difficile de reconnaître ses torts, mais c'est pourtant le chemin à prendre pour obtenir une réconciliation solide et durable. Connaissez-vous la parabole du fils prodigue racontée par Jésus ? C'est l'histoire d'un jeune homme qui offense son père pour ensuite quitter son foyer et sombrer dans le mal et le malheur. Voilà une image de comment nous avons traité Dieu et des conséquences qui s'ensuivent. Dans l'histoire, nous rencontrons le Père, il est loin de sa maison et il cherche partout son Fils. Cette parabole nous montre Dieu désirant se réconcilier avec les hommes, quelle que soit leur faute, quel que soit leur passé. Toutefois, la réconciliation ne devient possible que lorsque le Fils prend conscience de l'offense occasionnée à son Père, et c'est seulement alors qu'il désire retourner à la maison. L'histoire se poursuit avec la rencontre bienheureuse entre le Père et le Fils. Le premier regrette la rupture dont il était à l'origine, et le père, de sa part, pardonne à son fils toutes ses fautes. Il l'accepte pleinement et se réjouit de son retour à la maison. Voilà une belle histoire de réconciliation. Vous pouvez aussi vivre une telle histoire. Dieu vous offre la réconciliation. Êtes-vous prêt à reconnaître vos torts, à rebrousser chemin et aller à sa rencontre ?
2: Certains n'osent pas s'approcher de Dieu. Ils pensent qu'il ne les acceptera jamais, que leurs fautes sont trop graves ou irréparables.
0: Mais la parabole commentée par Jean-Yves montre que ce n'est pas le cas. Dieu accueille tout pécheur repenti, sans distinction et quel que soit son passé. N'hésitez donc plus. Dieu vous offre la réconciliation. Il n'y a pas de plus beau cadeau.
2: Nous vous disons à présent au revoir et espérons vous retrouver lors de notre prochaine émission d'Espérance aujourd'hui.
0: Au revoir et que Dieu vous accorde sa paix et son pardon.

La Bible nous dit dans Matthieu 16, versets 16 et 17. Jésus dit à ses disciples, « Que dites-vous que je suis ?» Simon-Pierre répondit, « Tu es le Christ, le Fils du Dieu vivant. » Qui es-tu, Seigneur ? Je suis ton Créateur. Et tu m'ignores ? Je suis la lumière, et tu ne me vois pas ? Je suis la parole, et tu ne m'écoutes pas ? Je suis la vérité, et tu ne me crois pas ? Je suis le chemin, et tu ne me suis pas ? Je suis la vie, et tu ne me cherches pas ? Je suis le pain de vie, et tu as toujours faim ? Je suis le Fils de Dieu, et tu ne me pries pas ? Je suis le Seigneur, et tu ne m'obéis pas ? Je suis la résurrection, et tu as peur de la mort ? Je suis le bon berger. J'ai donné ma vie pour toi. Je suis Jésus, ton Sauveur. Veux-tu être délivré ? La Bible nous dit dans Actes 4, verset 12, « Il n'y aura pas sous le ciel d'autre nom qui soit donné parmi les hommes par lequel il faut être sauvé. » Elle nous dit également dans Jean 6, verset 68, « Seigneur, auprès de qui irions-nous ? Tu as les paroles de la vie éternelle. » Tous les attributs de Jésus qui ont été listés il y a quelques instants se retrouvent dans la Bible. Lisez la Bible, cherchez Dieu.

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2: Bienvenue dans cette émission du 24 septembre. La parole de Dieu, la Bible, est comme un diamant. Découvrons aujourd'hui une nouvelle facette dans l'étude du chapitre 24 des Proverbes que va nous lire Michel.
3: Proverbes chapitre 24. Ne porte pas envie à ceux qui font le mal et ne recherche pas leur compagnie, car ils ne songent qu'à détruire et ils ne parlent que de nuire. C'est par la sagesse qu'on construit une maison et par l'intelligence qu'on la rend solide. C'est grâce au savoir que les chambres se remplissent de toutes sortes de biens précieux et agréables. Un homme sage est un homme fort, et celui qui a de la connaissance augmente sa force. En effet, c'est par une bonne stratégie que tu gagneras la bataille, et la victoire s'acquiert grâce à un grand nombre de conseillers. Pour l'insensé, la sagesse est trop élevée. C'est pourquoi il n'ouvre pas la bouche dans l'assemblée aux portes de la ville. Celui qui projette de faire le mal aura la réputation d'être un intrigant. Les machinations d'un sot sont toujours coupables, et celui qui se moque de tout se rend odieux. Si tu te laisses abattre au jour de l'adversité, ta force est bien peu de chose. Délivre ceux que l'on entraîne à la mort, et sauve ceux qui vont chancelant au supplice. Car si tu dis « Je ne le savais pas », celui qui sait ce qui se passe au fond des cœurs, ne discerne-t-il pas, lui ? Oui, celui qui protège ta vie le sait, et il rendra à chacun selon ses actes. Mon fils, mange du miel, car il est bon. Ton palais appréciera la douceur de ce qui coule des rayons. Aussi douce sera pour toi la sagesse. Si tu la trouves, il y a de l'avenir pour toi. Et ton espérance ne sera pas déçue. Méchant, ne tends pas de piège contre la maison du juste et ne détruis pas sa demeure, car même si le juste tombe cette fois, il se relèvera, alors que les méchants s'effondrent dans le malheur. Si ton ennemi tombe, ne t'en réjouis pas, que ton cœur ne jubile pas s'il s'effondre, car l'Éternel le verrait d'un mauvais œil, et sa colère risquerait de se détourner de lui. Ne t'irrite pas au sujet de ceux qui font le mal, et n'envie pas les méchants, car ceux qui font le mal n'ont pas d'avenir, et la vie des méchants s'éteindra. Respecte l'Éternel, mon fils, ainsi que le roi. Ne t'associe pas à ceux qui veulent tout bouleverser, car leur ruine viendra de façon soudaine, et qui sait quel malheur l'Éternel et le roi peuvent leur causer. Voici encore des proverbes émanant des sages. La partialité en justice est une mauvaise chose. Un juge qui dit à un coupable « Tu es acquitté » s'attire la malédiction des foules et l'indignation des gens. Mais ceux qui le condamnent s'en trouveront bien et ils obtiendront bénédiction et bonheur. Celui qui répond franchement donne une preuve de son amitié. Assure ton travail au dehors, prépare bien tes champs, après cela, tu pourras bâtir ta maison.

Arrêtons-nous aujourd'hui sur le verset 21. Respecte l'Éternel, mon fils, ainsi que le roi. Si nous nous disons chrétiens et aimer Dieu ainsi que son fils Jésus, notre sauveur, nous avons des responsabilités envers nos autorités. C'est la Bible qui le dit. Nous devons le respect aux dirigeants de notre nation. Et notre responsabilité numéro un envers eux est la prière. Nous lisons dans la première épître à Timothée, chapitre 2, verset 1, autorité. C'est la Bible qui le dit. Nous devons le respect aux dirigeants de notre nation. Et notre responsabilité numéro un envers eux est la prière. Nous lisons

peu prioritaire, la prière pour les autorités est malheureusement très souvent négligée, tant dans nos prières personnelles que communautaires. Pourtant, Dieu nous a chargés d'une très grande mission en nous demandant de prier pour ceux et celles qui nous dirigent. Nous sommes très souvent prompts à les critiquer, mais en tant que citoyens chrétiens, cela ne devrait pas être. Au contraire, si jour après jour, fidèlement, nous les apportions au trône de la grâce, notre attitude et notre langage changeraient et surtout, nous donnerions au Seigneur la possibilité de les toucher. Ce sont des hommes et des femmes qui ont besoin de la lumière divine, comme vous et moi. Ils peuvent recevoir facilement une influence spirituelle provenant d'une source néfaste, et cela les enclin à s'opposer aux lois de Dieu et à démolir tout ce qui pourrait provenir d'une culture judéo-chrétienne. Mais en réalité, sont-ils seuls responsables ? Nous, chrétiens, est-ce que nous avons fait notre part en priant suffisamment pour eux ? Chacun peut et doit sérieusement se remettre en question dans ce domaine et revoir devant Dieu son attitude envers les dirigeants de notre ville ou de notre pays. Nous ne sommes pas obligés d'approuver tout ce que fait une personne pour la respecter, mais quand nous sommes en désaccord face à certaines lois, que devons-nous faire ? La Bible a une réponse très claire. Il faut obéir à Dieu plutôt qu'aux hommes. Cela est écrit dans le livre des Actes, chapitre 4, verset 19 et chapitre 5, verset 29. Nous ne devons avoir aucune hésitation et toujours obéir au commandement de Dieu. Les sages-femmes des Hébreux ont désobéi à Pharaon qui voulait faire mourir les petits garçons à la naissance. Et c'est ce qui a sauvé la vie à Moïse. Dieu a approuvé ces femmes. Quand les autorités religieuses voulurent interdire à Pierre et aux apôtres d'annoncer l'évangile, ils leur ont répondu « Il vaut mieux obéir à Dieu plutôt qu'aux hommes ». Et ils ont continué à proclamer Jésus mort et ressuscité pour nos fautes et pour guérir les malades en son nom. Donc, en priorité, nous devons aimer, respecter et obéir à Dieu et à son Fils Jésus, et ensuite respecter les lois du pays où nous vivons, dans la mesure où celles-ci ne s'opposent pas aux lois de Dieu. Les autorités, ce sont bien sûr le président ou le roi, les ministres et membres du gouvernement et tous les politiques, jusqu'au maire de notre ville ou de notre village. Mais n'oublions pas dans nos prières les responsables des écoles, les directeurs d'entreprise et tous ceux qui sont à la tête d'une fonction quelconque. Alors que Dieu bénisse les autorités de ce pays afin que nous menions une vie paisible et tranquille. Au revoir et rendez-vous à demain.

Merci Edith, nous sommes arrivés à la fin de cette émission. Alors bien sûr, vous pouvez contacter Edith pour la prière, dire ce que cette émission vous a apporté. Vous écrivez à Edith Pet. Boîte postale 21 30 310 Vergèze. Ça s'écrit V-E-R-G-E-Z-E, Vergèze, France. Par courriel edith.tremplin@gmail.com. Je répète, edith.tremplin@gmail.com. Faites connaître cette émission autour de vous et puis rendez-vous demain.

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J'ai grandi dans une famille où régnait la mésentente, la haine, le mépris. À 16 ans, je me suis enfuie et j'ai cru trouver la liberté et le bonheur dans une vie de fête avec les ingrédients associés, alcool, drogue et tout le reste. Cette vie dissolue m'a plongée peu à peu dans une grave dépression qui m'a conduite à l'hôpital à l'âge de 20 ans où mon état fut jugé irréversible. J'avais trop regardé le soleil en face. Je ne pensais qu'à trouver un moyen de me supprimer. Mais comme je l'ai compris plus tard, Dieu veillait déjà sur moi et par un concours de circonstances, je suis sortie de l'hôpital et j'ai repris goût à la vie. Au fond de moi, je cherchais la vérité, mais dans toutes sortes de pratiques occultes, magie, horoscope et voyance, qui ne faisaient que m'enfoncer à nouveau dans la dépression et dans l'angoisse. De plus, simultanément, deux de mes sœurs et un de mes frères sont décédés dans des circonstances dramatiques. Dans ma détresse, je criais à ce Dieu dont j'avais entendu parler et je lui demandais de se révéler à moi. « Si tu existes, fais-moi un signe. » Et il l'a fait, heureusement, car j'étais à bout de force. Voilà comment c'est arrivé. Un de mes anciens amis s'était converti. À présent, il avait l'air vraiment heureux, épanoui et serein, exactement ce que j'avais envie de vivre. Il m'a rendu témoignage de sa rencontre avec Dieu. Il m'a donné un Nouveau Testament, c'est la deuxième partie de la Bible avec le livre des Psaumes et le livre des Proverbes. Je ne parvenais pas à lire les Évangiles, mais le livre des Proverbes m'interpellait et cette lecture commençait à produire un effet bienfaisant en moi. Un après-midi de juin 89, j'avais 27 ans. Je suis allée écouter l'Évangile sans grande conviction en me disant « on ne sait jamais » dans une salle de la ville où j'habitais. Cet après-midi-là, j'ai eu l'impression que le pasteur connaissait toute ma vie, tous mes problèmes, tellement ce qu'il disait me touchait, me parlait personnellement. Pourtant, cet homme ne me connaissait pas du tout, pas plus que je ne le connaissais. Il s'adressait à son auditoire, ne sachant pas que les paroles qu'il prononçait m'étaient destinées. Cet homme disait que j'avais brûlé ma vie, que je n'avais plus d'espoir, mais que quelqu'un me connaissait parfaitement, savait tout ce que j'avais fait, que même si cela pouvait me paraître impossible, je pouvais tout recommencer à zéro. J'ai ressenti alors l'immense amour de ce quelqu'un qui a envahi mon cœur, qui est venu poser un baume sur toutes les blessures causées par moi-même, par les autres et par les circonstances de la vie. Ce quelqu'un m'a fait comprendre en un instant que je pouvais choisir de le croire, de le suivre en disant oui à son appel. C'est ce que j'ai fait. Je suis alors sortie de cette salle littéralement transformée. J'avais trouvé ce que je cherchais depuis si longtemps. Le vide de mon cœur était comblé. Ma guérison intérieure s'est opérée. J'ai maintenant 44 ans. Je suis mariée et mère de deux enfants, moi qui ne voulais plus vivre et encore moins procréer. Ce quelqu'un qui s'est révélé à moi cet après-midi, c'est Jésus, le Fils de Dieu, qui a dit « Cherchez, vous trouverez. Si vous le cherchez de tout votre cœur, il vous trouvera et se révélera à vous de manière merveilleuse et adaptée à vos besoins pour donner un sens à votre vie, une dimension éternelle et pleine d'espoir à votre existence. »

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1: Bonjour à tous, bienvenue dans les actualités du sel. Nous sommes en démarrage de saison et pour le premier invité de cette saison, ce sera Daniel Hillion, qui est directeur des études au sel. Bonjour Daniel.
2: Bonjour Jean-Phi, bonjour à tous.
1: Première question qui nous amène à comprendre ce qu'est le sel, ce que veut dire le mot sel, et puis quelles sont les missions du sel, Daniel?
2: Oui, alors le sel, ça veut dire service d'entraide et de liaison, et le nom sel est aussi une référence à la parole du Christ qui a dit c'est vous qui êtes le sel de la terre et qui a fait le lien entre cette métaphore et les œuvres bonnes que nous sommes appelés à accomplir. Alors le sel, c'est une association protestante de solidarité internationale qui vise à améliorer les conditions de vie de personnes et de populations en situation de pauvreté dans des pays en développement. Et pour cela, nous avons quatre grandes missions, trois missions dans des pays en développement avec des partenaires chrétiens locaux qui sont des organisations chrétiennes locales avec du personnel local que nous soutenons pour justement améliorer les conditions de vie de personnes et de populations en situation de pauvreté. Ces trois missions sur le terrain sont le parrainage d'enfants, des projets de développement communautaire et des actions de secours d'urgence. Et notre quatrième mission, c'est ce que nous appelons la sensibilisation en direction de notre public, principalement en France.
1: Alors, on aura toute l'année pour comprendre ce que veulent dire les projets de développement, qui sont des projets de développement en Afrique subsaharienne, comprendre les enjeux du parrainage, ce sera d'ailleurs le sujet du mois prochain. Mais la sensibilisation, c'est quelque chose dont on parle peut-être moins, qui est peut-être moins connu. Est-ce que on pourrait pas dire faudrait mieux pas se consacrer pour une organisation de solidarité internationale de se consacrer directement à chercher des ressources pour les projets, à développer les projets de développement, à développer le parrainage plutôt que de sensibiliser?
2: En fait, la sensibilisation c'est quelque chose qui se rattache à l'idée que effectivement le sel soutient des actions précises, des actions concrètes, et en fait c'est l'essentiel de ce que nous faisons, mais que le sel, ce n'est pas simplement porter des actions précises, c'est aussi porter une cause. Cette cause, nous l'appelons une action chrétienne dans un monde en détresse. Nous cherchons à faire en sorte que le sujet de la pauvreté, de l'implication chrétienne face à la pauvreté, soit un sujet qui remonte un petit peu dans les préoccupations de notre public, parce que c'est finalement pas forcément, et c'est normal, mais c'est pas forcément la chose à laquelle notre public pense matin, midi et soir, mais peut-être il faudrait y penser un tout petit peu plus. Et en fait, d'une manière ou d'une autre, si nous voulons même que les actions que le sel soutient, et plus généralement, si nous voulons que la mobilisation face à la pauvreté augmente, ben il faut sensibiliser. Il faut essayer de faire en sorte que la réflexion sur ces questions, la prise de conscience des situations de pauvreté, des facteurs à l'origine de la pauvreté, mais aussi la prise de conscience que il est possible de faire quelque chose. Il est possible de s'engager d'une manière qui en vaut la peine. Il est possible de faire une place aux pauvres dans notre vie. Ben il faut que cette prise de conscience puisse augmenter.
1: Le sel parle souvent finalement de relier la foi et la solidarité. Qu'est-ce que ça signifie concrètement? En quoi la lutte contre la pauvreté est-elle aussi une question spirituelle pour les chrétiens?
2: Parce que pour les chrétiens, la manière dont nous allons nous engager et peut-être les raisons pour lesquelles nous allons nous engager face à la pauvreté, c'est quelque chose qui est façonné par notre foi. Je peux donner peut-être un exemple. Dès la première page de la Bible, nous lisons que les humains ont été créés en image de Dieu, comme image ressemblante de Dieu. Cette vision de l'être humain, c'est quelque chose qui est capital et qui change tout dans la manière dont nous sommes appelés à regarder les autres. Si réellement nous regardons chaque être humain comme créé en image de Dieu, alors c'est quelque chose qui va lui donner une dignité inaliénable, une valeur inestimable. Et si la personne que nous considérons vit dans la pauvreté et qu'en même temps nous considérons qu'elle est l'image de Dieu, ben ça nous dit quelque chose de ce qu'il faudrait faire. Il faudrait pouvoir agir et il faudrait pouvoir organiser la société d'une manière qui respecte cette image de Dieu que sont tous les êtres humains.
1: Alors, pour comprendre ce que dit la Bible de la pauvreté, l'une des ressources récentes du CEL, c'est un parcours de 7 emails autour de la pauvreté et de l'engagement chrétien. Quel est le but de ce nouvel outil?
2: Le but de ce nouvel outil, qui est accessible à partir du site internet du CEL, hein, c'est de permettre à tout un chacun de se mettre en route et de se dire, ben, en fait, la Bible a quelque chose à dire sur la pauvreté et peut-être plus encore, la Bible a une lumière à projeter sur le sujet de la pauvreté. Quand notre pensée, quand notre cœur est façonné par ce que dit la Bible, ça va nous amener à regarder la pauvreté d'une façon différente. Et avec ce parcours qui est en 7 emails, vous recevez un email par jour et avec à chaque fois une petite réflexion sur un des aspects de la réalité de la pauvreté à la lumière de la Bible, à la lumière de notre foi, en espérant que c'est quelque chose qui va permettre à ceux qui se sont pas encore mis en route de se mettre en route et à ceux qui se sont déjà mis en route d'avoir du carburant pour continuer le chemin.
1: Alors, vous parlez d'éclairer le sujet de la pauvreté avec la Bible. Quels seraient les grands enseignements bibliques qui surprendraient des personnes qui découvrent ces ressources?
2: Peut-être que parfois, j'ai commencé à en parler en parlant de la création en image de Dieu. En fait, quand vous lisez le texte biblique qui parle de la création en image de Dieu, il n'est pas question de pauvreté dans ce texte. C'est un texte qui nous parle de la création et d'une situation dans laquelle l'être humain avait tout ce dont il avait besoin pour vivre et même en abondance. Et ça, c'est peut-être quelque chose qui peut nous surprendre, c'est que finalement, si nous cherchons à recueillir l'enseignement biblique ou la lumière de la Bible par rapport à la pauvreté, il faut pas toujours aller le chercher dans les textes qui parlent explicitement de pauvreté. La Bible a énormément à nous dire sur notre manière de nous situer face à la pauvreté dans la vision du monde qu'elle nous amène à développer, qu'elle nous inculque par l'ensemble de ce qu'elle nous dit. Et finalement, apprendre à regarder l'être humain comme créé en image de Dieu, c'est quelque chose qui façonne notre regard sur la pauvreté. La manière dont la Bible parle du péché, des conséquences du péché, mais aussi du fait que Dieu fait continuer la vie au sein d'un monde marqué par le péché, continue à faire du bien aux humains, à prendre soin de leurs besoins, c'est aussi quelque chose qui peut façonner notre regard et notre action face à la pauvreté. La manière dont nous voyons Jésus entrer en relation avec ceux qui sont sur son chemin, la façon dont il noue des relations personnelles avec ces personnes, c'est aussi quelque chose qui peut façonner notre manière de nous positionner face aux personnes qui vivent dans la pauvreté. Alors bien sûr, il y a beaucoup de textes de la Bible qui parlent directement de pauvreté, mais le point sur lequel je voulais attirer votre attention personnelle avec ces personnes, c'est aussi quelque chose qui peut façonner notre manière de nous positionner face aux personnes qui vivent dans la pauvreté. Alors bien sûr, il y a beaucoup de textes de la Bible qui parlent directement de pauvreté, mais le point sur lequel je voulais attirer votre attention ici, c'est sur le fait que c'est l'ensemble de la révélation biblique qui peut façonner un regard et une réponse à la pauvreté, même là où nous y serions pas forcément attendus.
1: Alors, vous proposez également des plans de lecture biblique sur YouVersion. Rapidement, quel intérêt finalement présente ces plans? Il y a différents angles qui sont abordés dans ces plans?
2: Oui, tout à fait. Alors, il s'agit d'une application que tout le monde peut télécharger, hein, qui s'appelle YouVersion. Vous avez un texte sur le site du CEL qui présente aussi ces plans de lecture biblique. Les plans de lecture biblique, en fait, ce sont des plans pour lesquels vous avez pour chaque

0: toujours un texte biblique, souvent assez court, parfois c'est un verset, parfois c'est quelques versets, et avec ces lectures bibliques vous sont proposés quelques mots de méditation. Là encore, c'est relativement court, donc si vous décidez de vous abonner à un de ces plans, les plans vont durer en général entre 5 jours et 10 jours. On en a qui sont exceptionnellement un peu plus longs, mais ça vous donne une moyenne. Vous vous abonnez à l'un de ces plans, et puis pendant une semaine, vous allez pouvoir avoir une lecture biblique par jour et un petit texte de réflexion qui va encore une fois dans cette direction de chercher la lumière que les textes bibliques peuvent nous donner par rapport à la pauvreté et aux situations de pauvreté, dans l'optique de se mettre ensuite à l'action.
1: Vous avez aussi des outils pour mobiliser les églises. Je pense en particulier à la journée du sel qui a lieu en mars tous les ans. Est-ce que vous pouvez nous dire un mot rapide sur la journée du sel, son objectif et pourquoi, j'allais dire, viser les communautés et les églises?
0: La journée du sel, c'est un événement que nous proposons aux églises d'organiser une fois par an. Alors, on leur donne une date indicative qui est en général autour du troisième dimanche du mois de mars, mais en fait, c'est vraiment indicatif comme date. On peut utiliser n'importe quelle date. Et le but de cette journée du sel, c'est de faire en sorte que ces questions de pauvreté soient abordées au moins une fois par an dans les églises. Et pour cela, nous proposons du matériel qui est accessible gratuitement. Alors, il faut simplement s'inscrire en laissant son adresse email et son nom. Et on a un certain nombre de fiches PDF et de vidéos qui vous permettent d'animer des temps en église. Alors que ça peut être un temps de culte avec un canevas pour le culte, avec une proposition de prédication. Ça peut être des temps avec les enfants. Ça peut être des temps dans des groupes d'église. Nous proposons des réflexions bibliques. Nous proposons aussi des vidéos et la possibilité de soutenir des actions. Chaque année, il y a un thème différent. Alors cette année, on a essayé d'aborder le thème de la pauvreté par rapport au travail et en quoi le sujet du travail est quelque chose qui est pertinent à prendre en compte lorsqu'on cherche à lutter contre la pauvreté. Mais en fait, le site du CEL, dans sa rubrique sensibilisation, laisse les dossiers des années précédentes, ce qui fait que si le thème de cette année ne vous inspire pas, vous avez énormément d'autres thèmes qui pourraient vous inspirer pour faire quelque chose avec un groupe de votre église, avec les jeunes ou les enfants de votre église, ou bien au cours d'un culte. Donc, il y a énormément de choses qui sont à disposition. Là encore, toujours dans cette logique de sensibilisation, de faire monter le sujet de la pauvreté dans les préoccupations des chrétiens.
1: Oui, alors souvent on a une invitation de la part du CEL et dans, que ce soit dans les plans YouVersion, dans les outils qu'on a cités dans la journée du CEL, à passer à l'action. C'est pour éviter le risque d'être uniquement dans des réflexions intellectuelles sans que ça pousse finalement à transformer ça en action.
0: Le but de la sensibilisation, c'est de faire en sorte que notre public puisse réfléchir et se mobiliser. Et donc, ça n'a pas de sens de simplement connaître des choses sur la pauvreté si le débouché, ce n'est pas que nous fassions une place aux pauvres dans notre vie. Donc, pour nous, effectivement, la réflexion et l'action doivent aller ensemble. Mais le point sur lequel je voudrais insister à cet égard, c'est que chacun va se mettre à l'œuvre à sa façon. Donc, l'idée n'est pas de vous donner une liste de cases à cocher en disant « si vous voulez être un bon chrétien pour agir face à la pauvreté, vous devez cocher au moins les trois quarts des cases, sinon vous êtes en échec ». L'idée, c'est plutôt de faire réfléchir, faire comprendre, faire connaître des enjeux liés à la pauvreté et ensuite de dire comment est-ce que chacun d'entre nous peut trouver le moyen de faire une place aux pauvres dans sa vie. Nous vous donnons des exemples et parmi ces exemples, nous espérons que certains vont vous inspirer. Et puis, s'il se trouvait qu'aucun de ces exemples ne vous inspirait, eh bien, avec toute la réflexion qu'on vous a donnée, peut-être que vous allez pouvoir inventer vous-même vos exemples. Peut-être que vous allez, d'une manière ou d'une autre, trouver votre manière à vous de faire une place aux pauvres dans votre vie. Donc, l'idée, c'est d'encourager à l'action, mais ce n'est pas de vous enfermer dans une un sentiment de culpabilité parce que vous n'auriez pas pu cocher toutes les cases que le SEL vous aurait proposées.
1: Merci beaucoup Daniel Hillion. Alors je rappelle que vous êtes directeur des études au SEL. Merci d'avoir partagé cette vision avec nous. On retient que la solidarité chrétienne ne se limite pas à soutenir des projets, elle passe aussi par une réflexion nourrie par la Bible, par la prière, par l'engagement des églises et par une manière de regarder le monde à la lumière de l'évangile. Pour découvrir les différentes ressources évoquées aujourd'hui, je vous donne rendez-vous sur le site du SEL, selfrance.org. Merci à tous pour votre écoute et à bientôt pour une nouvelle émission.

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1: Chacun connaît ou devrait connaître par cœur l'admirable prière que Jésus nous enseigna et qui commence par ces mots « Notre Père qui es aux cieux ». Toute notre sécurité, toute notre espérance est contenue dans ces deux mots « Notre Père ». Jésus-Christ est venu sur la terre, il a souffert, il est mort afin de pouvoir établir entre Dieu et nous des relations filiales. Parce que le sacrifice du Christ a eu lieu. Dieu n'est plus un juge, mais un père qui aime ses enfants et qui veut leur bonheur. Pensons-y, l'être suprême, la toute-puissante sagesse, est un père aimant pour chacun, pour chacune de ses créatures. Pensons-y, l'être suprême, la toute-puissante sagesse, est un père aimant pour chacune de ses créatures. Nous pouvons tout lui dire, il nous comprendra. Nous pouvons tout lui demander, si nos demandes contribuent à notre bien, il nous le donnera.

se dissiperait. Mais n'oublions pas que Jésus a dit un jour à ses interlocuteurs, « Si Dieu était votre Père, vous m'aimeriez. » C'est dans la mesure où nous aimons Jésus que nous prenons conscience de la paternité de Dieu.

En fait, moi, je suis née dans une famille qui était religieuse. Ma famille était religieuse, avec beaucoup de superstitions. On allait voir les voyants, les guérisseurs. Il y avait des incantations pour les brûlures, enfin tout ce genre de choses. Et je croyais que c'était normal. Je voyais Jésus tous les 100 mètres et il y avait un Christ sur une croix. Je le voyais, j'avais appris qu'il était mort, mais je ne savais pas que c'était pour moi. Puis j'ai vécu comme ça des années, c'est passé des choses aussi très difficiles dans ma vie. Et puis, c'était en 86, j'étais cadre infirmière à l'hôpital, et en 86, il y avait une formation dans le cahier de formation sur la sophrologie. Et j'ai demandé cette formation, et j'étais la première à demander cette formation de sophrologie. Et puis bon, ça a été en 3 ans, j'ai obtenu ce diplôme, et puis j'ai voulu toujours aller plus loin. Vous savez, quand on rentre dans l'occultisme, l'ennemi est venu pour voler, tuer, détruire, et il ne s'arrête pas en chemin, continue. Ça fait que j'avais entendu dire, parce que pendant que je faisais mon stage de sophrologie, j'étais avec des médecins et qui touchaient aussi à l'occultisme. Et donc j'avais entendu qu'il y avait un guérisseur qui s'appelait Brofman, qui venait sur Valence et qui donnait des enseignements pour guérir par le magnétisme. Donc j'ai fait ces stages et suite à ça je suis rentrée vraiment dans l'occultisme, dans toutes les formes d'occultisme. Ensuite j'allais dans les temples bouddhistes. Et au début, alors il y a ce verset qui dit « Et si donc ta lumière est ténèbre, combien donc seront grandes tes ténèbres ?» Alors au début c'était magnifique, j'adorais le soleil, j'adorais Dieu aussi, je savais pas très bien hein, quel Dieu j'adorais. Et puis ce qui s'est passé les premières années c'était très très bien et je voulais toujours aller plus loin. Donc je recherchais, donc dans les dédoublements de personnalité, j'ai un peu oublié maintenant tout ça, mais tout ce qui est ce qu'on appelle maintenant du New Age, Nouvel Âge, et je suis allée toujours plus loin. Et puis, ce qu'il y a, au bout de 3-4 ans, j'ai commencé à ne plus dormir la nuit, à faire des cauchemars, et puis être très angoissée. Je n'avais pas une nature angoissée, mais j'ai commencé à être très mal. Et là, j'ai commencé à crier à Dieu. Alors, c'est vrai que dans ma religion, je connaissais Dieu le Père, je connaissais aussi Jésus, je vous l'ai dit tout à l'heure, mais pour moi, il n'était pas mort pour moi. Donc j'ai commencé à crier à Dieu, et il y a un verset qui dit, quand on crie à l'Éternel, il écoute. Quand un malheureux crie, l'Éternel entend et il le délivre de toutes ses frayeurs. Et puis, j'ai eu une maladie très grave il y a 11 ans, je me suis retrouvée à l'hôpital, à la clinique Pasteur, et on n'avait pas trouvé ce que j'avais. Et je suis sortie de là au bout de 8 jours, j'avais perdu 8 kilos et je faisais des crises de spasmophilie, enfin bon. Et je criais à Dieu. Et tout à coup, alors j'ai vu après dans la Bible, c'était « Est-ce en esprit, je ne sais ?» En tout cas, j'ai vu une phrase « Dans le ciel, je t'aime ». Et c'était très gros, très fort. Et puis j'ai dit « Tiens, qui est-ce qui m'aime encore ?» Je comprenais pas tout. Et le lendemain, j'ai une amie qui me téléphone, une amie qui est ici d'ailleurs, hein, qui me téléphone, elle me demande comment je vais, je lui ai dit que je n'allais pas bien du tout, elle me demande si je peux aller jusqu'à chez elle, donc je vais chez elle, et puis là elle me parle du Dieu de la Bible, et elle me tend une Bible, et quand elle m'a tendu cette Bible, dans ma main, je savais que ce qu'il y avait dedans, c'était la vérité, et elle m'a parlé de Dieu, de Jésus, de celui qui est mort pour nous racheter, parce qu'on est tous des pécheurs, perdus, mais que Jésus est venu pour nous racheter. Et il a payé un grand prix, au prix de son sang, qui a coulé sur la croix. Et quand elle a prié pour moi, j'ai commencé à pleurer, mais je ne pleurais plus depuis 15 ans. J'avais le cœur sec. Parce que je voulais, tout ce que je voulais faire, c'était par mes propres moyens pour me glorifier moi-même. Parce qu'on dans le monde, on nous dit toujours, il faut qu'on soit les plus grands, ce qu'on m'avait appris hein, depuis ma jeunesse, hein, qu'on soit les plus forts, qu'on soit des battants. Et donc là, j'ai vraiment donné mon cœur à Jésus, j'ai compris, j'ai pleuré tout de suite. D'ailleurs, ma sœur a été très étonnée, mais c'est vrai que je cherchais Dieu depuis un petit moment, le vrai en tout cas.
Et puis le lendemain, je suis retournée chez elle, son mari était là à nouveau, ils ont prié le vrai Dieu de la Bible, Jésus-Christ, mort et ressuscité. Et elle m'a donné une Bible et j'ai commencé à avancer avec le Seigneur. Le jeudi, je suis venue ici à une réunion et en sortant, il y a une dame qui me dit « Oh, vous habitez 07, c'est l'Ardèche, est-ce que vous pouvez me déposer, parce que j'habite Grange, vous pouvez me déposer sur le pont dans Grange. » Donc je la dépose et elle ne descendait pas de la voiture. Et puis... elle me dit « Qu'est-ce que vous faites ce soir ?» Je dis « Mais elle est vraiment curieuse, cette dame, qu'est-ce que ça peut lui faire ? Qu'est-ce que je fais ce soir ?» Et je lui dis « Mais ce soir, je vais faire ma première séance d'astrologie, j'avais tout fait sauf ça. » Et elle commence à pleurer dans la voiture, mais très fort, je disais « Elle est vraiment folle. » Et elle ouvre la Bible à Deutéronome 18, et elle commence à lire « Que je ne trouve chez toi personne qui consulte les devins, personne qui fasse passer son fils ou sa fille par le feu. » Et tout le reste, parce que c'est une abomination à l'Éternel. Et là, j'ai compris que j'étais sur un chemin de la mort. En fait, le Seigneur dit, étroit est le chemin qui mène à lui, à la vérité, et large est le chemin de la perdition. Il y en a beaucoup qui s'y engouffrent, et j'étais rentrée dans ce chemin-là. Et pour moi, il n'y avait qu'une solution pour être sauvée, c'était de faire un demi-tour complet et de courir dans les bras de Jésus. Donc, c'est ce que je fais depuis 11 ans. C'est vrai que peu de temps après, j'ai commencé à dormir. J'ai demandé pardon pour tous mes péchés. J'ai brûlé tous mes livres du Nouvel Âge. Je n'ai rien gardé à la maison. Petit à petit, le Seigneur a guéri. Il l'a pas fait d'un seul coup, une chose après l'autre. Et voilà, aujourd'hui, je suis toujours là. J'aurais dû mourir normalement il y a 10 ans, parce que si j'étais restée sur ce chemin, je ne serais plus là. Je suis bien en vie. Et je loue le Seigneur tous les jours et je le remercie en tout cas du sacrifice à la croix d'être mort pour moi et ressuscité. Bien plus, il est ressuscité, il est vivant. Et je m'adresse à lui comme un père chaque jour en sachant qu'il entend et c'est le seul qui entend, il n'y en a pas d'autre. On nous apprenait à l'époque à prier différents saints, mais les saints sont morts, seul Jésus est vivant. Et il a dit « Nul ne va au Père » que par moi, et je ne donnerai ma gloire à aucun autre. Et depuis, mes prières sont entendues. Avant, elles ne l'étaient pas.

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Je m'appelle Patrick, j'ai 29 ans. Il y a quelques années, j'avais beaucoup cherché à connaître Dieu dans la religion. Et j'avais toujours cru, parce qu'on me l'avait enseigné, que le seul moyen pour connaître Dieu, c'était d'aimer et de faire du bien à son prochain. J'avais bien rencontré des croyants qui m'avaient parlé de Dieu, qui avaient cherché à m'expliquer. Mais en fait, aucun ne m'avait indiqué la solution. J'avais bien sûr lu un peu les évangiles, mais je ne comprenais pas le message. Ça me semblait vraiment obscur. Alors voyant le temps passer et me sentant de plus en plus inutile ici-bas, j'ai décidé de me joindre à des groupes de militants non violents. J'avais pour ligne de conduite la vie et l'action sociale de Gandhi. C'est sa recherche de Dieu et son engagement politique qui me plaisait. Ça correspondait tout à fait à ce que je cherchais. Alors je suis allé à fond dans cette voie. Mais plus je me donnais au militantisme, moins je pensais à Dieu. C'est ainsi que le péché, le mal prenait de plus en plus de place dans ma vie. Je commençais à, par exemple, à accepter des idées comme chacun est libre de vivre sa sexualité comme il le veut, ce qui permet de faire ce qu'on veut sous le couvert de la libération. Et en fait, Dieu n'était pas avec moi comme je le prétendais. C'était en fait plus pour m'enorgueillir que contre l'injustice que je vivais. C'était plus pour me faire plaisir et satisfaire ma nature contestataire. Alors par exemple, puisque la loi faisait de nous des réservistes militaires, on renvoyait nos livrets militaires à la gendarmerie. Si l'armée défilait dans les rues, on allait distribuer des tracts. Si la justice condamnait un camarade, on allait tous se porter coupables avec lui. Et c'est à cette époque que j'ai rencontré des chrétiens à Lille, dans un petit bar chrétien. Et à cette époque, j'étais donc très sûr de moi, de mes théories, de ma foi en Dieu. Et j'avais aussi beaucoup de fierté à dire que j'avais des idées contestataires et que moi au moins je les mettais en pratique. J'étais également très fier d'être bien vu de beaucoup de mes amis. Vous savez, un militant, qui plus est non-violent et croyant, c'est quelqu'un qui doit avoir des idées pures, avec un noble idéal, et je m'efforçais vraiment d'avoir devant eux cette image. Mais j'étais comme ce dont parle Jésus dans l'Évangile. Il dit ceci, « Vous ressemblez à des sépulcres blanchis, qui paraissent beaux au dehors, mais qui au-dedans sont pleins d'ossements de mort et de toute espèce d'impureté. » Et c'est vrai, j'étais vraiment plein d'impureté. Mais il m'était impossible de m'en débarrasser, alors je l'ai caché en essayant d'avoir une belle apparence aux yeux des autres. Mais quand les chrétiens m'ont annoncé l'évangile, je me suis senti accusé et condamné. Pour la première fois, il y avait la Bible, la parole de Dieu, qui remettait totalement ma vie en question. Et pendant plusieurs mois, les mois qui ont suivi, je refusais obstinément. J'avais vraiment cet orgueil de croire que c'était moi qui étais dans le vrai vis-à-vis de Dieu et non pas eux. Mais je savais maintenant, au fond de moi-même, que je n'étais pas en règle avec Dieu. Et la question, c'était, est-ce qu'il fallait vraiment que je reconnaisse que ce que j'étais, ce que je pensais, était vain, inutile, et tout cela devant mes amis? Alors je résistais à cet appel de Dieu en continuant ma vie de plus belle, et puis je calomniais les chrétiens autour de moi, je disais, « Oh, ce sont des faux chrétiens qui parlent beaucoup de la Bible, qui la connaissent par cœur, mais qui n'agissent pas en conséquence contre la société. » Et puis le 31 juillet 77, je suis allé à Malville avec beaucoup de nos militants, c'était tout près de Lyon, pour manifester contre une super centrale atomique. Dès le début, les choses s'annonçaient mal. Les CRS occupaient les écoles, barraient les routes, amenaient des renforts et, au milieu de nous, des écologistes soi-disant non-violents portaient des casques, des boucliers, des barres de fer. Et puis tout ça s'est terminé tragiquement par la mort d'un manifestant, tué par une grenade et puis par des blessés en grand nombre, des actes incontrôlés de part et d'autre. Et tout ça m'a fortement marqué. Je suis rentré déçu de tout ce que j'avais vu, je suis rentré à Lille. Et puis, au retour, c'est les paroles de l'évangile que les chrétiens m'avaient dites, qui me sont revenues à l'esprit. Et ça au point que je ne pouvais plus me mentir et affirmer être un vrai chrétien. Ça ne tournait plus rond dans ma vie, je commençais à être angoissé, j'étais mal dans ma peau. Je comprenais qu'il me fallait choisir. Alors un jour, dans ma chambre, j'ai avoué mon péché à Dieu. Et puis je me suis dit qu'il fallait absolument choisir ce Dieu qui, il y a 2000 ans, avait lui aussi choisi de mourir pour moi. Alors je suis allé à des réunions chrétiennes, et puis j'ai écouté vraiment avec avidité l'évangile. Et puis un jour j'ai donné ma vie à Dieu. Et à ce moment-là, quelque chose s'est passé qui ne s'était jamais produit avant. La Bible, par exemple, n'est plus restée un livre hermétique. Elle a commencé à me parler. Et puis j'ai pris aussi plaisir à parler à Dieu, non pas réciter des prières, mais parler à Dieu. Alors qu'autrefois, je trouvais ça vraiment ennuyeux.
J'avais l'impression de parler à un étranger, à un mur. Puis quand j'ai compris que Dieu m'avait pardonné et sauvé de cette mort, et cette mort spirituelle, j'ai reçu par la foi la paix de Dieu, cette certitude qu'on est réconcilié avec lui. Puis je voyais que je n'avais plus de crainte d'une condamnation de sa part. Alors on est loin de l'idée des chrétiens que se font certains, des gens qui sont sans cesse culpabilisés ou angoissés à cause du péché. Non, Dieu a vraiment ôté le poids de mon péché. Il m'a pardonné. Puis on est loin aussi du laisser-aller, dont font preuve beaucoup qui se disent chrétiens et qui disent « Oh, Dieu est bon, il nous pardonnera ». Non, Dieu est saint, exigeant. Et il me donne la force de vaincre mon caractère. Et puis il m'a délivré de vices dont aujourd'hui j'aurais honte de parler. J'étais très irritable. Il m'a rendu capable de supporter les gens et de les aimer, sachant que Jésus, lui, n'a pas regardé à mon caractère.

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0: Et il advint, quand Jésus eut achevé tous ses discours, qu'il dit à ses disciples :
1: La Pâque, vous le savez, tombe dans 2 jours, et le Fils de l'homme va être livré pour être crucifié.
0: Alors les grands prêtres et les anciens du peuple s'assemblèrent dans le palais du grand prêtre, qui s'appelait Caïphe, et se concertèrent en vue d'arrêter Jésus par ruse et de le tuer. Ils disaient toutefois :
2: Pas en pleine fête.
0: Alors les grands prêtres et les anciens du peuple s'assemblèrent dans le palais du grand prêtre, qui s'appelait Caïphe, et se concertèrent en vue d'arrêter Jésus par ruse et de le tuer. Ils disaient toutefois :
2: Pas en pleine fête. Il faut éviter un tumulte parmi le peuple.
0: Comme Jésus

0: quoi bon ce gaspillage? Ça pouvait être vendu bien cher et donné à des pauvres.
1: Jésus s'en aperçut et leur dit :
2: Pourquoi tracassez-vous cette femme ? C'est vraiment une bonne œuvre qu'elle a accomplie pour moi. Les pauvres, en effet, vous les aurez toujours avec vous, mais moi, vous ne m'aurez pas toujours. Si elle a répandu ce parfum sur mon corps, c'est pour m'ensevelir qu'elle l'a fait. En vérité, je vous le dis, partout où sera proclamé cet évangile, dans le monde entier, on redira aussi à sa mémoire ce qu'elle vient de faire.
1: Alors, l'un des 12, Judas Iscariote, se rendit auprès des grands prêtres et leur dit :
0: Que voulez-vous me donner ? Et moi je vous le livrerai.
1: Ceux-ci lui versèrent 30 pièces d'argent et de ce moment, ils cherchaient une occasion favorable pour le livrer. Le premier jour des azymes, les disciples s'approchèrent de Jésus et lui dirent :
0: Où veux-tu que nous te préparions de quoi manger la Pâque ?
1: Il dit :
2: Allez à la ville, chez un tel, et dites-lui : Le maître te fait dire, mon temps est proche. C'est chez toi que je vais faire la Pâque avec mes disciples.
1: Les disciples firent comme Jésus leur avait ordonné et préparèrent la Pâque. Le soir venu, il était à table avec les 12, et tandis qu'il mangeait, il dit :
2: En vérité, je vous le dis, l'un de vous me livrera.
1: Fort attristés, ils se mirent chacun à lui dire :
0: Serait-ce moi, Seigneur ?
1: Il répondit :
2: Quelqu'un qui a plongé avec moi la main dans ce plat, voilà celui qui va me livrer. Le Fils de l'homme s'en va selon qu'il est écrit de lui, mais malheur à cet homme-là par qui le Fils de l'homme est livré. Mieux eût valu pour cet homme-là de ne pas naître.
1: À son tour, Judas, celui qui allait le livrer, lui demanda :
0: Serait-ce moi, Rabbi ?
2: Tu l'as dit,
1: répond Jésus. Or, tandis qu'il mangeait, Jésus prit du pain, le bénit, le rompit et le donna aux disciples en disant :
2: Prenez, mangez, ceci est mon corps.
1: Puis, prenant une coupe, il rendit grâce et la leur donna en disant :
2: Buvez-en tous, car ceci est mon sang, le sang de l'Alliance qui va être répandu pour une multitude en rémission des péchés. Je vous le dis, je ne boirai plus désormais de ce produit de la vigne jusqu'au jour où je le boirai avec vous, nouveau, dans le royaume de mon Père.
1: Après le chant des psaumes, ils partirent pour le mont des Oliviers. Alors Jésus leur dit :
2: Vous tous, vous allez succomber à cause de moi cette nuit même. Il est écrit en effet : Je frapperai le pasteur et les brebis du troupeau seront dispersées. Mais après ma résurrection, je vous précéderai en Galilée.
1: Prenant la parole, Pierre lui dit :
0: Si tous succombent à cause de toi, moi je ne succomberai jamais.
1: Jésus lui répliqua :
2: En vérité, je te le dis, cette nuit même, avant que le coq chante, tu m'auras renié 3 fois.
1: Pierre lui dit :
0: Dussé-je mourir avec toi ? Non, je ne te renierai pas.
1: Et tous les disciples en dirent autant. Alors Jésus parvient avec eux à un domaine appelé Gethsémani, et il dit aux disciples :
2: Restez ici, tandis que je m'en irai prier là-bas.
1: Et prenant avec lui Pierre et les 2 fils de Zébédée, il commença à ressentir tristesse et angoisse. Alors il leur dit :
2: Mon âme est triste à en mourir. Demeurez ici et veillez avec moi.
1: Étant allé un peu plus loin, il tomba face contre terre en faisant cette prière :
2: Mon Père, s'il est possible que cette coupe passe loin de moi, cependant non pas comme je veux, mais comme tu veux.
1: Il vient vers les disciples et les trouve en train de dormir, et il dit à Pierre :
2: Ainsi vous n'avez pas eu la force de veiller 1 heure avec moi. Veillez et priez pour ne pas entrer en tentation. L'esprit est ardent, mais la chair est faible.
1: À nouveau, pour la 2e fois, il s'en alla prier.
2: Mon Père, si cette coupe ne peut passer sans que je la boive,

0: Que ta volonté soit faite. »
1: Puis il vint et les trouva à nouveau en train de dormir, car leurs yeux étaient appesantis. Il les laissa et s'en alla de nouveau prier une troisième fois, répétant les mêmes paroles. Alors il vient vers les disciples et leur dit
0: « Désormais vous pouvez dormir et vous reposer. Voici toute proche l'heure où le Fils de l'homme va être livré aux mains des pécheurs. Levez-vous, allons. Voici tout proche celui qui me livre. »
1: Comme il parlait encore, voici Judas, l'un des 12, et avec lui une bande nombreuse armée de glaives et de bâtons, envoyée par les grands prêtres et les anciens du peuple. Or le traître leur avait donné ce signe.
2: « Celui à qui je donnerai un baiser, c'est lui. Arrêtez-le. »
1: Et aussitôt il s'approcha de Jésus en disant
2: « Salut, Rabbi !»
1: Et il lui donna un baiser. Mais Jésus lui dit
0: « Ami, fais ta besogne. »
1: Alors, s'avançant, ils mirent la main sur Jésus et l'arrêtèrent. Et voilà qu'un des compagnons de Jésus, portant la main à son glaive, le dégaina, frappa le serviteur du grand prêtre et lui enleva l'oreille. Alors Jésus lui dit
0: « Rengaine ton glaive, car tous ceux qui prennent le glaive périront par le glaive. Penses-tu donc que je ne puisse faire appel à mon Père qui me fournirait sur le champ plus de 12 légions d'anges ? Comment alors s'accompliraient les Écritures d'après lesquelles il doit en être ainsi ?»
1: À ce moment-là, Jésus dit aux foules
0: « Suis-je un brigand, que vous vous soyez mis en campagne avec des glaives et des bâtons pour me saisir ? Chaque jour, j'étais assis dans le temple à enseigner, et vous ne m'avez pas arrêté ? »
1: Or, tout ceci advint pour que s'accomplissent les Écritures des prophètes. Alors les disciples l'abandonnèrent tous et prirent la fuite.

0: Ceux qui avaient arrêté Jésus l'emmenèrent chez Caïphe le grand prêtre, où se réunirent les scribes et les anciens. Quant à Pierre, il le suivait de loin jusqu'au palais du grand prêtre. Il pénétra à l'intérieur et s'assit avec les valets pour voir le dénouement. Or, les grands prêtres et le Sanhédrin, tout entier, cherchaient un faux témoignage contre Jésus en vue de le faire mourir, et ils n'en trouvèrent pas, bien que des faux témoins se fussent présentés en grand nombre. Finalement, il s'en présenta deux qui déclarèrent
1: « Cet homme a dit, je puis détruire le sanctuaire de Dieu et le rebâtir en 3 jours. »
0: Se levant alors, le grand prêtre lui dit
1: « Tu ne réponds rien? Qu'est-ce que ces gens attestent contre toi ?»
0: Mais Jésus se taisait. Le grand prêtre lui dit
1: « Je t'adjure par le Dieu vivant de nous dire si tu es le Christ, le Fils de Dieu. »
2: « Tu l'as dit. D'ailleurs, je vous le déclare, dorénavant, vous verrez le Fils de l'homme siégeant à droite de la puissance et venant sur les nuées du ciel. »
0: Alors le grand prêtre déchira ses vêtements en disant
1: « Il a blasphémé! Qu'avons-nous encore besoin de témoins? Là, vous venez d'entendre le blasphème. Qu'en pensez-vous ? »
0: Ils répondirent
1: « Il est passible de mort. »
0: Alors ils lui crachèrent au visage et le giflèrent. D'autres lui donnèrent des coups en disant
1: « Fais le prophète, Christ! Dis-nous qui t'a frappé !»
0: Cependant Pierre était assis dehors, dans la cour. Une servante s'approcha de lui en disant « Toi aussi, tu étais avec Jésus le Galiléen. » Mais lui nia devant tout le monde en disant
1: « Je ne sais pas ce que tu dis. »
0: Comme il s'était retiré vers le porche, une autre le vit et dit à ceux qui étaient là « Celui-là était avec Jésus le Nazoréen. » Et de nouveau il nia avec serment.
1: « Je ne connais pas cet homme. »
0: Peu après, ceux qui se tenaient là s'approchèrent et dirent à Pierre « Sûrement, toi aussi tu en es, et d'ailleurs ton langage te trahit. » Alors il se mit à jurer avec force imprécation.
1: « Je ne connais pas cet homme. »
0: Et aussitôt un coq chanta. Et Pierre se souvint de la parole que Jésus avait dite « Avant que le coq chante, tu m'auras renié 3 fois. » Et sortant dehors, il pleura amèrement.

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1: Sur Radio Bonne Nouvelle, bienvenue à une conférence avec Monsieur Christian Klopfenstein qui va nous parler de comment être délivré de l'angoisse. Un sujet très important de nos jours et sûrement de tout temps, mais enfin que nous nous ressentons bien présents aujourd'hui. Nous allons écouter tout d'abord la famille Arbour qui nous vient du Québec. C'est toi, toi le seul.

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1: Je propose d'ouvrir vos Bibles dans le psaume numéro 107. J'avais pensé continuer un peu le développement de cet après-midi, mais parce que ce soir nous allons centrer nos pensées sur ce psaume, parce que c'est un psaume merveilleux qui m'a déjà beaucoup aidé. C'est un psaume qui, par quatre fois, nous parle. Un verset dit « Dans leur détresse, ils crièrent à l'Éternel et il les délivra de leurs angoisses. » Et quatre fois, vous avez des causes différentes d'angoisse qui recoupent un peu tous nos problèmes. Et nous allons lire pas à pas ce psaume en nous laissant arrêter parce que Dieu veut nous montrer. Ce psaume commence ainsi, « Louez l'Éternel, car il est bon. » Avant même de nous parler des angoisses, de ces choses-là, Dieu nous donne déjà le remède, qui est la louange. Comme on en a déjà parlé, le Seigneur veut que nous soyons remplis de l'Esprit. Entretenez-vous dans cette plénitude par des cantiques, par des psaumes. Rendez grâce à Dieu continuellement pour toutes choses. Voilà le secret de Dieu, la louange. La louange, c'est la forme la plus grande de la foi. L'homme est tombé et c'était une chute dramatique. Vous savez, si nous pouvions voir avec les yeux de Dieu toute la souffrance qu'il y a sur la terre. Si seulement je voyais même seulement la souffrance qu'il y a dans cette salle avec les yeux de Dieu à cause de l'incrédulité. Parce que l'homme a écouté une autre voix, une voix de mensonge, une voix qui lui disait « Est-ce que Dieu a vraiment dit cela ? Est-ce que Dieu est fidèle à sa parole ?» Alors que les bases même du trône de Dieu sont la fidélité et la justice. L'homme a écouté une autre voix. Et la louange, c'est croire. C'est la forme la plus grande de la foi. C'est être d'accord avec Dieu, comme j'en parlais déjà un peu cet après-midi, comme Joseph, par exemple, qui croyait en Dieu, qui était en communion avec Dieu, et son chemin a été douloureux. Il a passé par l'esclavage, par les conflits avec sa famille. Il a passé par des années de prison et malgré cela, il restait confiant en Dieu. Et Dieu l'a élevé. Dieu s'est servi de lui pour délivrer tout un peuple et même les peuples avoisinants à l'Égypte. Vous voyez l'importance d'être d'accord avec Dieu, de rendre grâce à Dieu pour toute chose, louer l'Éternel. Car l'Éternel est bon. Ce que Satan essaie de nous faire croire, c'est que Dieu est injuste. Et les gens autour de nous disent, mais s'il y avait un bon Dieu, il n'y aurait pas ces choses, il n'y aurait pas toutes ces souffrances. Mais Dieu est bon. Si ce soir nous pouvions avoir cette révélation de la croix de Jésus, nous pourrions voir aussi l'amour de Dieu, qui s'est fait homme, qui a pris notre condition d'homme, qui a connu toutes nos limitations, et puis qui a souffert jusqu'à la croix pour prendre notre place. Louez l'Éternel, car il est bon. Louez-le même si vous passez par des chemins douloureux, par des chemins d'épreuves, par des ruptures dans votre famille, par des sentiers où nous ne comprenons plus ce qui se passe autour de nous. Job ne comprenait plus. Et je pense qu'aujourd'hui, il y a beaucoup d'amis de Job qui viendront vous dire « Mais tu as peut-être fait ça, tu as peut-être péché, tu n'as peut-être pas pardonné à telle personne. » Il y a toutes sortes de bons conseils autour de nous. Mais je vous encourage à louer l'Éternel, à dire comme Job, « Même si tu me tuais, je ne cesserai pas d'avoir confiance. » De croire à l'amour. Jésus a dit, si vous ne devenez pas comme des petits-enfants, alors vous ne pourrez pas entrer dans le royaume de Dieu. Le royaume de Dieu, c'est la paix, la justice, c'est l'amour. Vous ne pourrez pas entrer dans le royaume si vous n'êtes pas comme des petits-enfants. Et les petits-enfants, je crois que ce qui les caractérise, c'est qu'ils croient à l'amour de Dieu. Alors Dieu nous dit ce soir, louez l'Éternel, car il est bon. Et je peux vous dire que Dieu est bon. Même quand on doit passer par la maladie, nous avons connu aussi la maladie dans ma famille. Ma femme avait été gravement malade en rentrant d'Afrique. D'après mes livres de médecine, ses jours étaient comptés. Les livres qui décrivaient sa maladie disaient que les gens vivent en général 1 an ou 2 au maximum. Et nous avons expérimenté l'amour de Dieu à travers cette épreuve. Nous avons expérimenté que Dieu nous aime, que Dieu peut nous donner la paix qui surpasse toute intelligence. Nous avons vu la grâce de Dieu jour après jour et aussi l'intervention de Dieu. Et Dieu a agi pour elle puisqu'elle est toujours là et qu'elle est en bonne forme, qu'elle peut faire son travail. J'ai vu aussi des gens mourir. Et je peux vous dire que Dieu est bon aussi lorsqu'il reprend quelqu'un. J'ai vu des gens partir dans la joie du Seigneur. C'est aussi quelque chose. Louez l'Éternel, car il est bon. C'est très important. Parce que le plan de Satan, avant même de vous rendre esclave, avant même de créer le trouble et l'angoisse dans votre vie, c'est de briser la foi. C'est ce que Satan voudrait. Il voudrait que nous ne croyions plus à l'amour de Dieu, comme des petits-enfants. Et nous avons besoin de nous rappeler cela. Dieu est bon. L'Écriture le confirme. Le Saint-Esprit dans nos vies confirme cela. Et il est dit ici, car sa miséricorde durera toujours. La miséricorde de Dieu est toujours là. Tant qu'il y a de la vie, il y a de l'espoir, c'est ce qu'on dit. Mais on peut dire cela aux malades aussi. On peut dire ça à ceux qui sont mourants. La miséricorde de Dieu dure à toujours. Nous avons un message à annoncer aux plus bas tombés, à ceux qui sont dans la drogue, dans l'alcool, dans les déviations sexuelles, dans la misère la plus noire. Nous pouvons leur dire, la miséricorde de Dieu est là. Dieu est prêt à te tendre une corde dans ta misère. Il est prêt à venir te pardonner. Il est prêt à venir te libérer. Voilà ce que Dieu est. Nous en avons déjà parlé aujourd'hui. Et le verset 2 continue ainsi. Qu'ainsi disent les rachetés de l'Éternel, ceux qu'il a délivrés de la main de l'ennemi. Nous pouvons être dans la louange parce que nous avons été rachetés, non pas par nos efforts. Nous n'avons pas été rachetés parce que nous aurions fait le bien ou parce que nous serions capables de faire des prières ou des actes religieux ou de gagner la faveur de Dieu. Mais Jésus est venu, il a connu nos douleurs, il nous a rachetés de la main de l'ennemi. Quiconque croit reçoit le pardon, il reçoit le salut. Il reçoit la délivrance de l'esclavage de l'ennemi. Quiconque veut se soumettre et entrer dans cette alliance que Dieu a faite, il a autorité sur Satan. Il passe d'un règne à un autre, du règne de la chair, du règne de Satan au règne de Dieu. Il passe d'une loi à une autre, la loi du péché et de la mort, à la loi de la vie en Jésus-Christ. Nous avons reçu une loi nouvelle en nous qui nous délivre de la main de l'ennemi. Nous avons été rachetés comme des esclaves auraient pu être rachetés. Et souvent, nous vivons comme si nous étions encore esclaves, avec des réflexes d'esclaves. Nous sommes encore liés par notre passé. Nous avons des réflexes de notre passé au lieu de voir ce que nous sommes. J'ai parlé de ce que Dieu est, d'avoir une vision juste de ce que Dieu est et aussi une vision juste de ce que nous sommes. Nous sommes rachetés par le sang de l'agneau. Et vous voyez, le verset 3 dit « Et ceux qui ont été rachetés, il les a rassemblés de tous les pays. » Le plan de Dieu, c'est de nous rassembler dès la première réunion. Je crois que nous avons été conduits à parler sur l'importance du corps de Christ, de l'unité, c'est quelque chose de fondamental. Une cellule hors du corps, c'est une cellule qui ne sert à rien. Nous avons été créés pour être intégrés dans un corps, pour avoir une fonction. Et si nous vivons en dehors du corps, sans relation avec les autres, alors nous perdons notre identité. Nous pouvons trouver notre identité dans le corps de Christ. Parce que chacun a reçu un don de foi particulier. Chacun a reçu des dons qui complètent les dons des autres. Nous formons un corps. Et ce soir, nous avons tous besoin les uns des autres. Nous avons besoin des prières les uns des autres. Nous avons besoin de l'amour les uns des autres, de nous soutenir les uns les autres. Nous sommes des soldats, mais si un soldat est tout seul en face des armées ennemies, qu'est-ce qu'il va faire? Il ne peut rien faire, mais nous sommes une armée. Nous avons besoin de nous protéger par le bouclier de la foi les uns les autres. C'est très important. Si quelqu'un cherche le Seigneur au milieu de nous, il a besoin de la prière de ceux qui l'ont trouvé. Si quelqu'un cherche une délivrance, il a besoin de l'amour, de la prière de tout le corps de Christ. Et le plan de Dieu, c'est que les enfants de Dieu soient rassemblés, soient unis. Et c'est là que l'ennemi aussi cherche à agir et à diviser. Le plan de Satan, c'est de diviser pour régner. Il nous divise en nous-mêmes. Comme on parlait hier de ce verset de Jésus dit, ce que le Père recherche, ce sont des adorateurs qu'il adore en esprit et en vérité. Et notre bouche dit quelque chose et notre cœur dit autre chose. Satan voudrait nous diviser. Mais Dieu nous dit, je veux tout ton cœur. L'Éternel regarde au cœur et nous veut entièrement, 100% pour lui. Satan cherche à diviser nos personnalités. Il cherche à nous ébranler. Il cherche vraiment à briser notre vie. Satan a un plan pour notre vie et Dieu a aussi un plan. Dieu a un plan d'unité. Dieu ne voudrait pas que le dimanche ce soit pour lui et puis la semaine pour nous. Dieu veut que nous soyons tout entiers à lui, dans tout ce que nous faisons, que nous fassions les petites choses ou les grandes choses. On a besoin d'être remplis du Saint-Esprit. On donnait un exemple hier soir pour expliquer qu'on avait besoin du Saint-Esprit même pour faire nos commissions, même pour faire la cuisine. On a besoin du Saint-Esprit, d'être rempli de l'Esprit, non seulement pour venir à la réunion de prière. On en a besoin tous les jours, à chaque instant, parce que nos enfants ont besoin d'être élevés dans un climat d'amour, dans un climat de paix, dans un climat de joie, dans un climat où ils se sentent une personne et où ils sentent qu'ils ont du prix, qu'ils ont de la valeur. Satan veut diviser. Il veut diviser les familles. Et on voit de plus en plus des divorces. C'est le plan de Satan. On voit de plus en plus des familles déchirées, des conflits entre les générations. Dans Joël, il est dit, « Je répandrai mon esprit sur toute chair. Vos fils et vos filles prophétiseront. » Il n'y a pas de distinction entre hommes et femmes en Jésus-Christ. Vos vieillards et vos jeunes gens, vos serviteurs et vos servantes, je répandrai mon esprit sur toute chair. Dieu voudrait que nous formions vraiment un corps, que les chrétiens ne soient pas là pour pour voir qui a raison et faire des combats théologiques, entrer dans un esprit de dispute théologique. Le temps n'en est pas là. Vous savez, il y a tellement de détresse autour de nous. Vous en avez peut-être un aperçu dans votre cadre de vie, mais si vous pouviez voir toute la détresse qu'il y a sur la terre, je crois que nous serions des intercesseurs, que nous prendrions du temps pour intercéder pour le monde, pour travailler pour l'Évangile. Dans le psaume 79, nous lisons « Ô Dieu, les nations où l'ennemi a envahi ton héritage, elles ont profané ton Saint-Temple, elles ont fait de Jérusalem un monceau de pierre. » Il y a des personnalités qui sont détruites comme un monceau de pierre, alors que Dieu veut que nous soyons un temple. Elles ont livré les cadavres de tes serviteurs en pâture aux oiseaux du ciel, la chair de tes fidèles aux bêtes de la terre. Elles ont versé leur sang comme de l'eau tout autour de Jérusalem, et il n'y a eu personne pour les enterrer. Nous sommes devenus un objet d'opprobre pour nos voisins, de moquerie, de risée pour ceux qui nous entourent. Et plus loin, Asaph continue, « Ne te souviens plus de nos iniquités passées. Que tes compassions viennent en hâte au-devant de nous, car nous sommes bien malheureux. Secours-nous, Dieu de notre salut, pour la gloire de ton nom. Délivre-nous et pardonne nos péchés à cause de ton nom. » Et un peu plus loin, au psaume 80, « Prête l'oreille, berger d'Israël. Parais dans ta splendeur, réveille ta force. Viens à notre secours, ô Dieu, relève-nous, fais briller ta face. Et nous serons sauvés. Tu les nourris d'un pain de larmes. Tu les abreuves de larmes à pleine mesure. Tu fais de nous un objet de discorde pour nos voisins. Et nos ennemis se raillent de nous. Dieu des armées, relève-nous. Fais briller ta face sur nous et nous serons sauvés. » C'est une prière de l'Église aussi cela. Et il continue, il disait, « Tu avais arraché de l'Égypte une vigne, c'est le peuple de Dieu. » Tu as chassé des nations et tu l'as plantée. Tu as fait place devant elle. Elle a jeté des racines et rempli la terre. Les montagnes étaient couvertes de son ombre et ses rameaux étaient comme des cèdres de Dieu. Elle étendait ses branches jusqu'à la mer et ses rejetons jusqu'au fleuve. Pourquoi as-tu rompu ses clôtures? Le monde est entré dans l'Église, en sorte que tous les passants la dépouillent. Le sanglier de la forêt la ronge, et les bêtes des champs en font leur pâture. Dieu des armées, reviens donc, regarde du haut des cieux et vois, considère cette vigne, protège ce que ta droite a planté. Fais-nous revivre et nous invoquerons ton nom. Éternel Dieu des armées, relève-nous, fais briller ta face et nous serons sauvés. Que de divisions dans les familles, dans l'Église, que de luttes, et c'est le plan de Satan. Nous devrions voir cela. Et je continue au verset 4, il est dit, « Ils erraient dans le désert, ils marchaient dans la solitude. » Voilà le résultat de l'œuvre de Satan. C'est de mettre les gens dans la solitude. Et plus nous sommes dans l'angoisse, plus nous recherchons la solitude. Et plus nous sommes seuls, plus nous sommes dans l'angoisse. L'homme n'a pas été créé pour être seul. Il a besoin d'un vis-à-vis dans le mariage ou dans l'Église. Il a besoin de communion. Il a besoin de relations véritables, une relation d'amour. Voilà une cause principale d'angoisse chez les personnes âgées, par exemple, qui sont seules. Vous voyez tant de gens qui sont seuls dans les grandes villes, au milieu de la foule. Il y a beaucoup de gens qui sont seuls et qui attendent un contact. Ils erraient dans le désert, ils marchaient dans la solitude. Parfois, nous sommes aussi dans la solitude à cause de notre orgueil, parce que nous ne voulons pas entrer en relation avec l'autre, parce que nous ne voulons pas être connus des autres. C'est notre, derrière notre timidité, parfois il y a de l'orgueil. Nous avons peur des autres. La solitude, c'est quelque chose qui détruit notre vie. Sans trouver une ville où ils puissent habiter, il y a tellement de chrétiens qui sont tellement spirituels, qui ne trouvent pas d'assemblée où ils peuvent habiter. Pas vrai? Parce que aucune assemblée est assez parfaite. Hein, et ils sont dans la solitude. Et ils souffraient de la faim et de la soif. Leur âme était languissante. Dans leur détresse, ils crièrent à l'Éternel. Vous voyez encore ici le sens de la souffrance. La souffrance est là pour nous faire prendre conscience de nos besoins, qu'il nous manque quelque chose, que quelque chose ne va pas dans notre vie, que nous faisons quelque chose de faux dans notre vie, et pour que nous puissions crier à Dieu. Dieu nous amène à être languissants, à être fatigués, pour que nous puissions crier à lui. Et c'est extraordinaire ce qu'il est dit au verset 6. Ils crièrent à l'Éternel, et quand un malheureux crie, l'Éternel entend. Vous savez, j'ai vu des gens qui ont crié à Dieu, qui se sont repentis, qui ont cherché Dieu et qui ont trouvé la paix, le repos. Mais souvent, notre dignité nous empêche de crier à Dieu, de venir nous humilier pour chercher l'Éternel. Dans, si vous êtes dans la détresse, il faut que vous puissiez crier à Dieu ce soir. Et Dieu délivre de l'angoisse. Dieu nous remplit de sa paix, de sa joie, de son amour. Et il les conduisit par le droit chemin pour qu'ils arrivassent dans une ville habitable. Et à la fin de ce premier paragraphe, il reprend ce thème du début, qu'il loue l'Éternel pour sa bonté. Louez l'Éternel même lorsqu'il vous fait passer par la détresse. Parce qu'à travers cela, Dieu veut vous apprendre quelque chose. Vous pouvez louer Dieu pour la bonté de Dieu, parce qu'il vaut mieux souffrir sur la terre et puis de trouver Dieu que de passer toute sa vie, comme dit le psaume 73, avec rempli d'embonpoint, sans problème, sans malheur, et puis d'être perdu pour l'éternité. C'est une petite adaptation du psaume 73. Louez l'Éternel pour sa bonté, pour ses merveilles en faveur des fils de l'homme. Dieu fait des merveilles lorsque l'homme commence à être d'accord avec Dieu. Le brigand à côté de Jésus était d'accord avec Dieu. Il a dit, c'est justice. Ce qui m'arrive, c'est justice. Il a arrêté de se révolter et il a dit, c'est justice. Il a cru que Dieu avait un plan pour sa vie, que Jésus était le roi, et il a reçu la vie éternelle. Et il a dit encore, car il a satisfait l'âme altérée, il a comblé de bien l'âme affamée. Nous sommes souvent, nous n'avons pas soif, nous n'avons pas faim, nous ne pouvons pas recevoir grand-chose. Jésus est venu chercher ce qui était perdu. Il était l'ami des publicains, des gens de mauvaise vie, des pécheurs, parce que celui à qui il a été beaucoup pardonné aime beaucoup. C'est souvent difficile. Lorsque tout va bien dans nos vies, qu'on a une maison, une famille, pas de gros problèmes, c'est difficile d'avoir l'âme altérée, l'âme affamée de la parole de Dieu. C'est difficile, mais je crois que c'est un danger. Jésus a dit que la parole de Dieu, elle était aussi étouffée par les soucis de la vie, par les richesses de la vie. Tout cela étouffe la parole de Dieu. Nous avons une âme vide, une âme qui n'a pas de goût à rien. Et nous sommes aussi dans l'angoisse parce que nous n'avons pas de relation avec Dieu. Nous sommes un peu comme le fils aîné dans la parabole du fils prodigue. Il avait tout ce qu'il aurait voulu, il aurait pu avoir chez son père, mais il ne jouissait de rien parce que il n'avait pas compris que tous les biens du Père étaient pour lui. Nous devons avoir soif de toutes les richesses que Dieu voudrait nous communiquer, de tous les dons que Dieu voudrait nous communiquer. Nous devrions chercher le Saint-Esprit non pas pour jouir d'un instant de détente, mais parce qu'il y a autour de nous, comme dit la parabole de Luc, il y a autour de nous des gens qui viennent frapper à notre porte, qui ont faim. Nous n'avons rien à leur donner. Nous n'avons pas de réponse à donner à certains malades. Nous n'avons pas la puissance de l'apôtre Pierre, des apôtres de Jésus-Christ. Nous avons de l'argent et de l'or, mais nous ne pouvons pas dire « lève-toi et marche ». Il faut que nous soyons affamés de Dieu. Heureux les pauvres. Heureux ceux qui pleurent, heureux ceux qui ont faim, ceux qui ont soif. Vous savez, nous ne devons pas être trop vite satisfaits de ce que Dieu nous a donné. Je crois que Dieu pourrait faire de beaucoup plus grandes choses dans nos pays. Il y a des besoins énormes. Il y a des besoins énormes même dans l'Église. Et nous n'avons pas à donner à manger. Il faut que nous soyons affamés de Dieu, que nous allions frapper à la porte du ciel, que nous cherchions l'Éternel. Si le peuple de Dieu, qui est appelé du nom de Dieu, qui a tout ce qui est à Dieu, est au peuple de Dieu en France, en Suisse, alors si ce peuple savait s'humilier, chercher la face de Dieu, s'il savait se détourner du péché et chercher Dieu, la Bible dit « Je guérirai encore beaucoup de gens dans votre pays. »
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Nous avons vraiment besoin d'un réveil. Nous avons besoin de nous rassembler dans l'unité des enfants de Dieu. Pas l'unité des institutions humaines, mais l'unité de ceux qui sont sauvés. Se rassembler, combattre dans la prière, combattre dans l'évangélisation, persévérer dans la communion fraternelle. C'est pas toujours facile, mais nous avons besoin de persévérer dans toutes ces choses. Voilà la solitude comme première cause de l'angoisse dans les familles, dans l'Église. Une deuxième cause, c'est le verset 10 à 16. Ceux qui avaient pour demeure les ténèbres et l'ombre de la mort vivaient captifs dans la misère et dans les chaînes, parce qu'ils s'étaient révoltés contre les paroles de Dieu, parce qu'ils avaient méprisé le conseil du Très-Haut. Il humilia leur cœur par la souffrance. Il humilie nos cœurs par la souffrance, parce que nous nous sommes révoltés contre Dieu. Au lieu de louer Dieu sans cesse, les chrétiens se révoltent. Et moi, ça m'arrive. On se révolte, on murmure, on se plaint. Et on ne peut pas entrer dans la bénédiction, dans le pays de la promesse. Je pense aux enfants d'Israël dont il est parlé dans le psaume 78. On pourrait lire quelques versets. À partir du verset 17, ils continuèrent à pécher contre lui et à se révolter contre le Très-Haut dans le désert. Ils tentèrent Dieu dans leur cœur en demandant de la nourriture selon leurs désirs. Ils parlèrent contre Dieu, ils dirent, Dieu pourrait-il dresser une table dans le désert ? Et pourra-t-il aussi donner du pain ou fournir de la viande à son peuple ? L'Éternel entendit et il fut irrité. Parce que la foi des Israélites, elle était tournée pour servir leur estomac. La foi n'est pas au service du moi. La foi, elle vient de Dieu. Elle est au service de Dieu. Verset 22, ils ne crurent pas en Dieu, parce qu'ils n'eurent pas confiance dans son secours. On pourrait dire, ils avaient toutes les raisons de se plaindre, de se révolter dans le désert lorsqu'on a soif, qu'on a faim. Ils avaient peut-être toutes les raisons, mais à cause de leur révolte, ils ont tourné en rond dans leurs problèmes, sans connaître le pays de Canaan. Verset 25, ils mangèrent tous le pain des grands. Il leur envoya de la nourriture à satiété, il fit souffler dans les cieux le vent d'Orient et il amena par sa puissance le vent du Midi. Les gens se plaignent du temps aussi, hein. Vous voyez autour de vous, quand il faisait beau là au mois de septembre, octobre, je voyais tous les jours des gens qui me disaient « Oh quel temps hein. !» C'est une habitude, on se plaint du temps, parce qu'il fait froid le matin, il fait trop chaud à midi. On se plaint, c'est une habitude de se plaindre. Il faudrait prendre l'habitude de louer Dieu parce qu'il nous donne le soleil. Il donne son soleil. Il donne du pain pour les méchants et pour les bons. Verset 28. Il les fit tomber au milieu de leur camp, tout autour de leur demeure. Ils mangèrent et se rassasièrent abondamment. Dieu leur donna ce qu'ils avaient désiré. Ils n'avaient pas satisfait leurs désirs. Ils avaient encore leur nourriture dans la bouche lorsque la colère de Dieu s'éleva contre eux. Il frappa de mort les plus vigoureux. Il abattit les jeunes hommes d'Israël. Malgré cela, ils continuèrent à pécher et ils ne crurent point à ses prodiges. Il consomma leurs jours par la vanité, leurs années par une faim soudaine. Quand il les frappait de mort, ils le cherchaient. Ils revenaient, se tournaient vers Dieu. Vous savez, c'est souvent dans les enterrements que les gens viennent écouter l'Évangile. Ils se souvenaient que Dieu était leur rocher, que le Dieu Très-Haut était leur libérateur. Mais ils,
Ils le trompaient de la bouche et ils lui mentaient de la langue. Leur cœur n'était pas ferme envers lui et il n'était pas fidèle à son alliance. Toutefois, dans sa miséricorde, il pardonne l'iniquité, ne détruit pas. Il retient souvent sa colère et ne se livre pas à toute sa fureur. Il se souvint qu'il n'était que chair, un souffle qui s'en va et ne revient pas. Que de fois ils se révoltèrent contre lui dans le désert, que de fois ils l'irritèrent dans la solitude. Ils ne cessèrent de tenter Dieu et de provoquer le Saint d'Israël. Ils ne se souvinrent pas de sa puissance, du jour où il les délivra de l'ennemi, des miracles qu'il accomplit en Égypte et des prodiges dans les campagnes de Tsoan. Seigneur, humilie les cœurs par la souffrance. Ils succombèrent et personne ne les secourut. Et dans la souffrance, Dieu nous dit, nous pouvons crier à l'Éternel. La révolte, c'est une arme humaine. On a un peu parlé des armes. Il y a toutes sortes d'armes où on peut s'agresser soi-même, où on peut agresser les autres. Après l'arme de la solitude, de l'isolement, il y a l'arme de la révolte qui est l'agression des autres. Et lorsque la souffrance est trop grande dans la solitude, alors l'homme agresse les autres, fait partager sa souffrance aux autres. Il y a la souffrance, les hommes succombent. Parfois, les hommes ne trouvent pas de solution. Je me souviens d'une femme qui était comme ça dans la détresse. Et en psychiatrie, on ne la voulait pas. Et puis à la police, on ne la voulait pas. Cette femme avait fait tous les 400 coups qu'on pouvait imaginer. Personne n'en voulait. Vous savez, il y a des cas, des situations où les hommes n'ont plus de possibilités. Mais je me souviens, cette femme, un soir, elle a tenté de se suicider je ne sais pas combien de fois. Et un soir qu'elle était tout au fond du gouffre, j'ai dit, il y a encore Jésus qui peut vous aider. Et puis, vous pourriez crier à Jésus, vous pourriez prier. Et cette femme a appelé l'aide de Jésus. Dans la détresse, l'Éternel entend. Et il délivre de l'angoisse. Il les fit sortir des ténèbres et de l'ombre de la mort. Et il rompit leurs liens. Et on peut être ligoté par ses propres armes, par ses propres forteresses, par ses propres murailles, par ses propres moyens de protection, on est ligoté. Mais Dieu nous dit, je suis celui qui vient te délivrer, celui qui habite au milieu des louanges d'Israël. Et il termine encore ce paragraphe en disant, qu'il loue l'Éternel pour sa bonté et pour ses merveilles en faveur des fils de l'homme, car il a brisé les portes d'airain, il a rompu les verrous de fer. Voyez la puissance de Dieu pour nous délivrer de la colère, de la révolte, des murmures, de l'incrédulité, de tout ce qui nous ligote et qui nous empêche d'être heureux, de louer Dieu, d'être dans la paix, d'être dans la joie. Je passe à un troisième paragraphe du verset 17 à 21. Nous avons une troisième cause qui est le péché, la culpabilité. Les insensés, par leur conduite coupable et par leurs iniquités, s'étaient rendus malheureux. Leur âme avait en horreur toute nourriture. Parfois le corps aussi en horreur toute nourriture lorsqu'on est tellement malade, déprimé. Il touchait aux portes de la mort. Je me souviens un soir, un jeune homme est venu me voir et il voulait se suicider. Et c'était un garçon qui avait déjà entendu l'évangile, qui était croyant. Mais il voulait se suicider. Il était dans la détresse, une détresse terrible. Il avait déjà été à l'hôpital psychiatrique pendant des mois. Et il est venu me voir. Et puis, on avait une réunion chez nous, une réunion de prière.
Et je lui ai dit, ben, tu vas rester avec moi. J'ai un peu parlé avec lui. Et puis, on peut s'approcher de Dieu. Dieu peut agir aussi pour toi. Et ce garçon est resté. Nous avons lu le texte de Jacques 5 qui parle de l'onction d'huile et de la confession des péchés. Et ce garçon a dit, ben, je voudrais qu'on fasse ça pour moi. Et on a prié. Et on a dit, alors on va déjà faire ce que Dieu dit. Confessez vos péchés les uns aux autres. Et c'est pas lui qui a le premier confessé son péché, mais tous dans l'assemblée, on n'était pas nombreux à l'époque, et tous nous avions quelque chose à dire à Dieu. D'abord, notre incrédulité. Est-ce que je crois vraiment que Dieu peut agir ce soir dans cette vie? Mon cœur est plein d'incrédulité, Seigneur. Je te demande pardon. Et puis, tout le monde a prié de tout son cœur, et puis ce garçon a aussi ouvert son cœur à Dieu. Il vivait dans le péché, il a mis sa vie en règle devant Dieu. Et puis nous avons pratiqué l'onction d'huile. C'est la première fois que je faisais une onction d'huile, je ne savais pas trop quelle huile il fallait prendre, comment il fallait faire. Je n'avais jamais vu faire ça. Et puis j'ai été chercher de l'huile à la cuisine, et puis on a versé un peu d'huile sur sa tête, et instantanément ce garçon était rempli de l'Esprit Saint. Il était rayonnant de joie, de louange, et il était vraiment dans la joie. Et pendant plusieurs jours, il était dans la joie. Je l'avais revu, et un jour il est retombé dans son péché, et sa joie est repartie. Il est retourné encore en psychiatrie. C'est pour vous dire, c'est pas une expérience qui compte dans votre vie. Dieu nous dit aussi, il faut persévérer tous les jours, chaque jour. Il faut revenir à Dieu. Il faut pas vivre sur les acquis de hier. Il faut lutter chaque jour prendre la croix, chaque jour être prêt à renoncer à sa vie propre, à ses choix, et puis faire les bons choix, les choix de Jésus. J'ai cité cette expérience pour vous montrer que Dieu peut agir, mais que l'homme doit aussi être sérieux. Les chrétiens doivent être sérieux. Dans la détresse, vous pouvez crier à l'Éternel. Là encore, il est dit, dans leur détresse, ils crièrent à l'Éternel, et il les délivra de leurs angoisses. Il envoya sa parole, et sa parole les guérit. La foi, c'est croire à la parole de Dieu, plus qu'à nos sentiments, plus qu'à nos émotions, plus qu'à nos pensées, plus qu'à nos expériences. La foi, l'amour, espère tout, croit tout. La parole de Dieu est la vérité affranchit les gens. Dieu parle au cœur par sa parole, et la vérité affranchit et apporte la libération, la guérison. Lorsque les hommes confessent la parole de Dieu, lorsqu'au lieu de confesser leur misère, toute la journée ils commencent à dire « Mais j'ai été sauvé par le sang de l'agneau, je suis gracié », lorsqu'ils commencent à cultiver des pensées positives, à cultiver ce qui est pur, ce qui est beau, ce qui est honorable, comme dit l'épître de Paul, alors les choses commencent à changer. Dieu envoie sa parole et il veut que nous confessions la parole à nous-mêmes, que nous la confessions devant Dieu, devant Satan. Et en confessant la parole, il y a la guérison. Et il les fit échapper de la fosse, il les fit échapper de la mort. Qu'il loue l'Éternel, toujours ce refrain revient, qu'il loue l'Éternel pour sa bonté, pour ses merveilles, en faveur des fils de l'homme, qu'ils offrent des sacrifices d'action de grâce. Apprenez à rendre grâce sans cesse pour toute chose à Dieu, et vous verrez que vos angoisses,
vont disparaître, qu'il publie ses œuvres avec des cris de joie. Je passe un dernier paragraphe qui nous parle des tempêtes de la vie, parce que nous sommes tous un jour ou l'autre dans des tempêtes. Il est dit au verset 23, ceux qui étaient descendus sur la mer dans des navires et qui travaillaient sur les grandes eaux, ceux-là virent les œuvres de l'Éternel et ses merveilles au milieu de l'abîme. Il dit, elle fit souffler la tempête, il souleva les flots de la mer. Il montait vers les cieux, il descendait dans l'abîme. Leur âme était éperdue en face du danger. Nous avons peut-être tous un jour ou l'autre, où nous connaîtrons un jour des tempêtes, des moments où notre âme est éperdue en face du danger, saisie de vertige. Ils chancelaient comme un homme ivre et toute leur habileté était anéantie. Nous pouvons savoir que nous avons un refuge de dans la tempête. Jonas était dans la tempête à cause de son péché, de sa désobéissance, mais les disciples de Thé étaient anéantis. Nous pouvons savoir que nous avons un refuge dans la tempête. Jonas était dans la tempête à cause de son

ce qu'il faut faire. Mais nous avons un refuge. Dans la détresse, tout le monde peut crier à l'Éternel. Parce qu'il délivre de l'angoisse, il ramène le calme, il peut dire « Silence, tais-toi à la tempête !» Et les ondes se turent. Ils se réjouirent de ce qu'elles s'étaient apaisées, et l'Éternel les conduisit au port désiré. Si nous voulons être conduits par Dieu, il ne faut pas prendre nos décisions dans la tempête. Il faut prendre nos décisions lorsque le Seigneur est là, qu'il garde nos cœurs dans la paix. Et là encore, ce même refrain de la louange, qu'il loue l'Éternel pour sa bonté. Dieu est bon. À travers les tempêtes de la vie, il fortifie notre caractère. Il nous apprend à combattre. Dieu ne nous dit pas que nous n'aurons jamais de tempête. Lisez la vie de l'apôtre Paul, combien de fois il a fait naufrage. Il a été battu, il a été lapidé, il a connu des tempêtes. Mais il était plus que vainqueur en Jésus. Nous pouvons louer Dieu pour sa bonté, pour ses merveilles. Qu'il l'exalte dans l'assemblée du peuple et qu'il le célèbre dans la réunion des anciens. Et la fin du psaume, c'est une alternance entre les jugements de Dieu et la bénédiction de Dieu. Par exemple, il change les fleuves en désert, les sources d'eau en terre desséchée, le jugement et la grâce, il change le désert en étang. Dieu peut changer toutes les situations. Il y établit ceux qui sont affamés, il fonde une ville pour l'habiter. On revient à ce qu'on a vu au début. Ils ensemencent des champs, plantent des vignes, et ils en recueillent les produits. Il les bénit, et ils deviennent très nombreux. Ils ne diminuent point leur bétail. Sont-ils amoindris, humiliés par l'oppression, le malheur et la souffrance? Versent-ils le mépris sur les grands? Les fait-il errer dans des déserts sans chemin? Il relève l'indigent et le délivre de la misère. Voilà encore la bénédiction de Dieu. Il relève les pauvres, ceux qui ont conscience de leur misère. Il multiplie les familles. Le plan de Dieu, c'est de multiplier les familles comme des troupeaux. Les hommes droits le voient et se réjouissent. Mais toute iniquité ferme la bouche. Que celui qui est sage prenne garde à ces choses. Soyez attentifs. Qu'il soit attentif aux bontés de l'Éternel. C'est ce que nous disions, cette expression revient souvent dans la Bible. N'aie pas d'idée préconçue, mais sois attentif à la bonté de Dieu, à travers les déserts, à travers les souffrances, à travers les luttes, à travers les tempêtes. Sois attentif au plan de Dieu, à la bonté de Dieu. Je vais terminer par un texte qui nous parle aussi de cette alternance entre la bénédiction et la malédiction. C'est dans Deutéronome 30. Verset 15. Voici, je mets aujourd'hui devant toi la vie et le bien, la mort et le mal. Je mets devant toi la solitude et l'orgueil, ou alors l'unité, l'amour des autres, la relation avec les autres. Je mets devant toi la révolte, les murmures, ou la louange, l'acceptation. Je mets devant toi la culpabilité, la fausse culpabilité, ou alors le pardon. Je mets devant toi les tempêtes de la vie, les blessures et la guérison. Et je te prescris aujourd'hui d'aimer l'Éternel, ton Dieu, de marcher dans ses voies et d'observer ses commandements. Verset 19, j'en prends aujourd'hui à témoin contre vous le ciel et la terre. J'ai mis devant toi la vie et la mort, la bénédiction et la malédiction.

0: conscience choisit la vie. Dieu nous place devant un choix. Choisis de vivre selon la chair ou de vivre selon l'esprit. Fais des bons choix toute la journée. Choisis de louer Dieu plutôt que de te plaindre. Choisis la vie afin que tu vives, toi et ta postérité, pour aimer l'Éternel ton Dieu, pour obéir à sa voix et pour t'attacher à lui, car de cela dépendra ta vie et la prolongation de tes jours. Et c'est ainsi que tu pourras demeurer dans le pays que l'Éternel a juré de donner à tes pères Abraham, Isaac et Jacob.
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Dans une émouvante prière qu'il adressa à Dieu en faveur des Éphésiens, l'apôtre Paul demande que les yeux de leur cœur soient illuminés. Alors que signifie cette expression « les yeux du cœur » ? Sans doute qu'il y a des choses que l'intelligence ne peut saisir et que le cœur comprend instantanément. Et Pascal a dit par exemple un jour « le cœur a ses raisons que la raison ne connaît pas ». Le cœur, c'est la partie de notre être qui peut s'émouvoir, vibrer, répondre, se donner, aimer en un mot. C'est par le cœur, ainsi, bien plus que par la raison que l'on s'attache à Dieu, qu'il soit illuminé, notre cœur, et nous discernons ce que le raisonnement le plus subtil, la logique la plus cartésienne n'arrivera pas à saisir. Ce n'est pas en analysant des lettres d'amour que l'on connaît l'amour de notre correspondance, c'est en découvrant un partenaire et en s'attachant à lui, tout simplement. Et quand vous aurez découvert que Dieu, qui vous a aimé au point de donner pour vous son Fils unique, Jésus-Christ, que ce Dieu désire être le partenaire de votre vie, vous ne tarderez pas à l'aimer à votre tour, vous vous attacherez à lui par le cœur et alors tout le reste s'illuminera.

J'ai grandi dans une famille juive, assez ouverte, libérale, ouverte sur le monde. Et dès l'âge de 8 ans, j'ai commencé à me poser des questions au sujet de Dieu. Mais à cette époque, je ne pensais pas trouver de réponse dans la Bible. Alors j'ai cherché des réponses par n'importe quel moyen. J'ai commencé par me fabriquer des statuettes en argile, et je me suis prosterné devant ces statuettes. Je me suis adonné à la magie, au spiritisme, à l'hypnose, à l'astrologie, au chamanisme, enfin tout ce qui me passait par la tête. Et puis, pour plus tard un peu, me tourner, comme beaucoup de personnes, vers les spiritualités orientales. En fait, pendant plus de 20 ans, et sans m'en rendre compte, j'ai essayé de me fabriquer une image de Dieu. Tout comme le peuple d'Israël, qui dans le désert s'est fabriqué un veau d'or. Malgré quelques satisfactions intellectuelles, plus les années passaient, plus je me rendais compte que je tournais en rond. Car ce que je cherchais réellement, ce n'était ni la sagesse, ni la connaissance, mais ce que je recherchais avant tout, c'était la présence de Dieu. Il y a 2 ans, au cours de ma recherche spirituelle, je me suis trouvé face à un portrait de Jésus. Et dans un premier temps, ma réaction fut un mouvement de recul. Car il me semblait qu'en tant que juif, Jésus et moi étions incompatibles. Pourtant, au fil des semaines, il m'arrivait de plus en plus souvent de penser à Jésus. Et plus étonnant encore, lorsque je pensais à lui, je ressentais une sorte de chaleur, de réconfort, d'amour, de paix intérieure. Cela m'intriguait, car c'était complètement nouveau pour moi. Je décidai alors de relire l'Ancien Testament, que j'avais déjà un petit peu parcouru, sans rien y comprendre. Mais j'ai également pris la décision de me procurer un exemplaire des Évangiles. Et cette lecture parallèle fut pour moi une véritable révélation. Je pris conscience que Jésus est le centre de toute la Bible, que les prophètes avaient annoncé sa venue près de 1000 ans avant sa naissance. Je compris que Jésus-Christ est le Messie, je compris qu'il est le Fils de Dieu, et qu'il devait souffrir pour chacun d'entre nous, pour plus tard revenir, dans toute sa gloire, et rétablir la justice sur terre. Toutes ces années de recherche stérile prenaient enfin un sens. J'acceptais Jésus-Christ non seulement intellectuellement, mais émotionnellement. Et c'est depuis ce jour que je me suis réellement senti enfant de Dieu. Malgré cette révélation, j'avais encore une appréhension. C'est pourquoi, pour la première fois de ma vie, je me suis mis à prier. Et j'ai demandé à Dieu de me donner un signe, me montrant que je ne me trompais pas, que Jésus-Christ était bel et bien celui qui répondrait à toutes mes espérances. Et Dieu m'a répondu. Il m'a répondu à travers des versets lus dans la Bible. Il m'a répondu à travers des rencontres qui n'auraient pas pu se faire sans son action. Il me fit découvrir une association regroupant d'autres juifs ayant foi en Jésus, et je réalisais alors qu'il était possible d'être juif et d'accepter sans réserve Jésus-Christ, comme son sauveur personnel et comme le Seigneur de sa vie. Je sentais enfin la présence de Dieu, je sentais son amour, et cela grâce à Jésus. Jusqu'à ma conversion, je cherchais une vérité à laquelle je pourrais me raccrocher. Et plus je pensais accumuler de connaissances sur Dieu, plus en réalité j'étais plongé dans des ténèbres spirituelles. Mais depuis que Jésus-Christ s'est révélé à moi, je ne cherche plus une vérité, car je sais que la vérité est en Christ. Il est cette lumière du monde qui éclaire tout homme. Il a transformé mes doutes en certitudes. Il m'a donné un cœur nouveau qui me permet de lui parler, de sentir sa présence. Dieu m'a fait la grâce de m'accepter tel que je suis. Il a pardonné mes fautes, mes péchés, et toutes ces années où je vivais loin de lui, il m'a transformé.

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0: Oui, et c'est avec ces eaux bien rafraîchissantes que nous allons retrouver nos amis de la Voix de l'Évangile, avec aujourd'hui comme invité Monsieur Jacques Mouillon, pasteur à Montpellier. 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
1: C'est la Voix de l'Évangile. Une émission présentée par Bruno Godelet et réalisée par Ray Cornbeau à la technique. Bonjour à vous, chers amis à l'écoute. Nous vous rejoignons comme convenu lors de notre dernière émission. Nous vous rejoignons par le moyen des ondes et de la technique pour passer en votre compagnie quelques instants autour de la Bible. Et nous recevons aujourd'hui le pasteur Jacques Mouillon de Montpellier pour une réflexion sur quelques textes difficiles de la Bible. En attendant, nous écoutons, si vous le voulez bien, Pierre Lachat qui chante « J'ai failli manquer de toi ».

La Bible est un livre pornographique. Telle fut un jour l'affirmation de l'un de mes interlocuteurs. Vous imaginez facilement ma surprise. Il la remarqua, lui aussi, et se mit à étayer sa déclaration aussi inattendue. Il m'énuméra un certain nombre de récits que nous trouvons dans l'Ancien Testament, tels que David commettant adultère avec Bathsheba, la femme d'Uri, Uri qu'il fit d'ailleurs ensuite tuer. Cet ami était-il influencé par certains films qui se sont emparés de ces événements, les décrivant sans doute avec des détails empruntés à l'imagination du metteur en scène et qui n'ont rien de biblique, comme par exemple la danse des sept voiles de la fille d'Hérodias pour séduire Hérode. Mais c'est un fait. Ces événements sont là, indiscutables. Nous ne pouvons pas les ignorer ou les passer sous silence. Mais reconnaissant aussi que la parole de Dieu n'est pas riche en détails en ce qui les concerne. Le fait que ces récits soient dans la Bible est pour moi une preuve, s'il m'en fallait une preuve importante en faveur de son inspiration divine. Si des hommes avaient eu l'intention d'écrire la Bible pour promouvoir une nouvelle religion, ils se seraient bien gardés de nous révéler les travers, les défauts de leurs héros, de nous les décrire dans des situations qui ne sont pas à leur avantage. La Bible ne nous parlerait pas non plus, sans doute, de l'abattement, du découragement du grand prophète de l'Éternel, Élie. Ces récits nous ont été conservés car Dieu est vérité, et sa parole est la vérité. Elle nous décrit l'homme tel qu'il est, et non tel qu'il voudrait être, ou, encore plus exactement, tel qu'il voudrait être. Elle nous parle du bien et du mal, de la tentation et du péché, de la lutte qui existe dans la vie de tous les hommes, même de ceux que nous pouvons par ailleurs admirer. Elle nous révèle les difficultés de l'apôtre Paul à faire le bien et à ne pas faire le mal. Je ne fais point ce que je veux et je fais ce que je hais. J'ai la volonté, mais non le pouvoir de faire le bien. Car je ne fais pas le bien que je veux, et je fais le mal que je ne veux pas, disait-il.

La Bible nous parle de nos défaites et de nos victoires possibles. Nous y trouvons également la dure lutte menée par notre Seigneur Jésus-Christ, le Fils de Dieu, sur cette terre. Elle ne nous dissimule pas ces moments sombres vécus dans la solitude du jardin de Gethsémané. Elle ne nous dissimule pas son agonie sur la croix du calvaire. Jésus a souffert ces choses pour que moi, pécheur, privé de la gloire de Dieu, je puisse trouver auprès de lui, par la repentance, le pardon de mon péché et la vie éternelle. La Bible, dans tous ses récits, nous encourage ainsi, qui que nous soyons, à venir à Jésus, à lui confesser nos fautes, nos erreurs, notre péché. Après avoir trahi Jésus, Pierre, pris de remords, se repentit et il lui fut pardonné. « Souviens-toi de moi quand tu viendras dans ton règne, » dit le brigand sur la croix. Et Jésus lui répondit, « Je te le dis aujourd'hui même, tu seras avec moi dans le paradis. » Le salut est pour tous, quel que soit notre présent ou notre passé. La Bible déclare que Dieu veut que tous soient sauvés et parviennent à la connaissance de la vérité. Tous, donc, vous aussi, chers amis auditeurs. La Bible est un...

miroir. C'est ce que nous déclare l'apôtre Jacques, le frère du Seigneur. Je vous invite à y puiser vos regards et à remercier Dieu qui ne se contente pas de vous révéler votre péché, mais qui, en Jésus-Christ, vous propose de vous en délivrer pour toujours. Car Dieu a tant aimé le monde qu'il a donné son Fils unique, afin que quiconque croit en lui ne périsse point, mais qu'il ait la vie éternelle. Dieu, en effet, n'a pas envoyé son Fils dans le monde pour qu'il juge le monde, mais pour que le monde soit sauvé par lui. Celui qui croit en lui n'est point jugé, mais celui qui ne croit pas est déjà jugé parce qu'il n'a pas cru au nom du Fils unique de Dieu.

Merci, pasteur Jacques Mouillon, pour cette réflexion. Nous aurons l'occasion de vous retrouver la semaine prochaine pour une autre méditation. En attendant, puisqu'il faut rendre l'antenne, j'en profite de rappeler qu'il est toujours possible de nous écrire, soit pour nous faire part de ses remarques ou de ses objections, soit pour nous demander un exemplaire de l'Évangile selon Jean. Voici donc notre adresse. La Voix de l'Évangile, 13202, Marseille, France. La Voix de l'Évangile, 13202, Marseille, France. Eh bien, l'heure est venue. Merci de nous avoir reçus. Je vous donne en tout cas rendez-vous pour une autre émission. D'ici là, portez-vous bien. Au revoir.

Et sans tarder, nous allons retrouver nos amis de Parole de vie avec un sujet encore très important aujourd'hui, la dépression. 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

0: Vous écoutez Paroles de Vie, soyez les bienvenus. Un de nos grands hebdomadaires francophones titrait, il y a un certain temps, « La dépression nerveuse, maladie du siècle » et présentait en première page la photo d'un jeune paumé, les yeux dans le vide, la main crispée sur un tube de comprimé jaune renversé devant lui. Un spécialiste international estime que la moitié, au moins, des motifs de consultation médicale est due à la dépression, ouverte ou camouflée. Cette affirmation est tirée de l'hebdomadaire auquel j'ai fait allusion tout à l'heure et qui sert de base à l'exposé du deuxième épisode de l'itinéraire de la dépression de Jeanne Deschamps. Je rappelle que c'est Edmond Moret qui rapporte à notre micro ce cheminement douloureux.
1: Si l'on appelle la maladie du siècle ce mal qu'est la dépression, c'est, voyez-vous, quel est le signe d'un monde malade, l'exutoire des contradictions, incohérences et remises en question de ce temps, et de la difficulté qu'on éprouve à s'y intégrer. C'est bien souvent une maladie, et de la communication et de l'intégration qui vous tombe dessus sans crier gare, du jour au lendemain, ou dont un œil exercé aurait pu discerner peut-être les signes avant-coureurs, par exemple manque soudain de tonus ou au contraire agitation fébrile, période d'excitation et d'euphorie alternante avec une sorte de prostration, une sensibilité excessive. On dit comment peut-il prendre cela tant à cœur? Il voit tout en noir, enfin vous connaissez ça, vous l'entendez à longueur de journée autour de vous. Et surtout, le plus infaillible des signes qu'on puisse citer, c'est un gigantesque sentiment de culpabilité généralisée, comme si l'on était devenu, en somme, le bouc émissaire des maux et des malheurs du monde. Les lignes que j'ai citées tout à l'heure touchent donc aux causes de la dépression, sur lesquelles je reviendrai, mais j'ai cru bon de citer quelques passages du journal en question parce qu'ils m'ont paru, ces propos, très révélateurs. En voici d'autres. « Lorsque je vois entrer dans mon cabinet, dit le docteur X, un patient qui se met soudain à pleurer ou bien qui a envie de rester au lit toute la journée, j'ai vite compris. Mais que faire s'il s'agit d'une maman qui doit préparer la gamelle de son mari, faire partir ses trois gosses pour l'école avant d'aller elle-même au bureau et qui doit le soir s'occuper de tout son petit monde? Je délivre un arrêt de travail, j'essaye de négocier avec la vie, de limiter les dégâts, mais c'est bien peu de choses. » Freud, le premier, bien sûr, a posé les bases solides d'une théorie de la dépression. Elle porte un nom, l'étayage, c'est-à-dire le soutien. L'être humain ne peut pas vivre sans étayage, sans s'appuyer sur quelqu'un ou sur quelque chose. Si l'enfant éprouve un tel besoin de s'appuyer sur sa mère, c'est qu'il naît prématuré. Il n'est pas achevé lorsqu'il vient au monde. Alors, il s'étaye sur ses proches, son environnement. Que viennent à manquer l'appui, et c'est la dépression. Un de ses disciples écrit, cet appui, c'est aussi un être cher, un groupe, c'est le phénomène moderne des copains, c'est une activité, c'est une fonction sociale, et même, pour ne pas dire surtout, un idéal. Le grand mot est

lâcher, mais tant pis, il n'y en a pas d'autre. Notre problème aujourd'hui, c'est que nous n'avons plus rien sur quoi nous appuyer, que la confusion des valeurs est générale. Les jeunes sentent que tout glisse, ils essaient de s'accrocher à n'importe quoi. Notre culture, qui dénigre tout, est anticulturelle.

et la psychanalyse à bon marché parle de pulsions, de complexes, et chacun tente de s'y reconnaître à travers ces images bornées et restrictives de l'appareil psychique. C'est peut-être ce qui explique le succès en Amérique d'un petit livre peu connu chez nous, « Le Dieu inconscient » par un psychanalyste viennois. Sa thèse, c'est que Freud et ses disciples n'ont vu qu'une partie des choses. Le véritable subconscient de l'homme est spirituel. Et si l'homme est malade, c'est parce que Dieu lui manque. Beaucoup de dépression serait due à une détresse spirituelle. Fin de citation. Est-ce une détresse spirituelle? Puisque le mot a été lâché, il nous faut poser la question maintenant. Eh bien, je répondrai oui et non. Quand on parle d'une maladie si complexe, si pleine d'ambiguïté, il faut bien souvent dire oui et non, par humilité d'abord. Et cette citation demande à être nuancée. Nous allons tenter de le faire maintenant ensemble. Il peut y avoir, en effet, vide spirituel, conscience aiguë du non-sens de la vie, surtout lorsqu'elle est sans Dieu. Vide de la vie qui peut prendre une forme de vertige, d'affolement, et contribuer à la dépression, mais ne saurait l'expliquer totalement d'ailleurs. S'il en était ainsi, les incroyants seraient plus menacés que les chrétiens par les troubles dont nous parlons. Or, il n'en est rien. Que d'incroyants se passent, du moins en apparence allègrement de Dieu, et n'en sont pas pour autant affectés ni dépressifs, alors que de nombreux chrétiens sont au contraire tourmentés et dépressifs. J'ai déjà parlé des diverses causes qui, additionnées, font que l'on craque. Il y a l'hérédité, ou tout au moins un terrain favorable, les deuils, les chocs, le surmenage. Il y a les situations de tension affective ou professionnelle qui se prolongent et dont on ne voit pas l'issue. Il y a aussi, et peut-être surtout, la charge du subconscient, les traumatismes enregistrés parfois depuis la plus lointaine enfance ou même avant la naissance, ça arrive aussi. Tout un stock hétéroclite d'état d'âme, inconnu de nous-mêmes autant que des autres et qui nourrit la tendance dépressive. Ces divers éléments attaquent la vitalité de la cellule nerveuse. Le nœud du problème est là. Il faut y insister pour éclairer ce mal mystérieux et éviter les confusions d'ordre moral ou mental, les ambiguïtés et malentendus qui compliquent l'approche de ce problème. Il faut savoir démythifier et démystifier aussi la dépression. Se dire et bien redire autour de soi que c'est une maladie comme les autres, quoique si différente, comme les autres, et que les nerfs sont des organes physiques comme tout autre membre de notre corps, comme l'estomac ou le cœur, et non pas vaguement métaphysiques. Seulement, ils jouent en quelque sorte dans l'organisme le rôle de courroie de transmission, tels des fils électriques. Ils sont toujours plus ou moins à haute tension, véhiculant des charges émotives ou émotionnelles à longueur de jour, provoquant diverses réactions psychiques, imaginatives, et frôlant le domaine où s'élaborent les choix d'ordre moral et religieux les plus conscients, d'où les confusions néfastes dont nous venons de parler. Alors, le malade, assailli de toutes parts, n'arrive plus à s'y reconnaître, à sortir d'une stérile introspection. Il se trouve entraîné dans une sorte de panique où il échappe à tout et à tous. Il faut revenir sur le caractère particulier des cellules nerveuses. Nous allons le faire, car elles ont toute leur vitalité propre, qu'un savant américain a réussi d'ailleurs à mesurer. Et j'ai eu le privilège d'avoir entre les mains une revue où cet homme relate ses observations qui m'ont été personnellement d'un grand secours et je voudrais vous en faire part. En effet, sous l'effet de divers chocs qui nous ramènent aux causes de la dépression, cette vitalité attaquée diminue progressivement comme un liquide dans un vase fissuré. Lorsqu'elle atteint le point zéro, toutes les défenses de l'organisme qui jouent normalement s'effondrent et on devient la proie lucide et impuissante d'angoisse, d'obsession incompréhensible pour qui ne les a pas vécues. Il est important d'insister sur cette base physique de la dépression, non seulement pour éviter les interprétations plus ou moins métaphysiques, mais aussi et surtout pour évacuer, voyez-vous, toute idée, parfois si tenace, de possession démoniaque. Je ne sais pas si c'est un problème que vous avez connu, mais j'ai vécu dans un cercle où on parlait
de ce genre de diagnostic. Si ça ne va pas, c'est qu'il y a possession démoniaque. Ce fut un grand soulagement pour moi, dans des instants terribles, quand un pasteur, homme vraiment inspiré de Dieu et doué de discernement, une forme de charisme surnaturel, et qui est sûrement trop rare, quand cet homme m'a dit dans un moment intense: ma sœur, il n'y a rien en vous. Les attaques sont purement extérieures. Une ancienne image me revient à l'esprit, c'est celle où on voit, c'est un tableau, où on voit Jésus debout devant une porte fermée. Il n'y a pas de poignée visible, car on ne peut l'ouvrir cette porte que de l'intérieur, par un choix libre. Mais lui, une fois qu'il est entré, il ferme la porte derrière lui. À moins d'un repos conscient de la sanctification libératrice que sa présence établit progressivement en nous, aucune puissance contraire ne peut demeurer attachée à notre personne et perturber notre communion avec Dieu, même si notre psychisme demeure momentanément en plein désarroi. Il ne faut jamais perdre de vue cette assurance, cette certitude, même si les angoisses de la dépression continuent à se manifester, à déferler, car les nerfs restent un lieu de contradiction, d'ambiguïté, de reflets trompeurs. Nous portons ces limites avec nous-mêmes. Nos nerfs sont en porte-à-faux entre le psychisme, le physique, le moral et même parfois le mental, ce qui prépare le malade à devenir la proie de l'accusation. L'accusation est une arme de choix pour l'oppresseur, le diable, je le nomme en passant. Et ce dernier la manie si habilement que beaucoup de tourmentés se tourmentent encore plus à essayer de découvrir en fait de quoi ils seraient coupables. Alors que le libérateur, c'est Jésus, nous rassure et nous calme, même s'il ne nous guérit pas toujours. Ce même oppresseur profite en somme de la fragilité nerveuse qui nous atteint pour accuser même celui qui croit en Dieu. Le diable s'infiltre parfois jusque dans les insomnies et les rêves où il poursuit son œuvre destructrice. Mais nous avons un Seigneur et un Sauveur puissant à la personne de Jésus qui a dit vouloir, d'une manière absolue et efficace, nous protéger. Souvenons-nous qu'il est mort pour nous. Ainsi sa vie donnée nous protège efficacement, il faut le souligner. Et cela nous permet de déjouer les ruses du diable en repoussant tout à la fois ce que ces ruses ont de vérité et ce qu'elles ont de mensonger, car les unes sont imaginaires de ces ruses, puisque le diable est le père du mensonge, et les autres sont parfois réelles, mais alors pardonnées. Il faut s'en souvenir. De toute façon, vous le voyez, nous sommes libres. Que nous soyons réellement coupables ou non, Dieu nous libère. Car il est écrit, si le Fils de Dieu vous a franchi, vous êtes réellement libre. Eh bien, cette bonne nouvelle est confirmée par la parole de l'apôtre qui dit: ainsi, tu n'es plus esclave, mais tu es fils, tu es aussi héritier par la grâce de Dieu.

Nous vous rappelons l'adresse à laquelle vous pouvez nous écrire. Parole de vie, boîte postale 502, 75 666 Paris. Je répète cette adresse, notez bien. Parole de vie, boîte postale 502, 75 666 Paris. Voilà, au revoir et à très très bientôt.

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0: 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Chers auditeurs, chères auditrices, dans la série L'Alliance de Grâce, aujourd'hui, voici mon exposé intitulé Une lettre du Christ. Je vous prie de lire, si vous avez encore la possibilité, ou de relire le chapitre 31e du prophète Jérémie dans l'Ancien Testament, et notamment les versets 31 à 34, mais également dans la deuxième lettre de l'apôtre Paul aux Corinthiens, le chapitre 3e. Je n'aurai pas, malheureusement, le temps de vous lire ce dernier texte, mais si vous possédez une Bible, vous la lirez chez vous tranquillement, ou si vous n'avez pas de Bible, écrivez-nous, nous nous ferons plaisir de vous offrir un exemplaire. Une lettre du Christ. Selon le prophète Jérémie, Dieu promettait une alliance nouvelle à son peuple libéré. Ainsi que nous l'avons vu, cette dernière alliance allait se fonder sur le pardon total. Nous avons également vu dans notre étude précédente que la lettre aux Hébreux, d'une manière qui lui est bien particulière, soulignait le caractère unique, total et définitif du pardon des offenses, obtenu grâce au sacrifice expiatoire du Christ. Dans la structure de la nouvelle alliance, notre relation avec Dieu se fonde donc sur le pardon. Christ, en sa qualité de rédempteur, l'obtient pour nous d'une manière définitive. L'autre aspect de la nouvelle alliance, la présence de l'Esprit habitant le peuple de Dieu, se dessine aussi en de larges traits dans cette prophétie de l'Ancien Testament. Notre texte clé, c'est-à-dire Jérémie, chapitre 31e, contient deux vérités essentielles. D'abord, la loi sera écrite dans le cœur des hommes de Dieu, pas tous les hommes, surtout pas des inconvertis, ce n'est pas de cela qu'il s'agit. Il n'y a pas un salut universel. Et ensuite, il y aura une connaissance immédiate de Dieu, indépendamment du ministère d'enseignement. C'est-à-dire que entre Dieu et son peuple, ses élus, il n'y a plus de médiateur si ce n'est que la personne du Christ. Il n'y a pas de prêtrise et les pasteurs sont là uniquement pour enseigner, mais cela ne veut pas du tout dire qu'ils servent de médiateur, d'intermédiaire entre vous et Dieu. Vous pouvez connaître directement Dieu par sa parole à cause de son esprit qui est en vous et à cause de la parole écrite, la Bible, que vous possédez. Et ce, grâce évidemment à la rédemption, à la médiation accomplie par Jésus-Christ. Pour voir l'accomplissement dans le Nouveau Testament de cette partie de la prophétie de Jérémie, tournons-nous premièrement vers la deuxième lettre aux Corinthiens, au chapitre 3e, et comme je vous disais, au verset 1 à 3. Peut-être que je pourrais vous lire ces quelques versets seulement. Recommençons-nous à nous recommander nous-mêmes? Ou aurions-nous besoin, comme quelques-uns, de lettres de recommandation pour vous, ou bien de vous? Vous êtes notre lettre, écrite dans nos cœurs, connue et lue de tous les hommes. Vous êtes manifestement une lettre de Christ, écrite par notre ministère, non avec de l'encre, mais avec l'Esprit du Dieu vivant, non sur des tables de pierre, mais sur des tables de chair, sur vos cœurs. Dans le contexte de cette assertion, l'apôtre Paul écrivait qu'il n'avait pas besoin de lettre de créance, d'un mandat spécial, pour exercer son ministère au sein de l'Église corinthienne. Le fait est qu'il prêche l'évangile de la Nouvelle Alliance à l'église de Corinthe. Or, cet évangile, affirme-t-il, est tout entier écrit en toutes lettres dans la vie même de la congrégation chrétienne de Corinthe. Vous êtes vous-même notre lettre de recommandation, écrite dans nos cœurs, connue et lue de tous les hommes. Car, dit-il plus loin, ce n'est pas que nous soyons capables de penser quelque chose de nous-mêmes, mais notre capacité vient de Dieu qui nous a aussi rendus capables d'être ministres de la Nouvelle Alliance, non pas celui de la lettre, mais celui de l'Esprit, car la lettre tue, mais l'Esprit vivifie. La lettre des Corinthiens est une lettre, ou aux Corinthiens est une lettre venant du Christ. Elle consiste en la personne des hommes, des femmes et des enfants qui forment la communauté chrétienne de cette ville. Les destinataires en sont tous les hommes qui, aussi bien à Corinthe qu'ailleurs, auront l'occasion de rencontrer les membres de la nouvelle communauté. Le point le plus important, et nous espérons pouvoir le développer plus à fond, est que la situation de la nouvelle alliance, ou la réception de l'Évangile, équivaut à la réception du Saint-Esprit. Vous êtes une lettre, signifie que l'Évangile annoncé par l'apôtre Paul a été gravé dans la chair et a imprégné le sang des croyants. La façon d'être et de vivre de la nouvelle communauté rendait le message lisible et intelligible à chacun. Prenons d'abord note de la façon dont l'apôtre établit le contraste entre ancienne et nouvelle alliance. Il pense clairement à Jérémie 31, lorsqu'il place les deux alliances en opposition. Face à cette difficulté, suit un très beau et profond chapitre dans lequel il explique pourquoi il peut prêcher avec hardiesse l'évangile de la nouvelle alliance. Il démontre la gloire de celle-ci en comparant les résultats des deux alliances tout en accordant à l'alliance du Sinaï sa propre gloire, qui éclate en dépit même du fait que cette dispensation allait devenir, pour Israël incrédule, une dispensation des morts. À combien plus forte raison le rayonnement de la gloire divine ne serait-il pas les dons de la nouvelle alliance? C'est pourquoi les vies de ceux qui appartiennent au peuple de la nouvelle alliance rayonnent avec une gloire de la présence de Dieu. Même les dons de l'alliance faisaient rayonner cette gloire sur la face de Moïse. Lisez à cet égard Exode 34, versets 29 à 35. L'apôtre veut dire que même ce qui était provisoire s'y trouvait enveloppé d'une certaine splendeur. Cependant, il use alors ici de l'histoire d'Exode 34 comme d'une sorte de parabole. Moïse ne pouvait apporter la gloire de Dieu au peuple de l'ancienne alliance. Celui-ci n'était pas encore prêt à recevoir et supporter la gloire du Dieu de Sinaï, du Dieu saint. Ainsi, bien que Moïse dût rester au milieu du peuple, il devait couvrir son visage. La gloire divine était cachée par un voile. Les choses en sont restées là, poursuit Paul, car même le voile ne peut être ôté que par Jésus-Christ. Il couvre l'esprit et la mentalité des lecteurs qui refusent la gloire de l'Évangile et de la grâce, qui s'accrochent à faire leur salut par leurs propres œuvres. Lorsque, sur le Sinaï, Moïse retournait parler à Dieu et il ôtait le voile couvrant sa face. Aujourd'hui, chaque fois qu'un homme se tourne vers le Seigneur, c'est-à-dire il le fait par le moyen et l'intermédiaire de Jésus-Christ, le voile de l'ancienne dispensation tombe, disparaît. L'homme se tient dans la gloire de la présence de Dieu parce qu'il est membre de la nouvelle alliance de l'âge de l'Esprit. Christ, le Fils incarné, apporte la gloire de Dieu à son peuple. Nous le rencontrons dans l'Évangile comme le Seigneur qui est l'Esprit. Et tout cela est dit dans un contexte dans lequel Paul défend avec courage sa liberté en tant que ministre de la Nouvelle Alliance, courage qui va au-delà de l'intrépidité de Moïse. Il nous faudra probablement plus d'une lecture pour saisir le message de 2 Corinthiens chapitre 3. Et les questions suivantes vont bourdonner dans notre esprit. Est-ce que l'ancienne alliance était sans espoir? Ou encore, le Saint-Esprit n'était-il pas actif aussi pendant la période de l'Ancien Testament? Il est parfois nécessaire de refermer les questions afin de pouvoir mieux écouter Dieu s'adressant directement à nous. La nouvelle alliance inaugure l'âge de l'Esprit. C'est là-dessus que se trouve placé l'accent des Saintes Écritures. Nous n'avons pas toujours la patience nécessaire pour nous laisser impressionner par cette vérité. Nous affirmons parfois trop facilement que l'Esprit était aussi à l'œuvre dans l'Alliance. Bien entendu, il y était, mais cette vérité ne doit pas nous cacher une révélation biblique beaucoup plus essentielle, à savoir que la Nouvelle Alliance repose sur la venue du Saint-Esprit et qu'elle est fondée sur le pardon obtenu grâce au sacrifice expiatoire du Christ. La vie de la Nouvelle Alliance consiste en le don de l'Esprit du Christ. Jusqu'à ce point, nous avons limité notre étude de la prophétie concernant la Nouvelle Alliance à notre clé, à notre texte clé de Jérémie 31. Or, la prophétie d'Ézéchiel nous offre des parallèles avec celle de Jérémie. Dans chacune d'elles, la promesse du Saint-Esprit est le trait marquant de l'Alliance à venir. Dans le livre du prophète Ézéchiel, au chapitre 11e, nous lisons « Et je leur donnerai un même cœur, et je mettrai en eux un esprit nouveau, afin qu'ils marchent selon mes statuts, qu'ils gardent et observent mes ordonnances. Ils seront mon peuple, et je serai leur Dieu. » La phrase qui clôt ce verset répète le serment de l'Alliance. « Je suis votre Dieu, vous êtes mon peuple. » Et comme nous l'avons déjà dit, ceci est le gage sur lequel toute l'Alliance est bâtie à travers l'histoire. La nouveauté sera désormais l'obéissance procédant d'un cœur renouvelé dans lequel Dieu mettra un nouvel esprit. Ézéchiel 18 dit « Rejetez loin de vous toutes les transgressions dont vous vous êtes rendu coupable et faites-vous un cœur nouveau, un esprit nouveau. Car pourquoi mourriez-vous, maison d'Israël ?» Ainsi, nous trouvons la levée, l'effacement des transgressions et l'esprit nouveau, comme les dons promis pour l'âge nouveau. Mais dans ce texte, la promesse de la nouvelle alliance vient dans la forme ou sous la forme d'une exigence. Rejetez vos transgressions. Ayez un cœur nouveau. Repentance et renouveau ne sont pas seulement un don, mais encore un commandement. Dans Ézéchiel chapitre 36, nous lisons, il est encore dit que l'esprit caractérisera la nouvelle alliance. Je mettrai en vous mon esprit. Dans la structure de la nouvelle alliance, notre relation avec Dieu reste celle du pardon grâce à la mort du Christ, sacrifice du Christ et habitation de l'esprit. Voilà les deux traits essentiels de la nouvelle alliance conclue avec l'Église.
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Oui, une voix qui nous vient une nouvelle fois d'outre-Atlantique, Luc Gingras. Oui, un chanteur québécois qui nous chante bien sûr en bon français, simplement, Luc Gingras.

Oui, c'était les doigts magiques de Ferrante et Tacher, deux pianistes qui nous jouaient des morceaux, des très beaux morceaux, outre-Atlantique, voici quelques années de cela. 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

Sur Radio Bonne-Nouvelle, c'était la belle voix d'Evelyne Gobert qui nous vient de Belgique. 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

que il règne. Bonjour, c'est Moïse et je vous souhaite la bienvenue dans cette méditation d'Oswald Chambers. La question du jour est: ai-je confiance en Jésus-Christ? Paul, dans l'Épître aux Romains, au chapitre 6, verset 13, nous dit: donnez-vous vous-même à Dieu, donnez-lui vos membres comme des instruments pour le bien. Je ne puis ni me sauver, ni me sanctifier moi-même. Je ne puis pas expier le péché, je ne puis pas sauver le monde. Je ne puis pas faire que le mal soit le bien, ni l'impureté sainteté. Tout cela, c'est l'œuvre souveraine de Dieu. Ai-je confiance en Jésus-Christ? Il a expié complètement le péché du monde, c'est-à-dire payé et effacé tout le péché. Est-ce que cette idée est toujours présente dans ma pensée? Ce qui nous manque le plus, ce n'est pas d'agir, c'est de croire. La rédemption, c'est-à-dire l'acte où Jésus sur la croix a payé pour nos péchés, n'est pas une idée ou une émotion que j'éprouve. C'est un acte que Dieu a accompli par le moyen du Christ. Et c'est sur cet acte que je dois établir ma foi. Si je veux édifier ma foi sur mon expérience, j'aboutis à une vie que la Bible ne connaît pas. Une vie toute isolée où je contemplerai ma propre sainteté. Une piété qui n'est pas fondée sur l'expiation n'est bonne que pour une vie recluse. Elle est inutile à Dieu et inutile aux hommes. Que Jésus-Christ soit la pierre de touche de toutes nos expériences. Tant que nous fondons pas notre vie sur l'expiation, rien en elle ne pourra être agréable à Dieu. L'expiation accomplie par Jésus doit pénétrer, très simplement, toute mon activité, toute ma vie pratique. En obéissant en toute chose à Dieu, j'ai en toute chose le secours de sa grâce. Je lui obéis parce que je crois sans réserve à l'expiation. Et Dieu me répond en m'accordant libéralement la joie

son salut. Notre piété ne doit pas s'isoler de la vie humaine, mais l'expiation doit nous guider en toutes choses pour discerner le bien du mal.

Psaume 22. Au chef des chantres, sur Biche de l'aurore, psaume de David. Mon Dieu, pourquoi m'as-tu abandonné et t'éloignes-tu sans me secourir, sans écouter mes plaintes? Mon Dieu, je crie le jour et tu ne réponds pas, la nuit et je n'ai point de repos. Pourtant, tu es le Saint, tu sièges au milieu des louanges d'Israël. En toi se confiaient nos pères, ils se confiaient et tu les délivrais. Ils criaient à toi et ils étaient sauvés. Ils se confiaient en toi et ils n'étaient point confus. Et moi, je suis un ver et non un homme, l'opprobre des hommes et le méprisé du peuple. Tous ceux qui me voient se moquent de moi. Ils ouvrent la bouche, secouent la tête. Recommande-toi à l'Éternel. L'Éternel le sauvera. Il le délivrera puisqu'il l'aime. Oui, tu m'as fait sortir du sein maternel. Tu m'as mis en sûreté sur les mamelles de ma mère. Dès le sein maternel, j'ai été sous ta garde. Dès le ventre de ma mère, tu as été mon Dieu. Ne t'éloigne pas de moi quand la détresse est proche, quand personne ne vient à mon secours. De nombreux taureaux sont autour de moi, des taureaux de Basan m'environnent. Ils ouvrent contre moi leur gueule, semblables au lion qui déchire et rugit. Je suis comme de l'eau qui s'écoule, et tous mes os se séparent. Mon cœur est comme de la cire, il se fond dans mes entrailles. Ma force se dessèche comme l'argile et ma langue s'attache à mon palais. Tu me réduis à la poussière de la mort. Car des chiens m'environnent, une bande de scélérats rôde autour de moi. Ils ont percé mes mains et mes pieds. Je pourrais compter tous mes os. Eux, ils observent. Ils me regardent, ils se partagent mes vêtements, ils tirent au sort ma tunique. Et toi, Éternel, ne t'éloigne pas, toi qui es ma force, viens en hâte à mon secours. Protège mon âme contre le glaive, ma vie contre le pouvoir des chiens. Sauve-moi de la gueule du lion, délivre-moi des cornes du buffle. Je publierai ton nom parmi mes frères, je te célébrerai au milieu de l'assemblée. Vous qui craignez l'Éternel, louez-le. Vous tous, postérité de Jacob, glorifiez-le. Tremblez devant lui, vous tous, postérité d'Israël. Car il n'a ni mépris ni dédain pour les peines du misérable, et il ne lui cache point sa face, mais il l'écoute quand il crie à lui. Tu seras dans la grande assemblée l'objet de mes louanges. J'accomplirai mes vœux en présence de ceux qui te craignent. Les malheureux mangeront et se rassasiront. Ceux qui cherchent l'Éternel le célébreront. Que votre cœur vive à toujours. Toutes les extrémités de la terre penseront à l'Éternel et se tourneront vers lui. Toutes les familles des nations se prosterneront devant ta face. Car à l'Éternel appartient le règne, il domine sur les nations. Tous les puissants de la terre mangeront et se prosterneront aussi. Devant lui s'inclineront tous ceux qui descendent dans la poussière, ceux qui ne peuvent conserver leur vie. La postérité le servira, on parlera du Seigneur à la génération future. Quand elle viendra, elle annoncera sa justice, elle annoncera son œuvre au peuple nouveau-né.

Je m'appelle Christophe, j'ai 23 ans et je suis chrétien maintenant depuis 3 ans et demi. On croyait pas que c'était un don particulier que j'avais. Souvent les gens croient qu'on est chrétien par vocation, comme quelqu'un qui est doué pour être footballeur ou professeur de mathématiques. Non, c'est pas ça du tout. Si vous m'aviez rencontré il y a 4 ans, vous m'auriez vu avec une belle moto, avec des cheveux très longs, avec une guitare électrique, même dans une boîte de nuit un soir à fumer ou à boire. J'étais comme tout le monde, quoi. Mais je m'ennuyais aussi, comme tout le monde. J'avais beau sortir, plus je sortais, plus je m'ennuyais. Plus je devenais faux avec les amis avec qui je sortais. J'avais un grand sourire, comme quelqu'un qui s'amuse bien. Mais au fond de moi, j'étais triste, malheureux. Et je voyais bien que les autres, mes copains qui étaient avec moi, c'était pareil. Bien sûr, quelquefois, on avait beaucoup de plaisir. On s'amusait bien, on prenait son pied, comme on dit. Avec un petit peu de musique, avec un petit peu d'alcool, avec la cigarette. Mais juste après, c'était terminé. Quand ces effets, les effets du tabac, les effets de la cigarette étaient passés, tout redevenait comme avant. On confond souvent le mot plaisir avec le mot heureux. Le plaisir, ça dure un temps, et ça nous est souvent donné par des éléments extérieurs. Mais être heureux, c'est être heureux au fond de soi, quelles que soient les circonstances. Au fond de son cœur, avoir la paix, la joie, sans avoir besoin d'artifice. Je voulais tellement trouver le bonheur que je devenais matérialiste. Il me fallait toujours une plus grosse moto, il me fallait toujours une plus belle guitare, toujours plus, et quand j'arrivais pas à avoir, je travaillais dur, et je l'avais. J'étais étudiant à l'époque, et mes vacances, je les consacrais à travailler pour avoir de l'argent. Mais je voulais tellement y arriver, je voulais tellement trouver le bonheur, qu'un jour j'ai voulu connaître l'amour. C'était ça la solution, il me fallait trouver quelqu'un. Mais quand j'ai eu trouvé quelqu'un, au fond de moi, tout au fond, c'était toujours pareil, toujours triste. Et un jour, ça a craqué aussi, de ce côté-là. Ce jour-là, j'avais plus rien, plus de solution. Je me suis souvenu alors qu'un jour, j'avais rencontré des chrétiens. Et ce qui m'a frappé chez eux, c'est ce qu'ils disaient. Car ils se disaient heureux. Non seulement ils disaient, mais ça se voyait. Et lorsque je les ai connus un peu mieux, j'ai bien vu que c'était pas du superficiel, que c'était vraiment profond. Ils avaient une telle paix, une telle joie au fond d'eux. Mais voilà, ils disaient que ce n'était pas d'eux, qu'ils tenaient cette paix et cette joie de Dieu, tout simplement. C'est Dieu qui leur avait donné. J'ai réalisé aussi ce vide que j'avais en moi, ce vide qui avait la forme de Dieu. Et ce vide, on l'a tous. Et seul Dieu peut le combler. Et ce jour-là, j'ai prié Dieu. Oh, sincèrement, j'ai pas récité une prière, j'ai dit simplement mon désir de le rencontrer, de le connaître et de faire une grande croix sur mon passé et de dire bah maintenant c'est toi qui dois prendre le volant dans ma vie. En quelque sorte, je lui ai ouvert la porte, je lui ai donné le droit d'entrer dans ma vie et de prendre les commandes. Et depuis, tout ce que Dieu a fait en moi, c'est vraiment tout ce dont j'avais besoin. Au début, j'avais un peu peur. Je me disais, oh là là, si je deviens chrétien, j'aurai des tas d'interdictions, j'aurai des tas d'obligations. Ça doit être terrible de devenir chrétien. Puis maintenant que je m'aperçois que c'est avant que j'avais des interdictions, c'est avant que j'étais prisonnier. Et c'est maintenant que je suis enfin libre d'être vraiment moi-même.

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Et pour commencer, Visa, Visa, je serai là. Oui, Dieu est toujours avec nous dans tous nos problèmes, avec ceux qui le cherchent. Très bonne nouvelle.

Oui, merci. C'était le groupe Visa qui nous rappelait, oui, que Dieu est toujours là. Juste après ce petit moment musical, nous retrouvons nos amis de la Voix de l'Évangile avec aujourd'hui Monsieur Alain Choiquier qui va nous parler de l'Évangile, d'un passage plutôt dans l'Évangile selon Saint Jean. 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
1: 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Bonjour à vous, chers amis à l'écoute. Merci de nous recevoir chez vous, sur les lieux de votre travail, pour passer avec nous quelques instants autour de la Bible. C'est le prédicateur et conférencier itinérant Alain Choiquier qui nous conduira aujourd'hui dans la méditation de l'Évangile selon Jean, au chapitre 5, les versets 1 à 9. Mais pour l'heure, nous écoutons le groupe Vaincre qui chante « Tu as ouvert mes yeux ».

Nous en restons aujourd'hui encore à l'histoire de l'impotent de Bethesda au jour de la fête. Que de monde pour l'occasion à Jérusalem. Relisons les textes qui rapportent l'événement au chapitre 5 de l'évangile de Jean, des versets 1 à 9, auxquels il convient aussi d'ajouter le verset 14 pour une meilleure compréhension de l'ensemble. En effet, ce verset 14 laisse entendre que cet homme paralytique, depuis 38 ans, était tombé malade à cause de son péché, puisque Jésus lui a dit « Voici, tu as été guéri, ne pêche plus, de peur qu'il ne t'arrive quelque chose de pire ». Il peut donc se faire que le péché soit source de maladies physiques, et que comprendre par cette parole du Christ, sinon que l'homme de Bethesda était tombé malade à la suite d'un péché précis. L'exhortation de Jésus à son endroit fut à peu près le même que celui adressé à la femme surprise en flagrant délit d'adultère dans l'évangile de Jean au chapitre 8 et au verset 11. « Va et ne pêche plus. » Si le péché est toujours source d'ennuis, de troubles profonds, d'angoisses, de tiraillements, de souffrances morales, il peut être aussi source de maladies physiques ou mentales. Nous entendons parler plus que jamais de maladies psychosomatiques, lesquelles n'ont pas une origine microbienne, mais ont leurs racines dans l'âme et la conscience des individus. Un éminent médecin a osé dire assez récemment que ces sortes de maladies, dites psychosomatiques, sont celles le plus rencontrées de nos jours. Des rhumatismes, des affections cardiovasculaires, des maux d'estomac, des paralysies, des spasmes respiratoires peuvent résulter d'états intérieurs chaotiques, et ce, sans parler des troubles du comportement qu'ils peuvent engendrer. Jésus, en tout cas, a dit à cet homme qu'il venait de guérir « Ne pêche plus, de peur qu'il ne t'arrive quelque chose de pire ». Cet homme, avec beaucoup d'autres, avant sa guérison, était couché sur son lit de maladie, face à une piscine dont l'eau remuait de temps à autre pour la guérison de quelques-uns. Un ange, en effet, venait de temps en temps agiter son eau, et le premier malade qui touchait à cette eau agitée était guéri de son mal. Il y aurait beaucoup à dire sur l'eau qui est présente dans toutes les grandes religions du monde. Pour les bouddhistes, c'est le Gange dans lequel se baignent couramment des milliers de personnes pour la purification de leurs péchés. Pauvre Gange dont la pollution ne résulte pas de déchets industriels, mais de déchets moraux et spirituels de millions d'individus, du moins le croit-on là-bas. Pour les juifs et les arabes, l'eau est aussi présente dans leur religion. Elle est indispensable aux ablutions avant la prière. L'eau des ablutions, à leurs yeux, joue à peu près le même rôle que celle du Gange pour les bouddhistes. Elle ôte à la fois la souillure du corps et de l'âme. Les musulmans ont encore la source dite de Zemzem, qui fait l'objet d'une étape lors du pèlerinage à la Mecque que chaque adepte de cette religion se doit d'accomplir au moins une fois dans sa vie. À l'occasion du passage à cette source, chacun tente de ramener à la maison un peu de cette eau sacrée. Quant à la chrétienté en général, elle a aussi ses sources, ses fontaines sacrées, un peu partout dans le monde, des fontaines qui font l'objet à la fois de cultes et de pèlerinages, des eaux qu'on veut boire ou dans lesquelles on peut aussi se baigner. L'eau est donc présente dans les grandes religions du monde, jouant à peu près le même rôle partout. Et pourquoi l'eau ? Parce que l'eau est la vie, au plan physique. Sans eau, il n'y a point de vie possible. Et nos amis en pays chaud ou désertique en savent plus que nous à cet égard.

0: L'eau est aussi synonyme d'hygiène physique, de propreté. De ce fait, elle représente tout un symbole de vie spirituelle, un symbole d'hygiène spirituelle et mentale. D'où précisément la présence de l'eau dans la religion en général. Mais l'eau physique et matérielle reste à l'analyse toujours H2O dans sa formule chimique et n'a rien de sacré. C'est ce qu'elle symbolise qui est important. Il convient donc de ne pas accorder une valeur magique ou miraculeuse à l'eau physique d'où qu'elle vienne. Ce serait versé dans l'idolâtrie. L'eau donc est un symbole, une figure, l'image d'une eau spirituelle dont la source est en Dieu, en Christ, d'où l'eau vive dont le Christ a lui-même parlé à une femme samaritaine au chapitre 4 de l'évangile de Jean. L'eau est donc aussi présente dans la Bible, mais la Bible n'accorde jamais à l'eau physique un pouvoir magique ou miraculeux. Elle est tout un symbole riche de sens, elle représente la vie, en même temps que le Saint-Esprit, c'est-à-dire la vie de Dieu, la vie du Christ, et de même que nos corps ont besoin d'eau physique pour la vie de leurs cellules, de même, nos âmes ont besoin de cette eau vive spirituelle qu'est le Saint-Esprit, la vie de Dieu, pour apaiser leur soif de vivre, en même temps que pour les purifier de leurs péchés. Au livre de Jérémie le prophète, au chapitre 17 et au verset 13, nous lisons ce qui suit. « Ceux qui se détournent de moi, dit l'Éternel, seront inscrits sur la terre, car ils abandonnent la source d'eau vive. » L'Éternel, leur Dieu. C'est donc Dieu qui est l'eau vive, la seule eau qui désaltère vraiment, qui apaise notre soif de vivre. Cette eau-là est une eau spirituelle, jamais une eau physique. Cet ange de Bethesda, venant agiter l'eau de la piscine de la part de Dieu, voulut simplement rappeler qu'il convenait de considérer cette eau comme un symbole, en quelque sorte. Il fallait la spiritualiser. Il y avait donc un danger, en même temps qu'une erreur, de s'attendre à cette seule eau physique, lui accordant un pouvoir magique pour être guéri. Il y avait donc risque de superstition, et beaucoup en sont là, à la grande tristesse de Dieu. Cet ange venant d'en haut agiter l'eau de Bethesda, lancez le message suivant, attendez-vous à Dieu et non pas à l'eau elle-même. Notre pauvre impotent n'avait pas saisi le message comme tant et plus d'hommes et de femmes aujourd'hui qui s'attendent à l'eau de leur religion pour connaître de longues années de déception, eux qui ont soif de pardon, de guérison, de salut. Puis tout à coup, un homme se présenta à notre paralytique, un homme venu d'ailleurs que du lieu souhaité, et ce, pour le guérir, imaginez. Il ne s'y attendait pas. Tout son schéma religieux, ses croyances en furent bousculées. Mais grâce à Dieu, il crut et fut guéri. Il prit son lit et marcha pour se rendre au temple, où il apprit que c'était Jésus qui l'avait rétabli. Peut-être êtes-vous comme cet homme, attendant quelque chose de l'eau de vos croyances religieuses. Vous entendez dire de ci, de là, qu'il se passe quelque chose de temps à autre, ici ou là. Mais pour vous, rien ne bouge. Vos péchés ne vous sont pas pardonnés, et vous le savez. Vous n'avez pas la certitude de votre salut. Votre cœur est chargé d'angoisse. Que faire? Vous attendez le mouvement de l'eau, et depuis combien de temps? Et si la délivrance venait d'ailleurs que de l'eau dont vous attendez quelque chose, l'accepteriez-vous comme ce paralytique? La délivrance, le salut, la vie éternelle viennent du Christ et de lui seul, dit Pierre l'apôtre en ces termes, en Actes 4:12. Il n'y a sous le ciel aucun autre nom que celui du Christ qui ait été donné parmi les hommes par lequel nous devions être sauvés. C'est donc à lui qu'il faut aller dans votre cœur par la foi pour être sauvé, car seul il est mort pour vos péchés sur la croix. Seul il est cette eau vive qui désaltère. Il l'a dit en ces termes, en Jean 4, 14, « Celui qui boira de l'eau que je lui donnerai n'aura jamais soif. Et l'eau que je lui donnerai deviendra en lui une source d'eau qui jaillira jusque dans la vie éternelle. » Ami, c'est à lui qu'il faut s'attendre. C'est en lui qu'est la réponse. Le croyez-vous ?
1: Merci Alain Choiquier pour cette réflexion sur l'évangile de Jean et pour vos exhortations. Nous vous retrouverons la semaine prochaine pour la suite de cette méditation. Avant de rendre l'antenne, je rappelle qu'il est possible et même utile, recommandé et agréable de nous écrire pour nous faire part soit de vos remarques, soit de vos questions, soit encore pour nous demander un exemplaire de notre étude biblique par correspondance. Voici donc notre adresse, La Voix de l'Évangile, 13 202 Marseille. La Voix de l'Évangile, 13 202 Marseille. Vous pouvez aussi nous téléphoner aux heures de bureau au 42 22 43 55. 42 22 43 55. Eh bien, l'heure de la séparation est arrivée. Je vous donne rendez-vous pour la prochaine émission. D'ici là, portez-vous bien. À très bientôt à tous. Au revoir.

Oui, merci. Et surtout, n'oubliez pas de faire le 04 avant de faire le 42 quand vous appelez la voix de l'Évangile. Samuel Avdjian, une très belle chanson, L'autre nuit.

Sur Radio Nouvelle, c'était Valeur Absolue, un groupe qui nous vient de Lens. 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

0: Aller au culte ne suffit pas pour être réconcilié avec Dieu, mais ne pas y aller témoigne d'une attitude non chrétienne. Cela paraîtra sans doute plus clair après l'anecdote que Marie-France va maintenant nous raconter.
1: En effet, Jean, écoutez plutôt. À l'époque de l'empereur Julien, vivait à Rome un grand érudit païen du nom de Victorin. Renommé pour son érudition païenne, il avait même une stèle à son nom dans la ville. Il était déjà bien avancé en âge lorsque Dieu ouvrit son cœur à travers les textes chrétiens qu'il étudiait. Il vint un jour, en cachette, annoncer à Simplicianus qu'il était maintenant chrétien. Celui-ci lui répondit « Je ne te croirai que lorsque tu assisteras au culte. » « Ce ne sont quand même pas les murs qui font un chrétien, » rétorqua Victorin. En fait, il craignait d'afficher son christianisme devant ses amis païens. Mais en continuant à étudier l'Écriture, il en vint à craindre que Jésus ne le renie devant son Père dans les cieux. Alors il vint trouver Simplicianus et lui dit « Allons au culte, je veux être un chrétien. »

Bon Père Céleste, je te remercie du fond de mon cœur pour l'inspiration qui me vient lorsque je célèbre le culte avec mes frères et sœurs dans la foi. Je sens ta paix me remplir quand j'entends ton merveilleux message de pardon et de salut dans les lectures, la prédication et la liturgie. Et c'est une joie que de pouvoir exprimer mes sentiments et mes pensées dans les cantiques, dans les prières et les réponses liturgiques. C'est comme si je te rendais visite, une visite extrêmement agréable. Aide-moi pour qu'il en soit toujours ainsi. Fais grandir mon amour pour toi et pour ton Fils, pour que j'aime toujours davantage ta parole et que ton culte me remplisse toujours plus de joie. Remplis-moi du désir d'aller au rendez-vous que tu me donnes là où l'on te célèbre avec fidélité, même s'il est agréable de faire la grâce matinée. C'est en t'adorant avec ton peuple et en méditant les bienfaits de ton Fils que tu réconfortes, apaises et réjouis le pécheur que je suis. Merci, Père bien-aimé. Mille fois merci.

0: Nous allons parler aujourd'hui du troisième commandement. Il nous donnera l'occasion d'évoquer un des signes distinctifs les plus importants entre les croyants et ceux qui ne le sont pas. Il n'est pas écrit sur leur front qu'ils sont des croyants. Et à bien des égards, leur vie ne diffère pas de celle de tout honnête citoyen. Mais il existe un point sur lequel un chrétien qui vit vraiment sa foi diffère des incroyants qui l'entourent.
1: Ah bon? Les chrétiens seraient-ils tellement meilleurs que les autres? Ne dit-on pas qu'il y a parmi eux bien des hypocrites?
2: C'est fort possible, Rosine. Je dirais même que c'est à peu près certain. Mais ce n'est pas à nous d'en juger. Dieu seul peut lire dans les cœurs, et lui seul connaît ceux qui lui appartiennent, comme le dit la Bible. Le point sur lequel les croyants diffèrent radicalement des incroyants concerne le troisième commandement dont nous voulons parler aujourd'hui. Pour être plus clair, il concerne l'attitude des hommes face à la Bible. Marie-France, voulez-vous nous rappeler ce troisième commandement?
0: Bien volontiers. Voici donc le troisième commandement, je cite. « Souviens-toi du jour du repos pour le sanctifier. » Et dans le petit catéchisme, Luther pose la question. « Quel est le sens de ces paroles ?» Et il y répond de la façon suivante. « Nous devons craindre et aimer Dieu afin de ne pas mépriser sa parole et la prédication, mais d'avoir pour sa parole un saint respect et de prendre plaisir à l'entendre et à l'étudier. Si mes souvenirs sont exacts, le jour du repos dont parle ce commandement était le sabbat, que les Juifs observent encore aujourd'hui, et qui va du vendredi soir au samedi soir. Alors pourquoi les chrétiens vont-ils à la messe ou au culte le dimanche?
2: C'est parce que l'observance du sabbat, Marie-France, comme tant d'autres préceptes de l'ancienne loi, n'ont plus leur raison d'être, maintenant que Jésus est venu dans le monde et qu'il a accompli les prophéties. Par contre, ce qui demeure éternellement valable pour le troisième commandement, c'est le devoir, et davantage encore le désir, qui caractérise les croyants de lire et d'entendre la parole de Dieu. Ce sont des gens qui éprouvent le besoin et qui ont envie d'aller adorer le Seigneur et d'entendre son évangile. Ils le font normalement le dimanche, parce que c'est un dimanche que Jésus est ressuscité des morts. Ils confessent ainsi que leur Sauveur, mort sur la croix, est ressuscité et qu'il vit en éternité.
1: Peut-on vraiment dire que tous les chrétiens font cela? J'en connais beaucoup qui disent « Moi, j'ai la foi, mais je ne pratique pas ». N'y a-t-il pas d'innombrables chrétiens qui ne vont jamais ou que très rarement à la messe ou au culte?
0: C'est sûr. Mais l'affirmation « Moi, je suis croyant, mais je ne pratique pas » est une contradiction en soi. On ne peut pas être croyant sans pratiquer. En tout cas, on ne peut pas être croyant sans aimer la parole de Dieu et éprouver le besoin de la lire et de l'entendre. Jésus a bien dit « Si vous demeurez dans ma parole, vous êtes véritablement mes disciples. » Ou bien « Heureux ceux qui entendent la parole de Dieu et qui la gardent. »
1: Il a dit aussi à ses disciples « Celui qui vous écoute, m'écoute. » Et celui qui vous rejette, me rejette. Et celui qui me rejette, rejette celui qui m'a envoyé.
2: Tout à fait, Rosine. Le dimanche n'est pas un jour plus saint que les autres. Et il n'est pas étonnant que dans un pays déchristianisé comme la France, on ait soulevé la question de l'ouverture des magasins ce jour-là. Après tout, pourquoi n'aurait-on pas le droit, dans un pays où les croyants ne sont plus qu'une petite minorité, d'aller acheter un frigidaire ou un tapis le dimanche? Cependant, pour les croyants, ce sera toujours le jour le plus beau de la semaine, car le dimanche leur rappelle qu'ils ont été rachetés par le Christ et que par lui, ils triomphent du péché et de la mort.
1: Et comme ils sont enfants de Dieu, ils veulent adorer leur Dieu et entendre sa parole. Ils sont comme Marie-Madeleine. Lorsque Jésus est venu dans sa maison, elle s'est assise à ses pieds pour entendre le précieux évangile. Un vrai chrétien qui vit en relation avec Dieu et son Sauveur ne peut pas se passer de l'Évangile. Marie-France, pouvez-vous nous rappeler pourquoi?
0: Oui, Rosine, et c'est simple. Les chrétiens ont besoin d'entendre l'Évangile parce qu'il leur parle de l'amour de leur Dieu, parce qu'il les fait grandir dans la foi, dans l'amour et dans l'espérance, parce qu'il les arme pour combattre le bon combat de la foi. Il est, dans un monde obscur, une lumière qui brille sur leur chemin et un message de joie et d'espérance.
2: Dans la Bible, il y a la loi et l'Évangile. Il y est question de la sainte volonté de Dieu et même de sa colère à l'égard de ceux qui lui désobéissent, mais aussi de son amour et de sa miséricorde. Il y est question du péché et du pardon, du jugement quand le Christ reviendra à la fin des temps, du châtiment des coupables et du salut des rachetés. La Bible nous dit ce qu'il faut faire pour être sauvé. Elle nous annonce Jésus-Christ et nous appelle à la repentance et à la foi. Elle nous montre aussi comment le chrétien est appelé à vivre pour plaire à Dieu. On y trouve la réponse à beaucoup de questions que se posent les hommes, y compris la réponse à des problèmes de société et des questions d'actualité.
0: Alors, pour toutes ces raisons, un chrétien n'imagine pas de mener sa vie sans rester en contact permanent avec ce livre où Dieu lui adresse la parole. Celle-ci est aussi importante pour son âme que les victuailles d'Auchan ou de l'épicier de son quartier le sont pour son corps. Il veut entendre l'Évangile le dimanche et il est heureux de pouvoir le faire. Et de plus, il programme tous les jours de la semaine de façon à trouver un moment pour lire la Bible, pour se recueillir et pour prier.
1: Mais je connais des gens qui aimeraient bien aller au culte le dimanche, mais leurs obligations professionnelles les en empêchent. Quel conseil peut-on leur donner ?
2: Je conseillerais à ceux qui ne disposent que d'un dimanche sur deux ou trois de ne rater aucune occasion pour aller entendre l'Évangile et aussi lire la Bible à la maison. Quant à ceux qui ne sont jamais disponibles le dimanche, ils ont toujours pour ressource de lire la parole de Dieu chez eux. Il est possible aussi de lire des prédications ou de demander à des responsables de paroisse d'enregistrer les cultes et de leur faire parvenir des cassettes. Cela dit, il serait important que les églises aménagent des cultes en semaine pour ces gens-là.
1: On pourrait penser
2: de paroisse d'enregistrer les cultes et de leur faire parvenir des cassettes. Cela dit, il serait important que les églises aménagent des cultes en semaine pour ces gens-là.
1: On pourrait penser
2: de paroisse d'enregistrer les cultes et de leur faire parvenir des cassettes. Cela dit, il serait important que les églises aménagent des

0: culte en semaine pour ces gens-là.
1: On pourrait penser aussi...
0: Et ça aboutit. Nous sommes prêts aussi à les conseiller et à les aider à acheter une Bible s'ils n'en ont pas ou pas encore. Il suffit qu'ils nous en fassent la demande.
2: Le psalmiste dit « Ta parole est une lampe à mes pieds, une lumière sur mon sentier. » Ceux qui la connaissent le savent, ils s'en réjouissent. Et ils ne veulent plus, ils ne peuvent plus vivre sans elle.

0: ne prenez pas trop rapidement pour de l'argent comptant les nouvelles selon lesquelles l'infidélité conjugale se développerait dans le monde. N'est-ce pas, Marie-France ?
1: Effectivement, Jean. Des études récentes menées en Grande-Bretagne, en France, au Danemark et en Irlande révèlent que seuls 5% des hommes et 2% des femmes ont eu plus d'un partenaire sexuel au courant de l'année écoulée. Par contre, si on se penche sur les couples mariés, le taux d'infidélité s'élève à 15%, 20% pour les hommes et 10% pour les femmes. Ce n'est pas une situation que nous saluons, mais ils sont loin de ceux qui sont généralement avancés et selon lesquels 37% des hommes et 25% des femmes auraient des relations sexuelles en dehors du mariage.

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Sur Radio Bonne-Nouvelle, votre émission Vérité Évangélique, c'était Dany et Moïse Hurtel, un sauveur, oui. Denisa, abat les masques.

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1: Mes chers amis, la similitude des brebis, c'est le discours que nous trouvons dans l'Évangile selon Jean au chapitre 10e, les versets 20-42, que je vous conseille vivement de lire ou de relire. Et notre message d'aujourd'hui fait la suite de notre discours de Jésus, de la première partie du discours de Jésus que nous trouvons dans ce même chapitre, la similitude des brebis. Vous n'êtes pas mes brebis, car mes brebis entendent ma voix. Les uns croient en lui, d'autres ne croient pas. Les uns entendent sa voix et le suivent, d'autres restent sourds à sa parole et se détournent de lui. La ligne de démarcation ne se trace pas seulement à travers cette courte péricope, mais tout à travers l'Ancien et le Nouveau Testament. Nous voyons un Caïn et un Abel issus de la même mère, un Jacob et un Ésaü nourris sous le même toit, un Judas et un Pierre disciples du même Seigneur. Au calvaire, un brigand à droite,

C'est un brigand à gauche, au jour de la Pentecôte, les uns remplis du Saint-Esprit et d'autres qui se moquent. Au dernier jour, de deux hommes qui seront dans un champ, de deux femmes qui moudront à la même meule, l'un sera pris et l'autre laissé. La ligne de démarcation qui sépare les deux camps, celui des croyants et celui des incroyants, est la seule frontière qui importe aux yeux de Dieu. Les multiples barrières de langue, de nationalité, de religion même, qui se dressent entre les hommes, ne sont ni définitives ni déterminantes. Il n'y a ni juif, ni grec, ni esclave, ni libre, ni homme, ni femme. Là n'est pas la question. Il n'y a que deux catégories, ceux qui croient et ceux qui ne croient pas. Les hommes vivent côte à côte et pourtant ils sont séparés, les uns des autres, par le jeu des sympathies et des antipathies, de la haine ou de l'amour. Avec le secours de Dieu, recueillons-nous pour prendre conscience, au-delà des barrières qui nous séparent, de la décision dernière de Dieu. La question est éternelle et pourtant toujours présente. À qui appartenons-nous? Sommes-nous une brebis du bon berger ou pas de son troupeau? Toutes nos préoccupations quotidiennes, si importantes soient-elles, s'effacent devant le fait que le bon berger est descendu jusqu'à nous et qu'il adresse un appel au monde perdu. Que faut-il faire pour devenir une brebis? L'Évangile nous donne une surprenante réponse. Chaque brebis qui s'ajoute au troupeau est un don de Dieu. Mon Père qui me les a donnés est plus grand que tous. Je te prie pour ce que tu m'as donné. Ce n'est pas le Christ qui a rassemblé son troupeau et les brebis elles-mêmes n'ont fait aucune démarche. Tout est un don du Père. Si le souverain berger dit cela de son troupeau, combien plus devons-nous le dire, nous qui sommes appelés à être des bergers, soit dans nos familles, soit dans la communauté? L'élection de la grâce n'est pas un mystère impénétrable. Le Père révèle au Fils quelles sont ses brebis. Le Fils peut dire « je les connais » et cette connaissance se transmet du berger aux brebis, de sorte qu'elles se connaissent entre elles et aucune d'elles ne vivra plus dans les ténèbres. Certains signes permettent de reconnaître les brebis. Première distinction, mes brebis entendent ma voix. Une oreille attentive, une ouïe particulièrement fine leur a été donnée. La prédication commence à leur parler. Bientôt le culte dominical ne suffit plus. Elles ont faim, soif de la parole de Dieu. Le besoin d'entendre la voix du berger se fait sentir. Quelle est la brebis qui peut rester 8 jours sans boire et sans manger? Les brebis connaissent si bien la voix du berger qu'elles peuvent la distinguer de celle d'un étranger. Il leur est même donné de ne pas entendre la voix d'un étranger. À lui, spirituel, correspond une surdité salutaire. Peut-être direz-vous, avec tristesse, telle n'est pas mon expérience. J'ai pu rester des semaines, des mois, sans entendre la voix du bon berger. Si cette inquiétude est sincère, sachez qu'elle est un premier signe de notre appartenance à son troupeau. Quand les brebis entendent vraiment sa voix, la parole commence à porter du fruit. Des décisions mûrissent. Des résolutions sont prises, des portes se ferment, les voies de l'obéissance s'ouvrent. La brebis suit le berger. Mes brebis entendent ma voix, je les connais et elles me suivent. C'est le second signe auquel on reconnaît qu'une brebis fait partie du troupeau. Dans certaines églises, beaucoup de chrétiens se contentent d'être des auditeurs. Ils écoutent la prédication, mais le fruit ne vient pas à maturité. Cependant, les brebis qui entendent vraiment la voix du berger le suivent. Dieu nous fasse la grâce de l'entendre afin que nous soyons amenés à une obéissance réelle. Où le berger conduit-il son troupeau? Le psaume 23 nous revient à l'esprit. Il m'est conduit dans de verts pâturages, le long des eaux tranquilles. Mais nous lisons plus loin, je marche dans la vallée de l'ombre de la mort et face à mes adversaires. Le berger ne conduit pas toujours le troupeau là où il aime aller, il le mène au combat. Comme dans le psaume 23, chaque mot que Jésus prononce sous-entend le danger, la souffrance, la mort. Je leur donne la vie éternelle, et elles ne périront jamais, nul ne les ravira de ma main. Remarquez aussi ce qu'il ne promet pas. Nous ne trouvons ici aucune garantie contre la mort. Aucune promesse d'abondante nourriture, de vêtements ou d'habitation permanente. Pas de vie facile, de tout repos. Il ne nous promet pas la paix après laquelle nous soupirons. Les brebis doivent se rendre compte qu'elles appartiennent à celui qui a dit « Je donne ma vie pour mes brebis, mais aussi mes brebis me suivent ». Celui qui voudra sauver sa vie la perdra, mais celui qui la perdra à cause des moi la trouvera. Jésus leur promet une